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Mesdemoiselles, mesdames, messieurs, nous poursuivons donc notre promenade sous les monuments importants de Paris. Récapitulons donc. Nous avons vu la Grande Bibliothèque, le ministère des Finances, le Palais de Justice et maintenant apparaissent à votre droite, à votre gauche, les grandes sociétés de l'audiovisuel français. Et déjà, derrière nous, la statue de la Liberté.

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0: portrait du père en première page. Un texte de Thibaut Dubreuil sur une lecture d'Alaric Ranc, avec la participation de Stéphane Padovani et Véronique Bessière.
1: Mon père. Mon père. C'est un peu comme le mythe grec. Vous connaissez ? Icare. Il s'est tenu trop près du soleil et... Mais bon, il se relève à présent. Assez rapidement d'ailleurs. Ça va bien mieux qu'avant. Avant... En plus, il n'y est pour rien, vous savez. Dans tout ce qui lui est arrivé. Personne n'y est pour rien, je crois. Ça marche comme ça. C'est ça le plus terrible. Il y a des gens à qui on prête bien plus qu'ils ne peuvent porter et bien trop qu'ils ne pourront jamais rembourser. Et les prêteurs ne reconnaissent jamais leur tort. Parce qu'au fond, personne n'est responsable. Tenez, tout est là. Tout ce qu'il a écrit. Ça en fait des pages, hein. Il est au boulot, là. Vous lui dites pas que je vous ai montré tout ça, hein. Vous savez, on a toujours vécu ici. Depuis le XVIIe siècle. Ma famille vient de là. Mes aïeux se sont battus contre la présence germanique sur des générations. Je ne compte plus les morts pour faits de guerre ou de résistance. J'ai un arrière-grand-oncle qui a joué au Racing Club de France dès que l'équipe s'est montée. Il a appris à jouer au foot juste pour ça. Intégrer une équipe portant le mot « France ». C'était en 1919. Aujourd'hui, le club s'appelle Racing Club de Strasbourg. Mon père les encourage toujours. Parfois, il va au stade. Mais de mémoire, dans ma famille, personne n'a jamais écrit. Dans Strasbourg, il y a le mot Stras. C'est ce qu'il m'a dit quelques jours après être revenu. Les Stras, ça brille, ça clinque, ça attire. Tout le contraire de mon père. Lui, il ne rêvait que d'anonymat. Quand il sortait ses feuilles et son stylo, il n'écrivait jamais que pour lui. Des nouvelles, des romans, quelques poèmes, qu'il remisait dans des chemises. Souvent, on le sollicitait. Il tentait de garder secret cette manie d'écrire, mais c'est presque impossible à garder un truc comme ça. Des amis, la famille le questionnaient, on voulait l'entendre. Qu'il lise, quoi. Mais toujours il refusait. C'était son jardin de curé à lui. Même moi. Même quand il était en Lozère, je n'ai jamais ouvert ses classeurs. Depuis qu'il est revenu, il n'écrit plus. Il est brocanteur, mon père. Oh, pas un gros, hein. Un petit revendeur qui vide les maisons des gens qui nous ressemblent et dont il revend les biens, aux puces. Puis, un jour, il est tombé sur un vase chinois. Il ne savait pas trop quoi en penser, alors il a envoyé une lettre à un expert. Le type lui a répondu qu'il devait voir l'objet pour se prononcer. Mon père a emballé le vase et il a pris le train pour Paris. Le plus important dans ce voyage, vois-tu, c'est que j'aurai quelques heures pour moi. Pour écrire, m'a-t-il confié sur le quai de la gare. Le vase, c'était secondaire. À peine installé, il a sorti ses feuilles et s'est mis à gratter. Puis il est parti déjeuner au wagon-bar et quand il est revenu, le type du siège d'à côté lisait sa prose. Je vous laisse imaginer la colère de mon père. Mais comment, monsieur, vous permettez de lire mes papiers? C'est de la violation de... Vous voyez le truc. Le type l'a interrompu en lui disant qu'il était éditeur et que si ce qu'il lisait là était aussi bon que le reste, il pourrait l'éditer. Vous imaginez la tête de mon daron? Dans la famille, ça la dure. On demande rien, on réclame rien. On bosse pour avoir ce qu'on veut, et même si on se soutient, on doit compter avant tout sur soi. Il a remballé ses feuillets et il a changé de wagon. Lors du trajet retour, en ouvrant sa pochette, il a trouvé un petit mot de l'éditeur, accompagné de sa carte. Contactez-moi, votre texte est bon, il mérite un livre. Signé Bernard Monet-Champfort. En arrivant à la maison, il était décontenancé. Non par le fait que son vase ne valait finalement pas grand-chose, mais par l'idée même qu'on puisse le lire un jour. Mon père est quelqu'un de très... tranché. Quand il dit non, c'est pas la peine d'y revenir. Eh bien là, je le voyais hésiter. Son regard passait de notre modeste maison au manuscrit qu'il tenait entre ses mains et qui était achevé. Ma mère le persuada de l'envoyer. Bah, comme ça, tu sauras. Et même s'il en veut pas, qu'est-ce que tu risques ? Ma mère m'avoua plus tard qu'elle était persuadée que tout ça n'irait pas très loin. Qui pourrait bien s'intéresser à la prose de Jean-Michel ? Jean-Mi, comme ma mère l'appelle parfois. Si on avait su. Mon père hésita encore, puis se décida finalement à envoyer le texte. Alors on attendit. 2 mois plus tard, une lettre lui parvint, accompagnée d'un contrat. Monet-Champfort renvoyait aussi le manuscrit, lui demandant de corriger quelques tournures, de développer des paragraphes. Il trouvait le titre excellent. Il le ferait venir sous peu à Paris. À la lecture de la lettre, mon père fut flatté. Et 6 mois plus tard, en silence, est sorti en librairie. Je crois que c'est la première fois que j'ai vu mon père pleurer. Oh, quelques larmes seulement. Quand il a ouvert le colis contenant les 2 exemplaires que l'éditeur lui offrait, il en a posé un à côté de la photo de mariage de ses parents, sur le buffet, bien calé sur un petit chevalet. Et puis il a rangé l'autre dans ses bibliothèques. Jean-Mi est un bon lecteur. Il a des goûts éclectiques. Parfois, il me tend un roman en me disant « Tiens, lis ça ». Toujours, je lui demande pourquoi je devrais lire ce livre plutôt qu'un autre. Et toujours, il me répond d'un signe de la main qu'on pourrait traduire par « T'occupe, c'est bon ». Et si j'insiste, il me lance sa phrase magique « Je sais pas pourquoi, mais je sais qu'il faut que tu le lises ». Passé l'effervescence des premières semaines où la famille et les amis achetèrent le livre, plus par curiosité que dans l'intention de le lire d'ailleurs, l'excitation retomba. Mon père était accaparé par son travail, et même s'il en parlait parfois, au début surtout, à sa clientèle fidèle, il en vint presque à l'oublier. Et c'est 4 mois plus tard que son éditeur lui a téléphoné. Il était enthousiaste. En silence, venait d'entrer dans le top 10 des meilleures ventes.
2: Et où ça ?
1: En Alsace ? A demandé mon père.
2: Mais non, farceur ! Au National ! C'est un sacré coup qu'on a fait là, hein. Le bouche à oreille a marché à fond.
1: Le magazine littéraire n'arrête pas d'appeler. Tu passes dans 15 jours à la grande librairie et Libé veut faire ton portrait.
2: Faut que tu viennes sur Paris, là. J'ai déjà tout réservé.
1: On était abasourdis. Mon père aussi, qui, un homme terre-à-terre, avait du mal à laisser là son boulot pour jouer les vedettes dans la capitale. Les feux de la rampe, c'est pas le genre de la famille. Il faillit refuser, mais il avait signé un contrat. Ma mère l'a poussé aussi, qui voyait le côté pratique. Les traites de la maison, quelques vacances sur la côte, et puis mon frère qui voulait faire des études. À la maison, on n'a pas la télé, et jusqu'à ce coup de fil, mon père n'avait jamais acheté le magazine littéraire. Je vous ai dit qu'il a vécu en Lozère ? Il ne nous a pas quittés pendant le temps où il était là-bas. Je veux dire, mes parents sont toujours ensemble. Mais il a répondu à ce besoin impérieux de fuir. En Lozère, il louait une petite maison sans confort au fond d'une campagne, en zone blanche, coupée du monde. Il nous appelait régulièrement depuis le téléphone public de la poste. C'est peut-être le dernier en France. Là-bas, personne ne savait qui il était. Quand il nous appelait, c'était pour décrire ses journées. Un peu de pêche, pas mal de marches dans la forêt, coupe du bois aussi car ça caillait dans la maison, quelques courses au village. C'est d'ailleurs en descendant au bourg qu'il a vu qu'une brocanteuse venait de s'installer. Ils ont sympathisé et il lui a offert ses conseils. Il faisait le vide, il refaisait le plein. Une chose est sûre, depuis qu'il est rentré, il n'a plus besoin de travailler. Et ça, c'est presque une honte pour lui.

0: Bref, quand il a débarqué chez Monet Champfort, avec ses souliers cirés et sa barbe faite, on l'a accueilli avec des révérences. C'était le type qui, à lui seul, allait assurer 3 mois de salaire chargé et payer les dettes de la maison. Mais ça, on l'a su que plus tard. On le voulait partout. Son éditeur lui avait fait un emploi du temps de candidat en campagne électorale. Radio, télé, journaux, dédicaces en librairie, même la presse étrangère s'y mettait. Un journal espagnol parlait de lui en des termes louangeurs. On lui avait collé une interprète dont le bruit des talons lui filait des maux de tête. Des journalistes allemands, anglais, italiens aussi, japonais. Tous voulaient voir le phénomène littéraire à qui on prédisait un avenir doré. On parla de lui pour le Renaudot. Pivot n'en pouvait plus de s'extasier. Déjà, on envisageait des traductions pour les pays étrangers. Il fit des photos en pagaille avec des types qu'il ne connaissait pas. Dès ce premier jour, les hordes de Paris ont commencé à le dévorer. Faut serrer les mains des gens qui comptent, lui répétait son éditeur. Qui compte sur qui? Répondait mon père. Sur moi? Sur l'une de ces photos, j'ai reconnu Beck Bédé, l'écrivain mondain. Monet Champfort avait bien compris que, malgré le fait que mon père soit un bon lecteur, ses connaissances en littérature étaient ténues. Il a quitté l'école à 16 ans, mon père. Or, fallait donner le change. Chaque matin, il le briefait, lui disant de citer Proust et Duras avec tel journaliste, Le Clésio et Tolstoï avec tel autre. À celui-là, le petit péteux, comme je le surnomme, dis-lui que tu es en train de lire sa bio d'Hemingway. Que tu la trouves formidable. J'ai jamais lu Hemingway. Et t'en fais pas, lui non plus. Et on aura un bon papier. Mon père s'étonna de tous ces rites grandiloquents, de ces tics de langage, ces passages obligés, ces airs empruntés. Quand il demanda l'autorisation de citer un poète alsacien de ses amis, on lui répondit par un sourire. Tout était calibré pour le succès. Fallait pas déroger. 8 jours après son arrivée à Paris, alors qu'il courait les salons, il croisa Houellebecq qui qualifia en silence de chewing-gum acnéique ramassé sur le trottoir de la Roche-sur-Yon. Les ventes bondirent de 20%. Tous les soirs, il dînait en ville, un tourbillon assommant, ne retenant pas le dixième des visages qu'il croisait, oubliant les noms, buvant trop, mangeant des choses inconnues en prenant l'air du type qui ne connaît que cela, alors qu'au final, il en ignorait tout. La moue de certains lui fit comprendre qu'un provincial dans son genre, un roturier, était légitime dans ces lieux. Ses chemises de bûcheron passaient mal. De tout ça, de tout ce cirque, je garde le souvenir de mes mains moites, me confia-t-il quelques jours après être rentré. Pour assister à ce désastre, car c'est le seul qualificatif que j'ai trouvé, on acheta une télé. À chaque apparition de mon père, on le voyait se décomposer. Je tentais de rassurer ma mère en lui parlant de la qualité de l'écran. C'était une télé premier prix. Elle fit semblant de me croire. Monet Champfort refusait qu'il rentre à Strasbourg. Il lui trouva une chambre dans l'hôtel où Fitzgerald avait eu ses quartiers. Parfois, des admirateurs l'attendaient au matin. Il fallait surfer sur la vague et provoquer le buzz. On le vit au Flore et au Domago. Passage obligé de celui qui veut se faire voir. On prit des clichés de lui sur le quai des bouquinistes, tenant un livre à la main. Quand il le reposa, il se rendit compte que le bouquin parlait de l'élevage des chevaux de course. À la brasserie Lippe, Monet Champfort lui demanda de feindre une engueulade avec un auteur en vue. Le jeune homme était de mèche et appartenait à la même maison. Encore une histoire de poulain. Un photographe qui passait heureusement par là bombarda avec son appareil et... La photo fit un bruit assourdissant dans Saint-Germain-des-Prés. Mon père n'est décidément pas doué pour la comédie. Je ne sais pas non plus si c'est un bon auteur vu que je ne lirai jamais son livre. Aux Tuileries, un jour de soleil, il dut supporter la présence d'une maquilleuse. « Vous accrochez la lumière !» lui dit-elle. « Vous décrochez les étoiles !» lui chuchota un inconnu qui demanda une dédicace. Mon père était en train de décrocher, oui. Effectivement. Tenez, je vais vous faire écouter. C'est sa dernière interview. Je ne pense pas d'ailleurs qu'il y en aura d'autres. Il l'a faite sur Arte, le soir précédant sa disparition. Cela avait eu bon goût d'attendre que le soufflet médiatique retombe un peu avant de l'inviter.
1: Bonsoir Jean-Michel Hoth.
2: Bonjour.
1: Vous êtes la sensation de cette rentrée littéraire. Avec un premier roman qui a dépassé les 100 000 exemplaires. Avant qu'on ne parle de lui, justement, je serais tentée de vous demander comment vous allez. Je veux dire, comment vivez-vous toute cette agitation médiatique autour de ce texte?
2: Vous croyez vraiment que ça en vaut la peine? Je veux dire, vous, madame, connaissez bien la littérature, hein? Moi pas. Alors, je peux vous poser une question? Pourquoi tout ce bruit autour d'un roman qui parle du silence? Je ne suis qu'un brocanteur hein, qui a commencé ce texte en écrivant dans mon camion, un jour de pluie, alors que j'attendais un client. Et je l'ai achevé dans un train où quelqu'un me l'a volé. Vous pourriez m'expliquer le rapport entre tout ça, hein, tout ce Barnum et la qualité du texte? Non mais, je ne mérite pas ça quand même. Mais regardez, j'ai là, c'est le seul livre que j'ai eu le temps de lire depuis que je suis ici. C'est un libraire qui me l'a recommandé. Ça s'appelle « Du temps qu'on existait ». C'est formidable. Bien mieux, bien plus. Enfin, ça apporte, quoi. Vous voyez ce que je veux dire? C'est de lui, de ce roman-là, qu'il faut parler. Mais on n'a rien dit sur lui. Pourquoi personne n'a-t-il pas écrit que « En silence » ne méritait pas ça? Enfin, dans 2 ans, tout le monde l'aura oublié. Hein. C'est tant mieux. Depuis que je suis ici, j'ai l'impression d'être à un dîner de cons. Hein? D'accord? On m'invite partout. Tout le monde veut cirer mes pompes. J'ai l'impression d'être Louis XIV. J'ai pas de château. J'en veux pas. L'autre jour, une femme a insisté pour se tenir à mon bras. Enfin, vous m'avez regardé. Et tous ces gens, j'y comprends plus rien. Si j'avais su. C'est comme une machine, un truc qui vous broie, sans aucun respect, ouais, comme un citron. Allez, silence.
0: C'est dingue, hein, de balancer ça sur une chaîne nationale et à une heure de grande écoute. Je suis très fier de lui. Je me souviens de ma mère qui a dit alors « Et bim ! Dans ta gueule ! Bien joué, Jean-Mi !» Il n'est pas fini de parler que déjà Monet Champfort nous appelait. Il était furieux. On le comprend. Il répétait que le portable de mon père sonnait dans le vide, et qu'il avait été obligé d'interrompre un dîner en ville devant la catastrophe qui se jouait. Il menaçait de dénoncer son contrat, de porter l'affaire devant les tribunaux, et même de casser la gueule à Jean-Mi. Je lui ai répondu qu'il pouvait toujours essayer. Le lendemain, le tout Paris ne parlait que de ça. Même France 2 a ouvert son journal là-dessus. Ça a enflammé les réseaux sociaux, alors que tout le monde essayait de joindre mon père qui avait pris le dernier train pour la Lozère. Portable éteint. Là, certains se sont lâchés. Les mêmes qui avaient encensé le livre le descendaient en flammes, accusant mon père de cracher dans la soupe, de mépriser les valeurs du marché qui le nourrit pourtant, et grassement, comme ils ont dit dans le Figaro. Et du Renaudot, plus personne ne parlait. Je l'avais prédit, commenta Houellebecq, sans qu'on sache précisément de quelle prédiction il s'agit.

lui qui vote à droite. Un homme qui sait d'où il vient et qui n'hésite pas à dénoncer la folie du capitalisme qui rémunère 10 fois trop les gens de peu de talent, c'est un vrai mérite de reconnaître qu'on ne mérite pas son salaire. Avant de conclure que le texte était bourgeois dans sa forme et que l'auteur aurait dû interroger le fond plus avant. Pour fuir toute cette agitation qui venait jusque sous nos fenêtres, mon frère, ma mère et moi sommes allés habiter quelques jours chez une tante, en Lorraine. Histoire que ça se calme un peu. Et puis on est revenu. Et rapidement, le monde est ainsi fait. On est passé à autre chose. On savait mon père apaisé d'avoir dit enfin ce qui le détruisait depuis le début de cette affaire. Le truc le plus fou, c'est que son roman, dont les ventes se poursuivaient sur un rythme moins élevé lorsqu'il est passé sur Arte, eh bien, son roman s'est mis à se vendre comme des petits pains. Tout le monde voulait acheter le livre de celui qui reconnaissait que n'importe qui aurait pu faire la même chose. Que des textes comme ça, on en trouvait plein les boîtes à lettres des éditeurs. Les librairies étaient constamment en rupture de stock. Des gens en achetaient 2-3 exemplaires pour Noël. Sans doute que mon père a créé des vocations. Et que certains doivent avoir son livre en double. Il y a eu des traductions dans une 20aine de pays, dont les ventes ont explosé elles aussi. Ce n'était d'ailleurs plus du texte dont il était question, mais de ce coup d'éclat télévisuel et le fait que l'auteur ait disparu. Sur la couverture, Monet Champfort avait fait poser un bandeau. Déjà 200 000 exemplaires vendus. En Belgique, le bandeau disait « L'écrivain qui dénonce le système ».

Et le texte dans tout ça? Disparu. Inaudible dans tout le tintamarre. Vous ne l'avez pas lu, c'est ça? En silence. C'est bien. Si vous croisez mon père, dites-le lui. Ça lui fera plaisir. Quand je vous dis qu'on lui a prêté bien plus, bien trop. Mieux qu'un auteur mort et inconnu dont on découvre soudainement l'immensité de l'œuvre, l'absence et le silence ont provoqué des conséquences inattendues. Quelque temps plus tard, Monet Champfort s'est fendu d'une lettre ouverte où il a expliqué que mon père était épuisé nerveusement, qu'il fallait excuser son passage à vide et que les ventes confirmaient bien que le livre était bon. J'ai appris par l'ami d'un ami que, chez Albin Michel, on fulminait. Vous pensez, ils ont dû reporter la sortie du dernier Amélie Nothomb. En septembre, nous sommes partis tous les trois le retrouver dans sa maison en Lozère. Nous fûmes rassurés de le voir en si bonne forme. L'Alsace lui manquait. Ses marchés, son vin blanc. Ça faisait plus de 6 mois qu'il habitait seul. Il n'aspirait qu'à retrouver ses copains en bistrot. Sa vie d'avant. Et puis de savoir que d'autres avaient fait des affaires pendant son absence lui était insupportable. Mais il trouvait quand même le coin joli. L'été prochain, on reviendra. Pour les vacances. Tous les quatre. Il y a la rivière et puis de belles balades. Et ici, on te fout la paix. Puis il nous a dit qu'il allait rester encore un peu. Et il y a 15 jours, il a débarqué. Ma mère lui a sauté au cou. Et elle lui a montré la dizaine de chèques au montant astronomique qu'elle avait rangé dans le tiroir du buffet. Il n'y a pas prêté attention. Et il s'est fait un café. Pourquoi rentres-tu aujourd'hui? Lui ai-je demandé. Mon père a mis un sucre dans sa tasse, puis il m'a souri. Je vous ai dit que j'aidais une brocanteuse là-bas. L'autre jour, elle est passée me voir. Elle voulait mon avis pour un tableau. En entrant dans sa boutique, j'ai vu tout un tas de bouquins dans un coin. J'ai vidé une bibliothèque, qu'elle m'a dit. En haut de la pile, j'ai reconnu mon livre. Alors tu vois, dimanche prochain, on me déballera pour 50 centimes à la brocante du village. C'était le signe que j'attendais.

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0: Et bonjour à toutes et à tous et bienvenue sur Radio Déclic. Merci si vous nous rejoignez. C'est l'heure de votre émission quotidienne Déclic Midi dont voici l'édition du mercredi 13 mai. Et qu'est-ce qui nous attend dans cette émission? Eh bien déjà, je vais dire bonjour à Lucie, notre technicienne du jour. Bonjour Lucie.
2: Bonjour Élise.
0: Comment vas-tu?
2: Très très bien, et toi?
0: Bah écoute, ça va, on va bientôt avoir un long week-end. J'espère que les auditeurs aussi vont en avoir un. Bon courage pour ceux qui ne feront pas le pont. En tout cas, même si la météo n'est pas au beau fixe, tu nous le diras tout à l'heure que voilà, ce qui prévoit c'est un peu de pluie, c'est pas grave, on va profiter un petit peu pour se ressourcer avant nos 40 ans, donc qui approchent très vite, hein, puisque le lancement, je vous rappelle, ce sera jeudi prochain, jeudi 21 mai. Mais là, on n'est pas là pour parler de ça, là, tu vas nous parler de quoi aujourd'hui?
2: Aujourd'hui, je vous fais les infos nationales et internationales, la météo et la bonne nouvelle.
0: Très bien, on aura aussi un agenda pour conclure et bien sûr aussi nous avons notre invité du jour et il s'agit de l'artiste Alex Toucourt. Bonjour.
3: Bonjour.
0: Comment vas-tu?
3: Ça va super.
0: Eh bien tant mieux, on va parler de ton quatrième album qui est sorti il y a même pas encore un mois. On va le découvrir un petit peu ensemble donc dans quelques instants, mais avant on commence comme toujours par s'informer avec le journal.

0: Et on commence avec des actualités locales. Et à Toul, le Festiparc ne rouvrira plus ses portes. Le parc d'attractions de la famille Saguet est situé sur le site de la baignade des Chevaux. Cela faisait 3 ans que les manèges avaient commencé à tourner sur ce lieu-dit. La convention signée avec la mairie pour l'occupation du terrain a été suspendue. C'est une des raisons de cette fermeture. L'autre raison est aussi l'âge des propriétaires. Ils ont 83 et 82 ans. Ils souhaitent prendre leur retraite, même si on les verra encore, notamment avec leur village du Père Noël. D'après l'Est républicain, le démantèlement des attractions est en cours et le Festiparc aura définitivement quitté les lieux fin juin. À Écrouves, la brocante organisée par l'association La Madeleine est reportée. Elle devait avoir lieu ce jeudi 14 mai, mais au vu des intempéries prévues, la brocante est reportée au samedi 16 mai. Ce dimanche 17 mai, une visite de l'église de Vendôme-les-Villes et de sa crypte est organisée. Comme chaque troisième dimanche du mois, suivez Véronique Notet pour une visite de l'église Saint-Léger et de sa crypte de 14h à 17h. Ces visites se clôturent par un temps de recueillement. La crypte de Vendôme-les-Villes fait partie des lieux remarquables du Saintois. Elle a été construite vers la fin du XIIe siècle. C'était la chapelle des religieux du prieuré, un ancien presbytère. Louis de la Motte et Anne de Gatinois en firent une chapelle funèbre en 1620. Je ne vous en dis pas plus sur son histoire puisque finalement vous en apprendrez plus en allant faire la visite, ce sera beaucoup plus sympa. Donc n'hésitez pas, 14h-17h ce dimanche 17 mai à Vendôme-les-Villes. Et enfin, le Nancy Jazz Pulsation a dévoilé une partie de son affiche 2026 et il y aura encore du beau monde pour cette nouvelle édition du NJP. On retrouve Pete Doherty, Caravan Palace, Suzanne, Dubink, Sam Sauvage, Charlie Winston, Alain Chamfort, THK et bien d'autres encore. Je vais vous inviter à aller regarder sur le site du Nancy Jazz Pulsation pour trouver votre bonheur dans cette programmation plutôt éclectique et encore non complète. D'autres noms seront annoncés prochainement. Et puis vous pouvez découvrir aussi la nouvelle affiche rose avec, je ne sais pas trop comment décrire, un espèce de, moi ça me fait penser à des bulles, hein, puis des CD en même temps de plein de couleurs. Enfin voilà, je vous laisse aller le découvrir visuellement. Ce sera quand même plus sympa que ma description. Mais en tout cas, voilà, vous avez pas mal de noms et déjà aussi les dates à laquelle ils joueront. Et bien sûr, ça va encore se remplir pour toute la programmation complète. On continue avec les actualités nationales et internationales avec Lucie.
1: Et oui, et on commence avec de nouvelles informations sur l'antivirus. La ministre de la Santé, Stéphanie Rist, s'est entretenue avec des professionnels de santé ce matin. Elle sera auditionnée à 11h ce matin également par la commission des affaires sociales de l'Assemblée nationale, portant sur les mesures d'urgence de gestion en cas d'infection à l'antivirus. À 16h30, elle participera à une réunion avec les autres ministres européen de la santé. Le ministre des Transports, Philippe Tabarot, ne pose aucune restriction sur les modes de transport et les voyages pour le moment. Il ne préconise pas non plus les masques, étant donné que le virus se propage moins vite que le coronavirus, selon France Info. Pour plus d'informations, je vous conseille de suivre le direct sur le site du journal Le Monde. Arkema France et Daikin Chemicals France ont reçu une réprimande de l'ONU. 4 rapporteurs de l'ONU ont adressé des lettres communes aux 2 entreprises de produits chimiques responsables de la pollution massive aux PFAS, notamment dans la vallée de la chimie au sud de Lyon. Ils ont également écrit une lettre à l'État français pour exprimer leurs inquiétudes. Ces lettres, datées du 13 mars, ont été rendues publiques hier. Des riverains ont également déposé une plainte collective au civil contre les 2 entreprises, accompagnées par les associations Notre Affaire à Tous et PFAS Contre Terre. Donc cette plainte a été posée en 2025. Voilà, la plainte a été déposée en 2025 et aucune décision n'est attendue avant 2028. La pollution aux PFAS ferait environ 220 000 victimes par an. Elle se répand par les eaux, les sols, l'air, les potagers et les aliments par exemple. Mais on en retrouve également des traces donc de ces polluants éternels dans le corps des ouvriers d'Arkema et de Daikin Chemicals, ainsi que dans les corps des riverains. L'exposition longue aux PFAS peut provoquer des cancers, des dysfonctionnements hormonaux, de l'hypertension artérielle, des inflammations et j'en passe. Pour en apprendre davantage, je vous conseille l'article complet de Reporter. Le Parlement a adopté la proposition de loi qui renforce l'accès aux soins palliatifs. Ce lundi 11 mai, le Parlement a définitivement adopté la proposition de loi qui garantit l'égal accès à tous à l'accompagnement et aux soins palliatifs. La proposition de loi sur l'aide à mourir est beaucoup plus controversée. Le Sénat s'apprête à revoir les propositions des députés, voire à rejeter en bloc ces propositions, ce qui repousserait l'adoption définitive du texte au moins jusqu'à l'été. Un nouveau type de structure d'accueil a été proposé dans la proposition de loi de l'accès aux soins palliatifs, pardon. Je suis désolée, je me suis perdue, j'arrive tout de suite. Des maisons d'accompagnement et de soins palliatifs. Il s'agit de structures qui accueillent les malades et qui ne sont plus en état de rester chez eux, mais qui n'ont pas encore besoin d'une prise en charge lourde en soins palliatifs. Ces structures sont également prévues pour des séjours de répit pour les personnes aidantes. La SFAP, la Société française d'accompagnement et de soins palliatifs, alerte cependant sur le manque de personnel qui empêche pour le moment cette offre. Pour continuer de vous documenter, je vous conseille d'aller sur le site de France Info. L'Eurovision est boycottée par plusieurs pays d'Europe en signe de protestation contre le génocide à Gaza. L'Eurovision a commencé ce mardi 12 mai à Vienne. Le gouvernement israélien a massivement investi pour promouvoir ses candidats, provoquant la colère de plusieurs pays participants. L'Espagne, l'Irlande, la Slovénie, l'Islande et les Pays-Bas boycottent l'événement pour protester contre la participation d'Israël. Les trois premiers cités ne diffuseront pas du tout le concours sur leur chaîne nationale. Si vous avez l'abonnement à Courrier International, je vous invite à lire l'article sur le sujet. Et sinon, je vous conseille d'aller voir le dernier épisode de Rhinocéros sur le site ou la chaîne YouTube de Blast. L'Agence internationale de l'énergie alerte sur la vitesse à laquelle le monde puise dans ses réserves de pétrole. L'Agence internationale de l'énergie met en garde sur l'état des réserves de pétrole dans un rapport publié aujourd'hui, alors que le détroit d'Ormuz est toujours bloqué. La Chine appelle le Pakistan, qui a un rôle de médiateur entre les États-Unis et l'Iran, à intensifier ses efforts de médiation. L'Australie est prête à rejoindre la mission militaire multinationale proposée par la France et par le Royaume-Uni. Elle met à disposition un avion de surveillance Wedgetail E7A. Emmanuel Macron a annoncé une prochaine initiative aux Nations Unies pour proposer un cadre à la future mission. Elle devrait commencer lorsque l'Iran et les États-Unis accepteront de lever leurs blocus respectifs. Pour en savoir plus, suivez le direct de France Info. Et on passe à la météo. Aujourd'hui, à Colombey-les-Belles, Saxonstion et Toul, il fera 14 degrés avec de la pluie. Demain, il fera 10 degrés et il pleuvra aussi. Mais on ne perd pas espoir. Sur ce, je repasse le micro à Élise.
2: Oui, effectivement, le soleil reviendra plus tôt, je crois. Peut-être on peut espérer dans le week-end, je ne sais pas. Mais en tout cas, les températures remonteront dès la semaine prochaine. Et on trouvera un temps de printemps, ce qui ne sera bien pour le jardin de Michel, notamment, qui approche. Alors, on va continuer avec toi, finalement, Lucie, pour la bonne nouvelle du jour.
3: Respirez. Ceci n'est pas une galère, c'est une bonne nouvelle.
1: Eh oui, c'est encore moi. Et la bonne nouvelle du jour, c'est que le SMIC va augmenter de 2,4% à partir du 1er juin. Le ministre du Travail et des Solidarités, Jean-Pierre Farandou, a annoncé aujourd'hui sur France Info que le SMIC augmenterait d'environ 2,4%. Cette hausse correspond à environ 44 euros bruts d'en plus par mois. Pour développer un peu, je vous conseille d'aller sur le site de France Info et sur le site de Libération.
2: Merci beaucoup Lucie. On poursuit cette émission Déclic Midi avec notre invité du jour.
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2: 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Et donc on retrouve l'artiste local Alex Toucourt. Rebonjour.
5: Rebonjour.
2: Alors vous êtes là pour nous parler de votre quatrième album intitulé Toboggan. Il est sorti le 24 avril dernier. Alors j'aimerais déjà qu'on parle un petit peu de ce titre justement, Toboggan. C'était une envie de retomber un peu en enfance.
5: Alors la vraie histoire c'est que ce titre-là il s'est fait désirer. Ça faisait 3 mois que je cherchais un titre. Et moi j'aime bien toujours essayer de trouver un jeu de mots et trouver un titre qui n'est pas un titre de chanson. Parce que j'aime pas l'idée d'isoler une chanson pour en faire l'emblème de l'album. Et en fait, je trouvais pas, j'avais plein d'idées, mais jamais une idée qui me semblait pertinente. Et le jour où il fallait absolument que je livre un titre à la maison de disques, j'ai une copine qui m'a appelé pour me dire qu'elle venait de faire un rêve en se réveillant de sa sieste. Et je l'appelais en visio devant un toboggan jaune. Et quand elle m'a dit ça, en fait, ça m'a flashé. J'ai trouvé que toboggan, c'était ça prenait sens vraiment sur tout ce que je venais de faire. Enfin, pour moi, c'était le titre. Et du coup, je l'ai gardé.
2: Ça dépendait du rêve qu'elle aurait fait.
5: Exactement, ça aurait pu être tourniquet ou balançoire, mais on est tombé sur un toboggan. Non, mais en fait, le truc, c'est que l'album là, il a été écrit d'un trait. Je me suis isolé dans une ferme en me lançant un challenge. C'était d'écrire tous les jours en partant de zéro un texte. Et en fait, ça faisait pas mal de temps que j'avais pas écrit. Donc en fait, pour moi, c'est ça aussi, toboggan, ça justifiait ça. C'est-à-dire que comme si je m'étais inspiré pendant quelques années. Et pour moi, ça symbolise la montée de l'échelle. Et ensuite, le lâcher prise, c'est l'écriture et la compo. Et c'est ce que j'ai fait vraiment d'un trait, de manière spontanée. Donc voilà, tout prenait sens et je suis trop content de ce titre.
2: Bah tant mieux. Ouais. Donc c'est du coup plutôt l'écriture qui est venue en premier que les mélodies alors.
5: Ouais, cette fois-ci j'ai fait ça, c'est pas mon habitude. En général, j'aime bien faire les deux en même temps. J'aime bien écrire et composer un peu de manière vraiment liée. Dès que j'ai un début de musique, généralement j'essaie de mettre des mots dessus. Dès que j'ai des mots, j'essaie de mettre tout de suite une ambiance. Et là, j'ai essayé autrement et ça m'est déjà arrivé de le faire de manière isolée. Et là, j'ai vraiment tout fait de cette façon-là. Et ouais, voilà, c'était vraiment un exercice un peu différent. J'avais envie aussi d'essayer de sortir de ma zone de confort un petit peu.
2: Oui, bah oui, effectivement. Et vous êtes resté combien de temps isolé hein?
5: Une quinzaine de jours avec l'idée d'écrire un texte par jour. J'en avais du coup un peu plus et on a choisi après avec le label et le réalisateur avec qui j'ai bossé, on a choisi 11 chansons qu'on trouvait cohérente, quoi, on va dire, pour en faire un album.
2: Oui, il y a une cohérence entre les 11 titres, un petit peu, ça raconte une histoire au final ou
5: pas? C'est pas vraiment une histoire, il n'y a pas de fil rouge, mais disons que c'est un peu subjectif, mais il y avait des chansons qui étaient beaucoup plus fun, et on a essayé de faire un album, on va dire, un peu plus sérieux que mélangé. Voilà.
2: Donc ces chansons-là, on pourra peut-être les retrouver sur un cinquième album alors.
5: Ouais, ça se peut, ou même en concert, je sais pas trop, mais c'est vrai qu'il y a des chansons que j'aime bien, que j'ai mis de côté, donc je sais pas ce que je vais en faire, on verra ça.
2: Okay. C'est vrai que les tester devant le public, ça peut être aussi une bonne chose.
5: Bah ouais, c'est toujours le meilleur test.
2: Effectivement. Alors justement, ce disque aussi, il a été co-réalisé avec Alexis Campet. Qu'est-ce qu'il a fait finalement là-dessus?
5: Ouais, alors moi j'ai l'habitude de travailler seul. Les trois albums que j'ai fait avant, j'ai vraiment tout fait tout seul. Et là, j'avais envie, et ça revient encore à ce que je disais, c'était de sortir de ma zone de confort. Et pour la première fois, je voulais pas travailler seul faire appel à quelqu'un pour mettre un peu de surprise dans ma musique et aussi m'enrichir des idées de quelqu'un d'autre. Et donc je connaissais Alexis déjà d'un peu de loin. J'avais déjà un peu entendu ce qu'il avait fait pour d'autres artistes comme Oldelaf ou Volo récemment. Et je savais qu'il était multi-instrumentiste. Et moi, ça m'intéressait de travailler vraiment en binôme. Et donc, en fait, je lui ai envoyé d'abord des maquettes guitare-voix avec juste parfois des chœurs ou des petites idées de percus de début de direction artistique, quoi. Et je lui ai laissé vraiment donner toutes les idées qu'il avait. Ensuite, on est mis en commun. Et donc, en gros, il a joué tous les claviers, il a joué presque toutes les basses. Et ensuite, on a fait un ping-pong de studio en studio pour s'envoyer des idées, rebondir dessus, effacer des choses, enrichir, modifier. Et une fois que ça a été fait, on s'est retrouvés ensemble. Et là, on a vraiment peaufiné, on a fait du tri, on a rajouté encore des idées. Et donc voilà, c'est vraiment, on a vraiment travaillé à quatre mains, quoi.
2: Et c'était une bonne expérience alors?
5: Ouais, je suis content. C'était dur sur le moment parce que moi j'avais pas l'habitude de lâcher prise et de laisser de la place. Donc au début c'était un peu surprenant. Je m'étais un peu interdit de réfléchir à des ambiances trop poussées, mais inconsciemment je l'avais quand même un peu fait. Et c'est vrai qu'au début quand il m'envoyait ses premières idées, parfois c'était perturbant et au début je me reconnaissais pas dedans. Et j'ai pris du recul. Je me suis dit que si j'étais allé vers lui, il fallait aussi que j'accepte. Et en fait, avec le recul, je suis très content.
2: Donc c'est peut-être quelque chose que vous allez réitérer sur d'autres albums.
5: C'est pas du tout impossible. Ouais, complètement.
2: Très bien. Alors vous l'avez dit, c'est peut-être un album aussi un peu plus sérieux que d'autres que vous avez pu faire. Et j'aimerais bien parler un peu du titre Le Soleil, qui parle notamment de réchauffement climatique. Alors justement, est-ce que c'est vraiment comment elle s'est créée cette chanson? Est-ce que tout de suite le thème du réchauffement climatique, vous êtes dit ça serait bien d'en faire un titre, ou alors c'est venu avec l'inspiration?
5: Alors je sais plus exactement comment était le point de départ de la chanson. Mais j'ai trouvé ça intéressant et rigolo d'utiliser cet angle-là, étant lorrain et ayant quand même une réputation de mauvais temps. Et je trouvais ça marrant de faire un focus là-dessus et d'utiliser ce personnage un peu naïf qui finalement se fait prendre un peu à son propre piège. J'ai pas envie de trop dévoiler. Oui. Bon, là, on a dit que ça parlait clairement du réchauffement climatique, ouais. Mais j'aimais bien l'idée de laisser les auditeurs découvrir, parce qu'au début on sait pas trop où ça veut en venir dans le déroulé de la chanson, et la suite elle prend sens, voilà. Et mais moi je suis proche de la nature, j'aime, et du coup ça, je me sens concerné par ça. Donc ouais, je trouvais ça intéressant et important d'en parler.
2: Totalement, effectivement. Puis c'est vrai que le soleil là en ce moment on le voit plus trop en l'air,
5: et ouais, donc là aujourd'hui on est en plein dedans, même si en 2026 clairement on peut plus vraiment dire qu'il fait vraiment moche chez nous, en tout cas pas pire qu'ailleurs je crois maintenant, mais
2: non, c'est ça, effectivement. Alors du coup, est-ce qu'après 4 albums vous avez un peu l'impression d'avoir changé aussi au niveau artistique, d'avoir évolué ou d'avoir finalement une continuité?
5: Alors ça, c'est pour moi assez dur à répondre, parce que j'arrive pas trop à avoir un recul là-dessus. J'ai l'impression qu'il y a quand même une évolution, mais j'en suis pas vraiment je sais pas trop. Je pense que le fait d'avoir travaillé avec quelqu'un, ça fait que forcément il y a une évolution de ce point de vue là et aussi j'imagine que avec le temps qui passe et l'expérience, j'imagine que l'écriture évolue aussi. Après je sais pas, c'est plutôt aux gens de dire ça, mais c'est compliqué. Moi j'essaie de pas me poser de questions, donc si j'ai une idée qui me vient, que ce soit dans les thèmes abordés ou dans la façon de mettre en musique, j'essaie de pas me poser de questions, et puis après si j'y arrive pas je laisse tomber, mais voilà. Donc je pense que j'ai quand même un peu mes codes, mes façons de travailler, je suis peut-être enfermé dans une manière, mais je me laisse quand même une possibilité d'ouverture, ce qui je crois est un peu le cas dans cet album là où il y a des fois un peu des choses qui vont plus vers le rap, c'est un grand mot, mais en tout cas des façons de parler ou de poser les mots qui vont plus vers le slam et le rap que ce que j'ai pu faire par le passé.
2: Oui, vous essayez plusieurs styles comme ça. Un peu.
5: Ouais, j'essaye. Et puis moi, j'aime bien plein de musique, plein de styles de musique. Donc parfois, ça, j'ai envie de m'essayer un peu inconsciemment. Je vais trouver qu'un texte peut être parlé presque. Donc je vais essayer de le faire. Si je me sens à l'aise avec, je vais aller au bout. Et puis là, il y a une chanson en l'occurrence qui s'appelle Brûler le temps, on peut pas dire du slam, mais qui est une sorte de quelque chose qui va vers ça, quoi.
2: Justement, est-ce que il y a un titre en particulier que vous avez vraiment apprécié d'écrire, que vous vous êtes dit celui-là, faut vraiment le mettre en avant dans l'album?
5: Non, un peu à chaque fois qu'on écrit, quand on prend plaisir, en tout cas on y croit à chaque fois. Donc je pense que j'ai ressenti ça à partir du moment où les chansons sur l'album, ça veut dire que je les assume et que je suis à l'aise avec. Donc je pense que j'ai dû me le dire un peu dans le processus d'écriture, un peu à chaque fois. Après il y a une chanson qui parle justement de l'écriture dont je suis assez content, parce que le texte est sorti très très vite et j'aime beaucoup les images que j'ai réussi à mettre dedans, mais bon c'est pas ma préférée, mais j'ai bien aimé la façon dont elle est née, en tout cas.
2: C'est quoi le titre?
5: Elle s'appelle Quelques strophes.
2: Très bien. Alors c'est pas de bol, c'est pas celle que j'ai choisie pour la fin, mais moi j'aimais bien. Alors je retrouve juste le titre exact. Dans le bon désordre, je l'ai trouvé assez rigolote à écouter. Donc on l'écoutera justement en toute fin de cette émission, avant le rendez-vous inter de Lorraine. Mais avant, justement, pour aussi terminer cette interview, je voulais voir un peu avec vous, quelles étaient les prochaines dates. Quand est-ce qu'on pourra vous voir sur scène?
5: Alors je serai après-demain.
2: Oui, dans le désordre.
5: Dans le bon désordre. Je serai après-demain en première partie de Ours. Pour ceux qui connaissent pas, c'est Charles Souchon, donc le fils d'Alain Souchon, qui vient au Centre culturel Jean Lotte à Neuve-Maison. Et puis deux jours après, donc le 17 mai, je serai en concert avec JP Nataf en concert croisé. On s'accompagne mutuellement sur nos répertoires. Ce sera à Arras, dans le Nord. Et puis ensuite, je serai le 29 mai en première partie de Debout sur le Zinc à l'Orange Bleu à Vitry-le-François, et le 30 mai au théâtre La Voyageuse à Nancy, avec un concept un peu spécial qui consiste à être complètement plongé dans l'obscurité.

0: intimiste.
1: Exactement.
0: Et ben, on n'hésite pas alors à venir vous voir, et puis on va entendre dans quelques instants une de vos chansons de ce quatrième album, donc Toboggan, qu'on peut retrouver partout, je veux dire sur son disquaire, mais c'était un peu ancien ce mot.
1: Ouais, mais si, normalement il est dispo dans les magasins qui vendent encore de la musique.
0: Effectivement, et sinon sur des plateformes aussi.
1: Sur les plateformes aussi, sur la boutique du label Atome. Ouais.
0: Et bah très bien, bah merci beaucoup Alex Toucourt.
1: Merci à toi.
0: Avec plaisir. Et on va terminer donc avec l'agenda pour des sorties à faire près de chez nous.
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0: Et je vous évoque rapidement la visite du fort et de la balade en train du fort de Villers-le-Sec que vous pouvez faire ce jeudi et aussi ce week-end pour découvrir le site exceptionnel avec une balade en petit train. Je rappelle que ce fort est bien entretenu par l'association La Citadelle. Je vous en parle brièvement car en fait ce sera le point du rendez-vous en terre de Lorraine qui aura lieu dans quelques instants où on parlera justement avec Cyril Mougenot des nouveautés de cette année pour cette saison 2026-2027 et puis de l'histoire du fort et de ce que vous pouviez visiter. Mais je peux vous dire que la visite dure environ 2h30. Et puis vous avez sinon des visites donc de jour, mais vous aurez aussi des visites de nuit qui auront lieu tout au long de cette année. Vous avez sinon ce jeudi aussi un marché artisanal de printemps organisé à l'IME dans la cour d'honneur et dans le cloître de l'OHS de Flavigny-sur-Moselle. C'est un événement unique en son genre car il réunit des créateurs en situation de handicap et des artisans locaux. Donc n'hésitez pas à y aller, c'est de 10h à 17h. Vous avez aussi une guinguette ce jeudi de 14h à 19h au restaurant Le Pavillon Bleu de Villers-Saint-Etienne et ce sera Frisson qui va jouer tout au long de l'après-midi de 14h à 19h. C'est gratuit et donc variété, musette, type, tubes intemporels, rythme festif, voici ce qui vous attend avec Frisson. Et puis Alex Toucourt l'avait donc évoqué, un concert de Ours au Centre Culturel Jean Lhôte ce vendredi à 20h30. Le plein tarif est de 17€. Pour les demandeurs d'emploi, ce sera 10€. Pour les seniors et étudiants, 14€, comme pour les habitants de Neuf-Maisons. Et donc voilà, depuis près de 20 ans, Ours place sa voix singulière, pétrie de douceur, au service d'un répertoire foisonnant. Et donc, vous pourrez le découvrir, ce répertoire, tout au long de ce concert à 20h30 vendredi. Et c'est la fin donc de cette émission et dans quelques instants, rendez-vous en Terre de Lorraine et ce sera donc un rendez-vous en Terre de Lorraine consacré à Ça vaut le détour et consacré donc au fort de Villers-le-Sec qui rouvre ses portes et notamment avec une petite nouveauté, je vous spoil déjà un petit peu, mais ils sont ouverts aussi le samedi. Voilà, c'est à suivre dans quelques instants et on termine donc cette émission avec un titre de Alex Toucourt dans Le Bon Désordre. Très bonne journée à tous et j'ai envie de vous dire très bon week-end d'avance pour ceux qui seront en week-end dès ce soir.

0: 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Bonjour à toutes et à tous et bienvenue dans ce nouveau numéro de Ça vaut le détour. Aujourd'hui, on va s'intéresser au fort de Villers-le-Sec avec Cyril Mougenot, vice-président de l'association La Citadelle. Bonjour.
1: Bonjour.
0: Alors, avant de rentrer dans le vif du sujet du fort, peut-être vous pouvez nous rappeler un petit peu qui est l'association La Citadelle, combien vous êtes de bénévoles, etc.
1: Alors, l'association La Citadelle, c'est une très vieille association qui au début s'appelait pas comme ça, mais qui a été fondée fin des années 60, début des années 70, dans cette période-là. Donc, La Citadelle a pour but de sauvegarder donc le patrimoine fortifié de Villers-le-Sec, qui comprend un ensemble fortifié assez conséquent, et de l'entretenir, de le conserver et surtout de le faire découvrir aux visiteurs. Donc l'association s'y attache maintenant depuis de nombreuses années, elle fait partie des plus anciennes associations dans la fortification française en tout cas, et on peut se dire qu'en 2026, l'association peut être fière d'elle, puisqu'elle propose quand même un site relativement bien dégagé, animé, entretenu, avec la toile 75 qui fonctionne à chaque visite, avec laquelle on tire, le train qui circule sur la voie ferrée qui a été réinstallée, et une troisième tourelle qui va peut-être redémarrer dans quelques années. Voilà. Donc, de ce côté-là, l'association La Citadelle peut se féliciter. Elle regroupe aujourd'hui 80 adhérents et à peu près, on va dire à la louche, 20 à 25 bénévoles actifs tout au long de l'année.
0: Alors, qu'est-ce que peuvent faire ces bénévoles?
1: Alors, le travail à La Citadelle est assez varié. Donc, d'ailleurs, si certains auditeurs sont intéressés pour venir tenter l'aventure et venir nous prêter main forte, donc il y a déjà l'accueil et les visites, donc voilà, ça c'est un gros métier. Après, il y a toute la partie entretien. Alors il y a l'entretien au niveau estival, hein, les tontes, les tailles, mais il y a aussi l'entretien à l'hivernage. Il y a tout l'entretien mécanique des tourelles, le graissage, la réparation, il y a de la peinture, la menuiserie, il y a du béton à faire, enfin voilà, on a tous les corps de métier, l'électricité, la plomberie, voilà. Donc s'il y a des gens qui se sentent dans tout ça, ben venir nous aider. Et à côté de ça, moi je recherche toujours des gens pour m'aider à animer les réseaux sociaux, à faire de la recherche historique localement ou sur Vincennes, voilà. Donc il y a aussi ce côté historique qui pour l'instant on n'arrive pas trop à mener, mais qui serait très intéressant à faire. Donc si les gens se sentent l'âme dans toutes ces propositions, ben contactez-nous et on vous accueillera avec grand plaisir.
0: Et justement, parlez-nous un petit peu de l'histoire de ce fort.
1: Alors, le fort de Villers-le-Sec donc fait partie des forts serrés de rivière, construits après la guerre de 1870. Enfin, l'idée arrivée à ce moment-là où il fallait refortifier la nouvelle frontière française. Donc là, un certain nombre de forts serrés de rivière ont été construits, notamment autour des grandes places, celles de Toul, Verdun, Épinal, Belfort et d'autres. Le fort de Villers-le-Sec fait partie de un maillon de cette grande chaîne qui va être mis en chantier de 1874 à 1879. Et on va sortir de terre un ensemble assez unique et atypique, puisque sur les forts serrés de rivière, l'artillerie permettait de mettre les forts un petit peu hors de portée des villages, donc on les mettait loin, en avant des villages. Et Villers-le-Sec, c'est le seul cas en France où on va vouloir prendre l'emplacement du village, et comme le village est déjà présent, ça serait trop compliqué et trop coûteux pour ôter le village, donc on va construire le fort autour du village, ce qui rend la situation un peu unique. Et donc c'est le seul village fortifié du 19e siècle finalement, sur lequel on va construire le fort qui va être en quatre parties. Alors c'est pas le plus gros des forts serrés de rivière, mais c'est celui aussi qui a coûté le plus cher de tous les forts serrés de rivière. Donc, deuxième particularité, vous voyez, si vous venez à Villers-le-Sec, vous avez l'occasion de voir un fort un peu unique. Il a un panorama assez exceptionnel sur un éperon qui d'un côté borde le plateau de Haye, la plaine de la Wèvre, et de l'autre côté la vallée de la Moselle. Donc ce fort va pas forcément combattre pendant la Première Guerre mondiale, va assurer son rôle d'appui, de plaque tournante, où les unités de Toul vont venir se préparer en vue de monter vers Verdun. Donc il va vivre sa vie de fortification, mais non active pendant... Elle sera ici, mais elle ne va pas suivre l'épreuve du feu proprement dit pendant la Première Guerre. Pendant la Deuxième Guerre, elle va suivre quelques as, puisque au repli des Allemands pendant la Deuxième Guerre mondiale, je précise bien, les Allemands vont venir habiter le fort pendant 6 mois, et donc là, il y aura quelques heures au moment de la libération que les Américains. C'est le seul moment où le fort va vraiment subir l'épreuve du feu, et après, donc, il sera libéré.
0: Très bien, donc c'est peut-être aussi pour ça qu'il est un peu mieux peut-être conservé que certains forts, non, comme il n'a pas non plus trop servi...
1: Non, parce que ce qui s'est passé, c'est que l'entre-deux-guerres a fait que les forts ont été un peu... ont servi de matériaux, parce que il a fallu reconstruire les villages détruits, hein, même Villesèque qui a été bombardé. Donc du coup, il a fallu du matériel, du matériau, la pierre, du bois, et puis des métaux. Donc du coup, ils ont servi un peu de carrière. Donc beaucoup de forts ont été abîmés. C'est pareil, l'occupant a aussi fait beaucoup de mal, puisqu'il a récupéré tous les métaux précieux pour couler le mur de l'Atlantique. Voilà, donc c'est les forts Première Guerre ont beaucoup servi pour construire la suite de l'histoire de fortification. Du coup, beaucoup d'entre eux sont sortis un peu malmenés, éborgnés. Donc voilà, il sait que ça va, on a un peu de grands dégâts, mais il y a eu quand même pas mal de choses manquantes et il a complètement été vidé.
0: Très bien, et alors si je viens faire une visite, qu'est-ce que je vais pouvoir voir ?
1: Alors, le visiteur en fait, qui vient à Villesèque va déjà constater le lieu où il se trouve, puisque effectivement le fort borde un village, mais surtout il y a un panorama sur 360 degrés, donc ce n'est pas rien. On voit très loin et surtout on voit l'ancienne frontière, enfin on en aperçoit l'ancienne frontière de 14, qui est le Grand Couronné, donc depuis Villesèque c'est visible. On aperçoit le Mont-Sec, on aperçoit Verdun, on aperçoit donc la ligne de phare qui est derrière, dont Germain, les Toul et autres. Donc c'est sa position qui est importante. Après Villesèque, on a la toile 75 qui est en état de marche, qui fonctionne. Donc chaque visiteur assiste à la manœuvre naturelle et au tir. On est un des rares forts qui tire à chaque visite. Faut le noter, faut se le dire. D'autres forces sont encore équipées, mais ne font pas fonctionner les tourelles, mais elles fonctionnent, on tire avec. Voilà, c'est important. Après, les différentes parties du fort sont liées par le petit train. Alors, le petit train ne suit pas le parcours originel, mais c'était avec ce type de train, c'est surtout cette voie ferrée qui reliait tous les forts aux ordres névralgiques de Toul à l'époque. Et donc, aujourd'hui, on s'en sert pour amener les visiteurs. Donc, là aussi, c'est un deuxième atout. Peu de forts peuvent emmener leurs visiteurs en train historique sur des voies historiques. Troisièmement, on a tout l'intérieur du casernement, enfin des différents casernements, des zones de vie, et surtout on a d'autres types d'armement sous cuirassement. La tourelle Mougin, qui fait partie des deux dernières en France, je dis bien les deux dernières complètes en France, et surtout celle de Villesèque, qui est la seule dans son état originel, puisque la deuxième a été modernisée dans les années qui ont suivi. Donc on a vraiment la version originelle telle que cette rivière l'a imaginée et fait construite. Donc du coup c'est important déjà de la préserver, mais surtout de la visiter, de la voir, parce que c'est vraiment une grosse bête, une vieille dame qui date de 1882 et qui est encore en état. Et l'association a pour projet d'ailleurs de la faire redébarrer dans quelques années.
0: Ça, j'imagine, ça va demander un peu encore de temps, de manœuvre et d'argent aussi.
1: Ah oui, c'est un chantier sur plusieurs années. Donc là, on a commencé quelques démontages pour restauration. Mais là, on cherche des partenaires, à la fois des entreprises, à la fois des donateurs, pour nous aider à la remettre en route et la remettre en état telle qu'elle était, et qu'on puisse donc faire des démonstrations avec les visiteurs sur le rendement qu'elle peut produire quand elle tourne. À titre d'information, on est allé il y a très peu de temps au fort du Barbonnais dans les Alpes-Maritimes au-dessus de Nice, où on a la sœur jumelle de cette tourelle qui fonctionne depuis 3 ans, et c'est vraiment un super bijou.
0: Très bien, donc bientôt un bijou unique alors à voir prochainement dans le fort. Alors.
1: Et ben, je l'espère, je l'espère.
0: On croise les doigts. Très bien, donc on a parlé des visites, mais parlons peut-être de la programmation vraiment de la saison 2026 pour voir un petit peu justement s'il y a des visites un peu particulières, comme par exemple des visites nocturnes.
1: Alors, la saison 2026, déjà, si les gens cherchent des dates ou les informations, allez sur le site internet du fort, il est à jour, vous allez retrouver toutes les dates. Donc c'est toujours plus simple d'avoir un calendrier sous les yeux que de le lire à l'oral. En tout cas, on reprend donc les visites de journée, donc qui commencent au 1er mai jusqu'au 30 septembre, tous les dimanches, jours fériés. Et l'année-ci, la particularité, c'est qu'on ouvre les samedis. C'est-à-dire que du 1er mai jusque fin août, tous les samedis sont ouverts. Donc voilà, donc si les gens des fois étaient un peu bloqués en se disant que le dimanche ils sont pris, aujourd'hui, ils ont tous les samedis d'ouvert. Voilà, donc c'est à noter. L'hypersaison touristique, elle commence chez nous, l'année-ci, à partir du 6 juillet jusqu'au 22 août. Donc là, ce que j'appelle l'hypersaison, c'est des visites tous les jours, sauf le lundi. Donc là aussi, on démultiplie la force de frappe et le nombre de jours proposés aux visiteurs. Donc, toutes ces visites, c'est toujours à 15 heures. Donc, il faut toujours se présenter un petit peu avant, mais c'est toujours 15 heures. Donc, voilà, il n'y a qu'un seul horaire, qu'un seul départ. Et donc après toutes ces visites de journée, nous proposons des nocturnes. Donc, à Missy, nous avons 13 nocturnes de programmés. Alors, essentiellement, ce qu'on appelle des nocturnes simples, c'est des nocturnes qui durent 2h30. C'est une balade à la lanterne, vous arrivez à la tombée de la nuit, on vous emmène sur le circuit, alors qui peut varier d'un guide à l'autre, sur le circuit de visite, où vous allez découvrir le fort à la lueur des lanternes, un petit peu comme à l'époque. Donc ça, c'est une visite plus ludique, on accentue moins la visite sur l'historique, mais sur le panorama, sur les formes, sur comment vous pouvez faire effectivement la nuit sur cet immense site, puisque le site est quand même un petit morceau, qui n'était pas relié forcément les uns avec les autres. Donc voilà, donc c'est toujours intéressant et ça crée une ambiance assez particulière. Donc il y a un certain nombre de nocturnes, je ne vais pas toutes les donner à l'antenne, mais la prochaine, c'est le 23 mai, pour ceux qui voudraient s'inscrire, mais en tout cas, je vous laisse aller voir sur le site internet. Donc, pour le printemps, il y a 23 mai et le 13 juin, voilà, en nocturne. Et dans toutes ces nocturnes, on a deux grosses nocturnes qui, elles, donc, seront un coût un peu plus supplémentaire, puisque c'est des nocturnes avec repas et animation. Ça sera le 29 août et le 10 octobre, où là, on aura Julie Ri, donc c'est une conteuse qui est déjà venue chez nous plusieurs fois, qui viendra pendant le repas conter des contes de sa création, qui sont plutôt assez sympathiques. Voilà un petit peu pour la programmation 2026.
0: Ok, oui, il y a même un feu d'artifice pour ces soirs-là.
1: Et il y a, pour le 29 août, voilà, il y aura le feu d'artifice, puisque maintenant, depuis l'année dernière, on fait au moins un feu d'artifice dans la saison sur le fort, qui est plutôt pas mal, oui, je dois dire.
0: Le point de vue doit être pas mal, effectivement. Très bien, alors vous avez parlé donc du tarif qui est un peu plus cher pour certaines nocturnes, mais le tarif sinon d'une visite normale de journée, c'est combien ?
1: Alors, on a un peu normalisé aussi les choses. Le tarif adulte en journée ou en nocturne est à 10 euros, voilà, pour faire simple. Et le tarif enfant, alors là, c'est là où on a un petit peu changé. Donc, peut-être que les gens vont remarquer qu'on n'est pas tout à fait, on dit pas tout à fait les mêmes choses sur différents sites, mais le tarif enfant entre 7 et 14 ans, c'est 5 euros. Et en dessous de 7 ans, c'est gratuit, voilà. Donc, l'année dernière, c'était pas exactement comme ça. Donc là, on a harmonisé les choses. Donc, c'est valable en journée comme les visites de nuit. Après, pour les nocturnes ou avec l'animation, là, on est sur du 35 euros pour les adultes et 25 euros pour les enfants.
0: Et vous avez aussi une exposition, je crois.
1: L'exposition. Alors, en fait, dans le fort, on a une exposition qui est plus ou permanente, qui est sur le système Seigneurs des Vierres. Donc ça fait partie des choses que les gens peuvent voir dans la partie musée. Donc la partie musée, c'est tout un casernement dans lequel l'association a collecté différents objets depuis plus de 60 ans qui sont exposés là. Donc bon, c'est pas vraiment de la vraie muséographie actuelle, contemporaine, didactique et des écrans, mais voilà, ça permet un lieu d'exister. Donc c'est une collection d'objets et de documents et de photos exposés que le public peut voir pendant les visites.
0: Très bien, et on a aussi l'occasion de croiser quelques moutons, je crois, sur le fort.
1: Alors oui, le fort, puisque le site du fort d'Illescq, c'est 22 hectares et pas tout plat surtout. Donc du coup, depuis nombreuses années maintenant, nous utilisons l'éco-pâturage pour nous aider dans l'entretien et l'absorption donc des volumes d'herbe. Donc on a des troupeaux de moutons qui sont répartis sur deux parties. La troisième est réservée pour les chèvres Lorraine. Et donc tous ces animaux sont là sur une partie de l'année, arrivent à peu près au mois d'avril, repartent en septembre, octobre, en fonction des saisons. Et donc entretiennent, enfin du moins tondent les surfaces. Et la citadelle, enfin les membres de la citadelle n'ont plus qu'après à reprendre derrière pour couper tout ce que les moutons ne refusent de le manger. Donc ça permet vraiment un bel entretien et d'avoir un site en saison qui ressemble à un petit peu à ce que c'était à l'époque, puisqu'à l'époque, les sites étaient quand même fauchés régulièrement par les militaires.
0: Très bien. Et aussi pour ceux qui souhaiteraient faire un événement, c'est possible de louer l'espace de la batterie sud.
1: Alors, ça, c'est la grosse nouveauté 2026 qu'on a un peu lancé en fin 2025, mais voilà, 2026, ça y est, ça a été. Donc, la batterie sud, donc c'est une partie du fort d'Illescq, donc côté sud du village. Donc, c'est une batterie complète qui est dans son état, dans son jus d'origine, c'est-à-dire en pierre de taille uniquement. Elle est aujourd'hui dédiée à la location. Donc, si vous cherchez une salle, tout simplement, pour faire un événement en journée ou en soirée, en semaine ou en week-end, contactez-nous. Il y a 300 mètres carrés intérieur, 200 mètres carrés extérieur en terrasse, terrasse plein sud. Vous voyez, c'est sur certaines photos sur les pages, la page internet, vous trouverez. C'est vraiment sympathique. En plus, quand il fait beau, c'est magnifique. Vous êtes bordé par une ligne de pins maritimes. Donc, vu que vous n'avez pas la vue plongeante, enfin, la vue plongeante, mais comme il y a de la forêt, vous imaginez. Donc, le vent dans les pins et vous imaginez qu'en contrebas, bah, il y a la Moselle. Donc, imaginez-vous la mer et vous êtes transporté dans un autre paysage. Donc, c'est toujours agréable.
0: Effectivement. Très bien, donc là, on contacte qui pour louer?
1: Alors, vaut mieux se connecter sur le site internet. Vous avez l'adresse mail du phare, vous avez un numéro, le numéro de la personne qui s'occupe spécialement la batterie sud. Donc reportez-vous sur le site internet. Donc voilà, je l'ai dit, c'est une salle de 300 mètres carrés avec plusieurs alcôves, une terrasse extérieure et une cuisine équipée pour les traiteurs. Donc c'est vraiment voilà un bel espace, un bel outil qui est aux normes. C'est un peu ça qui faisait que l'année dernière on a un peu patiner dans les temps, mais aujourd'hui voilà, elle est prête aux normes, tout donc allez faire un tour sur le site, voir les photos et puis voilà, contactez-nous via les coordonnées qui sont sur le site.
0: Eh ben, très bien. Et donc, vous l'avez dit en début d'interview, hein, que si des auditeurs étaient intéressés pour devenir bénévoles, ils étaient les bienvenus. Et là aussi, on se reporte sur le site pour contacter.
1: Oui, vous me contactez alors soit sur les réseaux sociaux ou en message privé, soit effectivement sur les différentes. Alors moi personnellement, vous pouvez me contacter sur la rubrique des visites nocturnes, mon numéro un peu partout d'ailleurs. Donc Cyril Mougenot. Donc du coup, vous me contactez ou vous contactez l'autre coordonnée qui est sur le site ou carrément sur l'adresse mail du fort, on vous répondra sans problème.
0: Est-ce que vous avez une dernière chose à signaler à nos auditeurs?
1: Si je peux signaler, alors j'ai pas trop d'infos, mais le fort donc a généreusement prêté donc la batterie sud le 30 mai à une association de lutte contre le cancer du sein. C'est une association qui va organiser un concert caritatif. Donc je vous invite à y aller. Donc il n'y a pas de tarif d'entrée, vous donnez ce que vous voulez. Il y aura un piano et trois voix. Voilà, ça se passe le samedi 30 mai à la batterie sud du fort du Illescq. Donc voilà, le fort prête l'endroit et c'est l'association même qui gère donc ce concert. Mais voilà, je vous invite à vous y rendre et à participer à cette bonne cause.
0: Eh ben, très bien, on prend note alors. Eh bien, je vous remercie beaucoup, Cyril Mougenot, donc vice-président de l'association La Citadelle, pour avoir eh bien répondu à mes questions et avoir répondu peut-être aux interrogations des auditeurs par rapport aux visites du fort de Villers-le-Sec. Donc, faut pas hésiter à venir le samedi ou le dimanche et même faire aussi une visite. Deux jours et une visite de nuit, c'est pas la même sensation aussi, et pas forcément le même parcours.
1: Oui, c'est très différent.
0: Et ben alors, on n'hésite pas à venir découvrir ce très beau lieu. Merci beaucoup. Au revoir.
1: Merci Radio
0: Bonne
1: Déclic.
0: journée.
1: Bonne journée à vous. Au revoir.
0: Et on va s'écouter une chanson avant de revenir dans ce numéro de Ça vaut le détour avec un agenda assez conséquent pour les 15 jours à venir. Je ne vous dis pas tout ce qu'il peut y avoir sur le territoire car tellement d'événements en 15 jours, mais je vous en donne une petite sélection pour si vous avez envie de sortir un petit peu, profiter notamment des longs week-ends qui arrivent pour eh bien sortir un peu sur le territoire. Mais avant ça, on va s'écouter une chanson. Alors j'ai choisi une chanson que j'ai découverte donc il y a pas très longtemps qui vient de sortir. C'est un remix d'une chanson que j'appréciais tout particulièrement, qui est vraiment très jolie, San Francisco de Scott McKenzie. Et donc là, c'est un remix joué par Sound of Legend, qui aime bien reprendre comme ça des chansons d'années 60-80 pour refaire un petit remix. Et ça fonctionne très bien. Donc je vous le fais découvrir si vous ne l'avez pas encore entendu. Et puis on revient juste après cette chanson qui fait aussi penser un peu bah, ça y est, c'est la période des festival qui va bientôt approcher. Justement, je vous parlerai d'un festival dans l'agenda, évidemment le Jardin Dieu Michel. On en parle dans quelques instants, donc juste après Sound of Legend.

Et c'était Sound of Legend avec sa nouvelle chanson San Francisco, qui est donc un remix de la chanson de Scott McKenzie qui était sortie en 1967. Et maintenant, on va parler un petit peu de sorties qu'on peut faire près de chez nous pour les jours à venir. Et je vous en donne quelques-unes. Alors déjà, pour ce long week-end, la mine de Neuve-Maisons est ouverte ce mercredi et ce jeudi de 14h à 15h30. L'association APCI qui rénove la mine de fer de Neuve-Maisons vous propose de la visiter, de vous mettre dans la peau d'un mineur. Le plein tarif est de 11 euros. Pour les étudiants, ce sera 6 euros. Et pour les jeunes de moins de 18 ans, ce sera 5 euros. Vous avez sinon le marché artisanal de printemps le 14 mai, de 10h à 17h. C'est organisé par l'IME de l'OHS qui organise donc ce marché artisanal avec des producteurs locaux. C'est un événement unique en son genre puisqu'il réunit des créateurs en situation de handicap et des artisans locaux. Donc c'est l'occasion de faire une bonne action en leur achetant quelque chose. Il y aura une restauration et une buvette sur place et ça se passe donc à Flavigny-sur-Moselle. Si vous avez envie de faire un concert, il y en a un notamment à la chapelle de Chaligny, Vol au vent, ça s'appelle, le 15 mai à 20h et c'est par Eclexique. Le plein tarif est de 8 euros et c'est donc le duo Vol au vent qui revisite les classiques de la chanson française et d'autres mélodies accompagnées à la guitare acoustique. C'est un moment, un concert un peu intimiste et c'est une bonne action puisque 2 euros par entrée seront reversés pour la réfection de la chapelle Notre-Dame du Fer. Vous avez plutôt envie de vous promener? Eh bien, il y a une promenade justement qui vous est proposée sur Orchidée Mon Amour à Allant. Le rendez-vous est donné devant l'église. C'est organisé par le Conservatoire d'Espaces Naturels de Lorraine. Et vous pouvez réserver encore en appelant le 03 87 03 00 97. C'est donc ce samedi à 14h et c'est gratuit. C'est une balade guidée par Nicolas Avril, animateur nature au Conservatoire d'Espaces Naturels de Lorraine. Plein feu donc sur les orchidées, de la pelouse calcaire et de ses environs. Le covoiturage est possible pour aller jusqu'au site. Et en prime, vous aurez aussi la légende de la chapelle. Et vous pouvez aussi avoir un prêt de loupe à main ou de jumelles pour observer vraiment leur beauté sur toutes les coutures. On continue avec un vide-grenier qui vous est proposé le dimanche 17 mai de 8h à 18h à Chavigny. Il est organisé par le comité des fêtes de Chavigny. Buvette et restauration sur place sont prévues avec même un paiement par carte bancaire. Et il est encore possible de réserver un stand jusqu'au 15 mai pour les personnes qui souhaiteraient participer à cette brocante. C'est 10 euros les 5 mètres. Ce même jour-là, le dimanche 17 mai, il y aura aussi la 40e randonnée vélo des Côtes de Toul. C'est organisé par l'amicale laïque Toul Cyclo et VTT de 7h30 à 16h à la salle de l'arsenal de Toul. Les départs se font donc dès 7h30 et aussi un départ à 10h. Il y a différents parcours de VTT qui sont proposés, 25, 35 et 45 km, du vélo plutôt route, 35, 65, 90 km, gravel, 35, 65 km. Donc comme je disais, les départs se font à 7h30 jusqu'à 10h. Il y a des ravitaillements jusqu'à 13h aussi de prévu. Vous pouvez vous inscrire en avance, mais aussi vous inscrire tout simplement sur place si vous décidez seulement le dimanche de faire ce parcours. Il y aura aussi des food trucks, une tombola gratuite et un bidon collector est offert aux 500 premiers inscrits. Donc finalement, si vous voulez vous inscrire avant, vous avez ce petit avantage. Le plein tarif est de 8 euros. Pour les adhérents à l'amicale, ce sera 5 euros. Et pour les jeunes de moins de 18 ans, ce sera gratuit. Envie de faire une balade, visite guidée, mais en même temps en sophrologie, eh bien oui, c'est possible au château de Harouet ce dimanche 17 mai à 10h30. Rendez-vous donc au château. Le plat tarif est de 11 euros par personne et c'est donc une séance bien-être sensorielle qui vous est proposée pour éveiller vos sens, une immersion au cœur des jardins du château. Une heure de sophrologie en plein air avec Christelle. Un moment pour relâcher les tensions et faire le plein d'énergie. Vous pouvez réserver encore jusqu'au 15 mai inclus en contactant le château d'Harouet. Et sinon, vous avez aussi le Salon d'art de Messin qui est organisé du 22 au 25 mai de 10h à 18h à la salle Gilbert Garcan à Messin. Donc le Salon d'art de Messin, exposition et peinture qui vous attendent. C'est organisé par l'association Peinture et Patrimoine Lorrain et c'est gratuit. C'est tout de même la 33e édition déjà. Une trentaine d'artistes seront présents aux côtés d'Anna Grouze qui est peintre animalière et de Laurent Yvelin, sculpteur animalier de la mer. Ce sont les invités d'honneur. Vous avez envie de faire un petit ciné, et bien justement il y a une ciné-rencontre aussi qui promet d'être très intéressante du côté de Tantonville, organisée
par le foyer rural de Tantonville. C'est une ciné rencontre sur le thème suivant de la résistance à la résilience. Le tarif est de 3 euros et c'est donc 10 ans après le tournage de Qu'est-ce qu'on attend, qui a été projeté dans plus de 1000 cinémas. Retour à Ungersheim, championne internationale des villes en transition. La petite commune alsacienne a réussi son pari, atteindre l'autonomie énergétique, électricité, chauffage, etc. Donc ça va parler de tout cela avec en plus la réalisatrice du film qui sera présente. Donc ça sera l'occasion de lui poser toutes les questions que vous souhaitez. Et puis il y a évidemment notre soirée de lancement aussi à laquelle vous pouvez assister. Venez à l'atelier à Toul de 17h à 19h pour une émission en direct avec nos administrateurs qui vont vous préparer une belle émission pour lancer nos 40 ans. Et oui, il y aura pas mal d'émissions spéciales et surtout un gros week-end de clôture le 27 et 28 juin pour nos 40 ans. Et oui, 40 ans déjà de radio. Donc là, pour cette introduction d'un mois d'animation, eh bien, ce sera l'occasion d'échanger, de témoigner et de partager vos souvenirs, parce que vous en avez peut-être aussi avec Radio Déclic. Eh bien, n'hésitez pas à venir donc à l'atelier à partir de 17h le 21 mai. Et puis, je vous parlais de festival. Il y a évidemment le Jardin du Michel aussi qui se prépare là pour les 22, 23 et 24 mai prochains, avec beaucoup d'artistes locaux, mais pas que. Il y a aussi donc Meute, Offenbach, Louis Bertignac, Adèle Castillon, Yamé, Neg Marron qui viendra aussi, Michel Hubert, Roland Cristal, Zélie, Sans Nom, qui seront donc présents. Vous pouvez retrouver toute la programmation. Ce que je vous invite aussi à voir, c'est la plus petite discothèque du monde de Jean-David Arboni, ou encore les karaokés qu'il proposera sur le camping. Voilà, ça promet encore d'être une belle édition pour le Jardin du Michel. Vous pouvez retrouver toutes les informations sur leur site internet. Et puis, pour terminer, je vous propose aussi un concert qui aura lieu le 22 mai. Mais là, ce sera du côté de Ville et Saint-Etienne, au Pavillon Bleu, de 20h à 23h. C'est gratuit et ce sera avec Juliane The Drifter. C'est un concert de country blues folk. Et puis, évidemment, vous avez aussi le fort de Villers-le-Sec à visiter les samedis et les dimanches. N'hésitez pas aussi à y faire un tour. C'est un fort très intéressant à visiter. C'est la fin de ce numéro de Ça vaut le détour. Je vous souhaite à toutes et à tous une très bonne journée sur Radio Déclic.

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3: 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Et oui, bonjour à toutes et à tous. Aujourd'hui, pour cette nouvelle et première émission de Coulisses Sonores, je peux vous assurer que vous êtes bien sur Radio Déclic au 87.7, 101.3 et 89.6. Je suis Timothée, vous avez déjà dû m'entendre sur le Déclic Junior, et maintenant, c'est à mon tour de faire mon émission. Je ne suis pas accompagné aujourd'hui, malheureusement, mais je vais quand même très bien. Dans cette émission, nous allons parler de Louane. De ses débuts à la fin, j'espère que vous êtes prêts, parce que nous allons commencer tout de suite.
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3: Comment tout a vraiment commencé ? Bah déjà, Louane, elle s'appelait pas Louane en vrai. Hein. Elle s'appelait Anne-Marie, Anne-Edwige Marie Pécher. Elle a choisi Louane puisque, elle a choisi son début de prénom et le début de son... de l'une de ses sœurs qui s'appelait Lou. Elle est née à Sainte-Catherine dans le Pas-de-Calais. Elle est maintenant âgée de 29 ans. Elle fait de la musique depuis 2013. Elle est de genre musicaux plutôt pop française, électropop et variété contemporaine. Elle s'est relativement fait remarquer en 2013 dans le télécrochet The Voice, la plus belle voix. Elle a fait dans ce télécrochet le jury il y a quelques années et elle avait aussi participé donc en tant que candidate. Elle a fait son premier album Chambre 12 qui est sorti en 2015 et c'est l'album le plus vendu de l'année en France. Il obtient la victoire de l'album Révélation de l'année en 2016. Dans sa jeunesse, Louane elle a eu 4 grandes sœurs et un frère. Et elle est orpheline depuis ses 17 ans, puisque elle a perdu ses parents. D'ailleurs, à peu près toutes ses musiques parlent intégralement de ses parents, en tout cas. Et de la maternité également, puisqu'elle a aussi une fille. L'ensemble de la fratrie sert comme enfant de cœur, et Anne suit une éducation catholique jusqu'à la communion. Puisqu'en effet, elle était dans une famille chrétienne. Sa carrière musicale, elle s'est lancée dans les premiers pas dans l'école des stars télé-réalité musicale pour enfants en 2008. En 2013, Louane se fait connaître du grand public donc comme semi-finaliste à The Voice, aux côtés de Florent Pagny. Après son concours, elle lance sa carrière en signant en maison de disques et en sortant son premier album. En 2014, elle jouera Paula dans La Famille Bélier, une comédie dramatique française qui est très populaire. Et en 2015, elle recevra pour ce rôle le César du meilleur espoir féminin. Puisqu'elle n'a pas fait que des albums, elle a également fait des films et elle a prêté sa voix à quelques films d'animation. Sa première musique, elle est très simple, puisqu'elle est connue du grand public, c'est Jour 1.

C'était le jour 1 de Louane. J'espère que la musique vous aura plu, puisque en effet c'était sa première musique qui apparaît dans son premier album Chambre 12, qui est sorti en 2015, qui a donc connu un énorme succès hein, avec le single aussi Avenir, album qui a fini double diamant en France. En 2017, elle sortira Louane, donc qui contiendra On était beau et Si on était là, deux autres grands titres qu'elle a sorti. Elle a aussi sorti pendant ce temps, enfin, pas pendant ce temps, mais elle a également sorti Louane Deluxe en 2018, qui contient donc à peu près tout cela avec 2-3 musiques supplémentaires. Elle sortira plus tard Joie de vivre en 2020, qui sera plus orientée pop contemporaine. En 2022, elle sortira Sentiment, un piano-voix et thème introspectif, puisqu'elle expliquera là-dedans tous les sentiments qu'elle aura eus pour un homme, enfin, un peu pour un homme et également pour toute sa famille. En 2024, donc il y a 2 ans, elle sort Solo, son dernier album en date. Elle y mélangera mélange pop, balade et électro, avec donc des sons bien connus comme je pourrais vous sortir la pluie, je pourrais vous sortir le secret, je crois qu'elle est dedans aussi, en tout cas sur sa tournée, puisque j'ai eu l'agréable choix de pouvoir aller sur sa tournée, et elle nous avait expliqué comment elle faisait ses musiques. Ces musiques, c'est simple, elle les fait parfois avec des musiques dites sœurs et des musiques dites jumelles. Les musiques dites sœurs sont des musiques donc qui sont créées sur la même sur le même thème, mais pas sur le même rythme, pas sur le même sur la même construction musicale. En revanche, les musiques jumelles, elles regroupent tout justement. Elles regroupent le même thème musical, le même fond musical, à peu près les mêmes paroles, le même thème, etc., etc. Mais bon, en 2023, elle avait quand même fait quelque chose juste avant tout ça. Elle avait fait Coach sur The Voice Kids. The Voice Kids, pour ceux qui ne savent pas ce que c'est tout simplement une émission où il y a 4 jurys, des candidats, des musiques. Et le but, c'est que les jurys se retournent à peu près tous pour pouvoir évoluer. En 2025, donc l'année dernière, il y a eu les Eurovision. Et elle y a fait partie avec sa fameuse musique Maman. Maman qu'on peut aussi retrouver donc sur son album Solo, puisque ça a été sa musique qu'elle a représentée, et elle a fini 7e avec 230 points. Maman était écrite de façon à contredire sa musique de 2015, nommée pareil et supprimée pour ne pas avoir de confusion dans le public qui dirait « Ah bah tiens, c'est ta musique ou telle musique ?» Eh ben non, c'était celle-là au final. L'actuelle parle de sa mère et le fait qu'elle soit devenue elle-même mère. Le dernier mot prononcé, c'est par sa fille elle-même, Esmé. Louane, il faut savoir qu'elle a fait une dernière musique après tout cela, musique qui s'appelle Chien. Chien, elle l'a écrite pour 2 de ses amis proches qui ont fini par mettre un terme après de longues années à leur relation qui était très toxique. C'est tout de suite.

0: C'était Chien de Louane. On va maintenant passer à Mais qu'est-ce qui va se passer après? Eh bien, c'est très simple, je vous retrouve juste après.
1: Ok, mais on fait quoi après?
2: On continue?
3: Et maintenant?
1: C'est quoi la suite?
2: Pourquoi continuer?
3: Pourquoi s'arrêter?
1: Et si on continuait vraiment?
0: Et bah, pour finir, hein, c'est très simple. Et après, qu'est-ce qui se passera? Et bah, après, pour l'instant, je sais que j'ai entendu une de ses interviews disant qu'elle sortirait bientôt un titre qui s'appellerait Toi pour moi, me semble-t-il. Ou un truc du genre. Et donc, c'est tout ce qu'on sait pour la suite de sa carrière. En tout cas, elle ne s'arrêtera pas de sitôt. C'était Coulisses Sonores. Sur les ondes de Radio Déclic au 87.7, 101.3 et au 89.6. C'était toujours moi, Timothée, le présentateur de cette nouvelle émission. Et moi, je vous dis à la prochaine pour un nouvel artiste.
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Ouais, tu sais, c'était samedi, là, à côté de la maison de la radio. Je marchais dans la rue, et puis il y a une fille juste devant moi, avec ses grands cheveux blonds, tu vois. J'ai commencé à la suivre parce que, je sais pas, j'avais envie de baiser, et puis tout d'un coup, elle s'est retournée, et là,

0: Alors? Alors?
1: Alors je me dis, ok, c'est bon. Je rentre chez moi, je la dépasse et puis je marche avenue du président Kennedy jusqu'à la place de Varsovie. Puis il faisait bon et c'était cool. Et puis là je me retourne.

0: me suis dit qu'il aurait mieux fallu rester chez moi. Ce jour-là, je me suis dit qu'il aurait mieux fallu rester chez moi.
1: Salut. Salut. C'est un mot, c'est quoi? C'est pas assez compliqué, ça?
0: Non, il aurait mieux fallu. C'est conditionnel passé, première forme. Tu vois, on aurait pu dire il aurait mieux valu aussi, mais du verbe valoir. Tu t'étais plus élégant.
1: Alors?
0: Voilà.
2: Alors?

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0: Le 1er mai 1986, Radio Déclic émettait ses premières émissions, c'est-à-dire il y a tout juste 40 ans. Cette émission de Jungle Fever va être consacrée à cette célébration, une hors-série, la 15e, au cours de laquelle je vais revenir musicalement sur les grands et petits événements qui ont caractérisé cette année 1986, principalement le mois de mai, que ce soit localement, là, chez nous, à Toul ou à Nancy, nationalement ou internationalement. Le 1er mai 1986, alors qu'une radio locale naissait dans le Toulois, un des plus populaires groupes français officialisait sa séparation. Et oui, Jean-Louis Aubert, Louis Bertignac, Corinne Marienneau et Richard Kolinka du groupe Téléphone mettaient fin à une carrière de 10 ans. C'était officieux depuis plusieurs jours, voire semaines, mais désormais, le Téléphone ne répondrait plus. Commencez par un point d'exclamation, signe qu'ils avaient pris pour leur premier concert en novembre 1986. Ils laissaient tous leurs fans avec des points de suspension, des carrières en solo, point d'interrogation, celle de Jean-Louis Aubert était annoncée. Après 5 albums en studio, un live de Téléphone est sorti en novembre 86, un enregistrement de leur dernier concert donné à Lyon en avril 86, et on écoute tout de suite le titre « Au cœur de la nuit ».
1: Ça va, ça.

téléphone pour démarrer cette hors-série de Jungle Fever consacrée aux 40 ans de Radio Déclic. Alors personnellement, ce long week-end du 1er mai 86, j'étais en voyage à Londres. J'ai donc raté les premières émissions de Radio Déclic. Et comme j'ai longtemps archivé tous les concerts auxquels je me suis rendu, j'ai pu retrouver que ce week-end-là, je suis allé à un mini-festival au Clarendon Hotel, bien connu pour son club en sous-sol, le Club Foot, où sont passés l'essentiel des groupes anglais de la décennie qui venaient de s'écouler. 5 groupes entre Rock Garage, Psyché et Goth s'y produisaient. Il me plaît bien de vous en faire écouter au moins 3. La soirée a commencé avec Killer Goat, qui n'a publié qu'un titre de son existence. On le trouve sur l'excellente compilation The World Wide World of Guru Wellbrain. Cette galette regroupe une 20aine de formations, dont les Barracudas, les Cannibals et un tas d'autres qui me sont inconnus, dont ces Killer Goat que l'on écoute dans Cowboy X.

Dans ce mini-festival se produisait ensuite The Rose of Avalanche, formé en 1985, donc jeune groupe, lorsque je les ai vus dans la mouvance gothique de l'époque. Ils ont splitté en 1992 et comme beaucoup, se sont reformés en 2019 pour tourner encore et encore en 2026 dans leur patrie d'origine, la Grande-Bretagne, Leeds plus précisément. On écoute The Rose of Avalanche dans I Believe.

à ce petit festival. La tête d'affiche était Skeletal Family, apparemment les plus connus du lot, mais c'était aussi un de leurs derniers concerts avant un long hiatus. Ils avaient sorti 2 albums, dont Futile Combat. 3 autres sortiront durant le 21e siècle, dont le dernier en 2023. Tout comme The Rose of Avalanche, le groupe existait encore en 2025. On écoute Skeletal Family dans Streetlight.

Revenons en France, en mai 86, pour les véritables amateurs de rock'n'roll, ce qui a marqué, c'est la très attendue tournée française des Cramps. J'ai pu assister au concert de Besançon avec en première partie les Primevals, l'occasion d'écouter un titre de chacun. The Cramps, tout d'abord, qui venait de sortir leur album A Date with Elvis, une bombe comme à chaque fois. On va les écouter dans le titre How Far Can You Too Far Fargo. Ils seront suivis des Primevals, donc ces Écossais de Glasgow, aux influences mêlées justement des Cramps, de Gun Club, des Stooges et de garage rock américain des 60s, et qui se sont formés en 83. Et en 86, ils en étaient à leur deuxième album, Sound Hall, sur une bonne douzaine jusqu'en 2023. On les écoutera après les Cramps avec le titre Dish of Wish.

Voilà, je vais vous raconter une anecdote entre le rock et le cinéma. La réplique « C'est à moi que tu parles » que Robert De Niro a plusieurs fois répétée dans le film « Taxi Driver » est devenue mythique. Un soir de 1975, lors du tournage du film à Los Angeles, il eut envie de décompresser après une journée épuisante et il s'est offert un billet pour aller voir au Roxy Bruce Springsteen en concert dont il était fan. Chacun sait que les prestations du boss duraient entre 3 et 4 heures sans réel temps mort. Or, ce soir-là, mais peut-être le faisait-il régulièrement, il marqua un temps d'arrêt et fit mine d'interrompre le concert au bout d'une demi-heure. Le public, surpris et quelque peu mécontent, le réclama à corps et à cri alors qu'il se dirigeait vers les coulisses sa Fender en bandoulière. C'est alors qu'il s'est retourné la main collée à l'oreille et a lancé au public « Are you talking to me ?» c'est-à-dire « C'est à moi que vous parlez ?» qu'il a répété plusieurs fois, faisant monter la fièvre et provoquer une telle liesse qu'il a poursuivi son concert jusqu'au bout, comme d'habitude. Robert De Niro n'a rien oublié de ce spectacle tonitruant. Cette phrase l'obsédait. Sous la direction de Martin Scorsese, il avait à cœur d'être le plus proche possible du personnage de Travis Bickle, chauffeur de taxi psychopathe de New York. Il voulait s'approprier le rôle au plus proche du script concocté par Paul Schrader. Il faut savoir qu'avant de se lancer définitivement dans le cinéma, De Niro avait pris des cours d'improvisation enseignés par Stella Adler. Sa méthode, entre guillemets, portait sur les intonations à mettre en valeur à une réplique en fonction des situations

l'action désirée et de l'effet souhaité dans la mise en scène. Le but étant d'être au plus proche d'un dialogue dans la vie ordinaire. L'acteur s'est souvenu de cet enseignement lorsqu'il dut tourner une scène où il devait se regarder dans un miroir en jouant le dur. Il s'est mis à improviser en répétant cette tirade proférée par le boss « Are you talking to me ?», provoquant son propre effet dans la glace pour entraîner son personnage dans des contradictions de la vie dans laquelle ce schizophrène se fourvoyait. Il voulait tenter d'imaginer l'effet que pourrait produire le fait de pointer un flingue chargé devant le miroir. Séduit par l'acteur qui prenait ainsi le public à témoin, en répétant cette question, Martin Scorsese a retenu cette séquence non écrite, révélant tout l'art d'improvisation de l'acteur. Robert De Niro a longtemps gardé secret l'origine de cette scène. Seul Clarence Clemons, le saxophoniste de Lee Street Band, le groupe de Bruce Springsteen, était au courant. De Niro lui avait demandé de garder le silence pendant au moins 25 ans. Et il révéla cette anecdote seulement en 2011, peu de temps avant sa mort, soit 32 ans après. Et l'expression « c'est à moi que tu parles » en français est devenue culte par son côté provocateur et la scène a été reprise dans le cinéma français, notamment par Vincent Cassel dans La Haine en 1995. Voilà donc pour cette anecdote concernant le rock et le cinéma et nous revenons à notre hors-série de Jungle Fever à l'occasion des 40 ans de la radio Déclic, de Radio Déclic. Et j'ai donc concocté une émission un peu spéciale autour de cette année 86. Et en ce mois de mai, le programme de chez Paulette était particulièrement alléchant avec la venue le 7 mai de Wilco Johnson, le guitariste qui a mis Dr. Feelgood sur les rails aux côtés de Librio. Après deux albums, il a décidé de voler de ses propres ailes et ce n'est peut-être pas ce qu'il a fait de mieux d'ailleurs. En tout cas, orfèvre de la six cordes, ses prestations étaient toujours aussi enflammées malgré sa voix un peu limitée. 10 jours plus tard, Rockarola a invité un autre groupe anglais au nom qui ne trompe pas, Red London, du punk Oi, qui a sorti un premier LP en 1984, toujours en activité 40 ans plus tard, après un hiatus d'une bonne quinzaine d'années au début du nouveau siècle. On va donc écouter de suite Wilco Johnson dans I Wanna Be Your Lover, suivi de Red London dans Soul Train.

Voilà, je vous rappelle qu'on fête les 40 ans de Radio Déclic à l'occasion de cette émission spéciale. Et en 86, grâce au duo Casse Product, Nancy avait la grâce de la presse nationale spécialisée, ce qui est plutôt rare. Mona Soyok et Spatz défonçaient tout sur leur passage. Ils étaient réclamés dans tous les festivals ouverts aux nouvelles sonorités, comme les Transmusicales à Rennes. L'album Echo High date de cette année-là. C'était leur troisième. Ils étaient au summum de leur carrière. On écoute Casse Product dans Nothing in the Way.

En 1986, Nancy connaissait une émulation musicale assez extraordinaire, qui ne s'est pas reproduite depuis. Une véritable scène s'est constituée autour de quelques musiciens et dans le sillage du succès de Casse Product, qu'on vient d'écouter. Une compilation, appelée simplement Compilation, est sortie avec l'aide des affaires culturelles de la ville, la Drague de Lorraine et la SACEM. Une dizaine de formations sont représentées dans un style électro-novateur pour l'époque. Le recto de la pochette montre la grille de la porte Stanislas, avec la fontaine d'Amphitrite sur fond noir, un disque devenu rare, je pense. On va écouter trois groupes de suite de cette compilation. Candidate, tout d'abord, dans On Off, suivi de Double Nelson dans Michel, et enfin Dick Tracy dans Poco Mucho.

Voilà, à Nancy, parlons aussi du NJP qui, il y a 40 ans, en 86, présentait une superbe soirée lors d'un concert historique au Parc des Expositions de Vendeuvre devant 4500 personnes avec Memphis Slim qui décédera 4 mois plus tard, B.B. King et Miles Davis. Le NJP en 86 était aussi les résidents en tête d'affiche au chapiteau avec leur musique expérimentale inspirée du jazz, du rock, de la country. Ils venaient de sortir l'album Stars and Hung Forever, dont la première phrase est une réinterprétation lunaire de titre de Hank Williams. Alors, ces artistes sortent un peu de la ligne musicale de Jungle Fever, quoique résident, on aurait pu quand même. 1986, c'est aussi la naissance d'un nouveau magazine national créé par des étudiants. Il s'agit des Inrecuptibles qui, malgré de nombreux aléas, existent toujours 40 ans après. Le premier, numéro 0, quasiment introuvable, maintenant présentait Chris Isaac, un artiste en devenir, ce que recherchait à mettre en avant le magazine à ses débuts. Ils ne se sont pas trompés. L'occasion d'écouter cet artiste qui avait sorti son premier essai en 1985. On écoute Chris Isaac dans Dancing.

Voilà, Chris Isaak venait donc clore cette hors-série de Jungle Fever, la 15e, consacrée une partie de l'actualité musicale en 1986 à l'occasion des célébrations des 40 ans de votre radio préférée, Radio Déclic. Vous pouvez réécouter bien sûr toutes mes émissions sur mon site cinedetoneta.com et je vous donne rendez-vous pour la prochaine émission, la 223e. À très bientôt.

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0: Bonjour à toutes et à tous et bienvenue dans cette nouvelle émission Ma tranche de vie où aujourd'hui nous allons entendre quatre seigneurs et seigneurettes nous raconter eh bien, des souvenirs de leur vie. Et on va commencer dans quelques instants avec François qui est un nouveau venu, il nous parlera de son village natal. On aura aussi Michel qui va nous amener dans un aller pour le passé, je n'en dis pas plus. Ensuite on retrouvera Josette qui nous parlera de son retour en France avec ses enfants après avoir vécu au Liban pendant la guerre civile. Et puis on aura aussi Marinette pour conclure cette émission Ma tranche de vie avec ses petites citations. Mais tout d'abord donc on commence avec François et on va donc parler de votre village natal. Où est-ce que vous nous emmenez?
1: Je vous emmène aux confins des Vosges. Mon village natal se situe au point de jonction des Vosges, de la Haute-Marne et de la Haute-Saône. Un petit village de 200 habitants et qui a vu les temps modernes très tard. Les routes goudronnées, il n'y en avait pas jusqu'après la guerre. Et c'était très difficile de vivre dans ce village. L'eau potable, c'est pareil. L'eau potable n'est arrivée qu'en 1957 ou 1958. Et c'était un village très rural, où personne n'avait de voiture, sinon le boulanger et l'épicier, c'est tout. Un tout petit village. Il était même sans issue, puisque je me souviens, étant enfant, il y avait une compagnie de l'armée allemande qui était stationnée dans ce village-là. Il comptait rejoindre la direction Bourbonne-les-Bains par le bois, dont je vous disais que c'était sans issue. Et je me rappelle encore de voir toute cette colonne de soldats allemands faire demi-tour parce qu'ils n'ont pas pu traverser pour aller de l'autre côté. Et le sans-issue de ce village, ça s'est arrangé seulement dans les années 57-58. Voilà.
0: Il s'appelle comment ce village alors?
1: Dampierre-les-Conflans.
0: Ah oui.
1: 200 habitants, c'est tout. Tout petit village. Pendant toute la guerre, je n'ai pas connu mon père, je l'ai connu que le 2 août 45, puisqu'il est venu, il est revenu de déportation le 2 août 45, et je me rappelle comme si c'était hier.
0: Vous aviez quel âge?
1: J'avais 8 ans.
0: D'accord, voilà. Et vous ne l'aviez pas connu avant?
1: Non, je ne l'ai pas connu avant, je ne m'en souvenais pas du tout. Il a été mobilisé, il y a eu deux mobilisations, paraît-il, une en 38 et puis après une en 40. Je ne l'ai pas connu avant.
0: Et quand il est revenu, il n'était pas non plus traumatisé
1: Non, ça allait, parce qu'il n'était pas en camp, il était dans une ferme en Prusse orientale, donc c'était quand même un peu mieux que d'être en camp. Voilà.
0: Est-ce que vous avez d'autres souvenirs de votre enfance dans ce village?
1: Oui, je sais pas si ma vie est gardée par des femmes, puisque ma mère, il fallait bien qu'elle travaille à la ferme. Et donc c'est une vieille demoiselle de retraitée parisienne qui me gardait. Alors, j'étais choyé et caressé comme incroyable. Voilà.
0: C'est une belle enfance alors.
1: Oui, c'est ça, une belle enfance. Trop choyé.
0: C'est bien de l'être aussi choyé. Et vous avez vécu jusqu'à quel âge dans ce village?
1: J'ai vécu jusqu'à l'âge de 9 ans, puisque là je suis parti en pension chez les franciscains. Et après, j'ai fait le séminaire de Luxeuil-les-Bains. Je suis revenu au village à 17 ans, parce que mon père était pensionné. Il était quand même très pensionné. Parce qu'il était libéré par des Russes. Et il a eu, lors de la libération de là-bas, où il était stationné, donc il ne parlait pas le russe, et les Russes lui ont mis la mitraillette sur le ventre pendant 24 heures pour savoir qui c'était, si c'était un Allemand ou un Français. Et ça, ça l'a traumatisé, et voilà.
0: Oui, j'imagine. Et donc du coup, vous êtes revenu à 17 ans et vous êtes resté dans le village après un peu?
1: Oui, je suis resté 2-3 ans dans le village, et après je suis appelé au service militaire à Toul. J'ai connu ma femme et j'ai continué dans l'armée, j'ai fait 25 ans dans l'armée. J'ai quitté avant de la fin et je suis rentré en préfecture comme attaché de préfecture pour terminer ma carrière.
0: D'accord.
1: J'ai une belle vie professionnelle parce que j'ai terminé à Cayenne et c'était sensationnel avec le centre spatial sur le... Il y avait beaucoup de responsabilités.
0: Ah, vous pouvez nous en dire un peu plus? Enfin, peut-être que vous ne pouvez pas dévoiler beaucoup. C'est peut-être confidentiel, mais vous avez fait quoi exactement
1: Où
0: votre dernier poste, du coup, au centre spatial.
1: Le dernier poste, oui. C'est quand je suis revenu de Cayenne, j'ai terminé à Metz comme au service de défense.
0: Ah civil. Oui, d'accord.
1: D'accord. J'ai servi aussi à Tahiti et en Allemagne. Enfin, j'ai bien bourlagué.
0: Oui, effectivement, vous êtes bien dépassé. Et vous revenez, vous êtes revenu après à Toul.
1: Ah, oui.
0: Depuis, vous vivez du côté de Toul. Alors, vous viviez à Toul.
1: Oui. J'avais construit à côté de Toul une maison en 1969. Puis, je l'ai vendue dernièrement puisque mon épouse est décédée il y a un an.
0: D'accord. Je suis désolée pour vous.
1: Voilà.
0: D'accord. Et donc, du coup, depuis, vous êtes en lien aussi avec l'espace Info Senior.
1: Il y a 12 ans. On est très bien.
0: Et ben voilà. Et c'est ce qu'on me dit dans l'émission. À chaque fois, on y est bien.
1: Très bien.
0: Tant mieux.
1: Voilà.
0: Et quand vous êtes parti de votre village natal, donc vous aviez 19 ans, vous y êtes retourné après ?
1: Ah oui.
0: Oui, quand même.
1: Oui, toutes mes attaches sont là-bas. J'ai encore des frères et sœurs, d'ailleurs, et j'y vais encore très souvent.
0: Ça a dû changer quand même depuis, non ?
1: Ah ben oui, sûrement. Oui. C'est un très beau village maintenant. Goudronné, parce qu'il n'était pas goudronné avant la guerre. Ils ont goudronné la rue du village seulement dans les années 50. Vous vous rendez compte ?
0: Ah oui. Ouais. Effectivement, c'est tardif. Ouais. Enfin, je ne sais pas trop. Dans notre village, je ne connais pas trop. Mais...
1: Oui.
0: D'accord. Très bien. Et alors, vous m'avez montré, avant l'émission, vous avez écrit une autobiographie, en fait. Vous avez écrit votre autobiographie.
1: Oui.
0: Elle fait combien de pages ?
1: 32 pages.
0: Oh, ça va, vous avez résumé. J'avais l'impression qu'elle était beaucoup plus grosse. Ah. D'accord.
1: Ah. Oh, bah oui. Sinon, c'est un roman. Une autobiographie, il faut être assez succinct, quand même.
0: Oui, c'est vrai. Ah. Mais vous l'avez écrit pour vous, pour vos proches ?
1: Pour mes enfants. Comme ça, ils auront quelque chose à dire. Et tout le monde, ça a épaté tout le monde. J'en ai fait quoi ? J'en ai donné 50 exemplaires et on en redemande.
0: Ah bon ? Eh ben très bien. Donc oui, vous racontez toute votre vie du coup jusqu'à aujourd'hui ou
1: Jusqu'à la fin, jusqu'à la fin de ma vie professionnelle.
0: D'accord, oui.
1: Voilà,
0: oui, ça reste professionnel.
1: Ouais, oui. Et puis aussi, j'ai rencontré des personnes sensationnelles, telles quand je travaillais en préfecture, j'ai dû aller dans... J'étais directeur de la protection civile à la préfecture de Nancy, et il y avait un affaissement minier. J'ai rencontré Ron Taziev, ce genre de choses. Est-ce que j'ai rencontré aussi le médecin de Bebienfou, j'ai rencontré aussi dans le cours de mes travaux. Des gens sensationnels.
0: De belles rencontres, alors qu'on peut lire dans votre autobiographie.
1: Oui, j'ai marqué tout ça.
0: Très bien. Est-ce qu'il y a d'autres choses que vous voulez nous raconter, François ?
1: Mais là, je suis un peu pris au dépourvu. Le prochain coup que je viendrai, je ferai un écrit, ça sera mieux.
0: Oh, pas forcément, c'est bien. Là, vous voyez, vous n'avez pas eu besoin de papier, parce que c'est vrai que tous les autres ont des choses écrites, ça peut mettre un peu la pression, mais vous voyez, vous en êtes très bien sorti sans papier. C'est plus naturel aussi, sans papier. Merci beaucoup en tout cas François, je serais ravie de vous accueillir dans une autre émission. Et on va écouter donc une chanson que vous avez choisie, c'est Nana Mouskouri, Je chante avec toi Liberté. Pourquoi cette chanson ?
1: Parce que je trouve que c'est une excellente chanson, puis je me suis produit sur scène pour la chanter.
0: Ah, à quelle occasion ?
1: En vacances dans un hôtel dans les Pyrénées. Il y avait une soirée et ils voulaient que les gens participent. Et on était quatre à avoir répété toute une semaine cette chanson, et on s'est produit devant tout le monde, on était très applaudis.
0: Ça c'est bien, bravo. Bon, je ne demanderai pas de la chanter cette fois-ci. Mais...
1: Surtout que j'ai la voix en ce moment.
0: On va écouter plutôt Nana Mouskouri alors. Merci beaucoup François.

0: On vient d'écouter Nana Mouskouri avec Je chante avec toi Liberté et on continue avec Michel. Cette fois-ci, on va faire un aller pour le passé, un retour dans le passé avec vous, Michel.
1: Eh bien, bonjour à tous. Pour vous présenter la petite chose qui va venir, je me permets de vous rappeler un vieux film que vous connaissez tous, Retour vers le futur. Eh bien, moi, je vais vous emmener en aller vers le passé. C'est l'année cruciale pour le lycéen que je suis. La terminale est au bout du bac. Je ne recommencerai pas les années trop cool de seconde et de première. Il faut même penser sérieusement à l'avenir et aux études supérieures. J'aimerais me lancer dans les eaux et forêts, vu ma passion pour la nature. Mais mon père m'a dit ne pas pouvoir payer mes études. Aïe, va falloir que je trouve un boulot. Mais quelques expériences de moniteur de colo m'ont bien plu. Donc je demande auprès de l'administration du lycée un poste de surveillant. C'était le bon moment. Quelques semaines plus tard, on me propose un poste de maître d'internat et je serai pion élève en classe de sciences expérimentales. C'est une situation ambiguë. Je vais devoir surveiller des copains et j'avoue que ça me fait légèrement flipper. Mais ce fut vraiment des copains. Je me suis vu surveiller des élèves de ma classe, mais sans aucun problème. Cette situation ne dura que quelques semaines, car je reçois alors une nomination comme maître d'internat au lycée de Bar-le-Duc. J'y suis inscrit également en classe de sciences expérimentales. Ma vie active se dessine sérieusement. Je me présente donc au lycée où je remplace un démissionnaire qui n'a pas supporté la charge de travail. Je vais comprendre très vite ce qui m'attend. Ce sera 30 heures de service comme maître d'internat, auxquelles s'ajoute une vingtaine d'heures de cours en sciences expérimentales, soit pas loin de 50 heures de boulot par semaine. Vu les conseils menaces de mon père, je ne peux hésiter longtemps, je fonce. Mais pour que vous compreniez bien la suite, je vais vous décrire le lycée. L'établissement se compose de deux bâtiments. L'entrée se situe dans un grand bâtiment ancien, doté d'un porche et d'une grande cour intérieure. C'est le style du siècle dernier et c'est l'internat. À côté, il y a un bâtiment tout moderne de verre et d'acier, c'est l'externat. Dans la partie entrée se trouve le service administratif, avec les bureaux du surveillant général, du censeur, du proviseur et une grande salle pour les surveillants où tout s'organise. Les logements des chefs occupent les étages. À droite de la grande cour intérieure, on trouve les salles d'études et sur la gauche, ce sont les cuisines et le réfectoire. Aux étages, ce sont les dortoirs. Dans la cour, poussent quelques arbres qui ne voient pas beaucoup la lumière. Enfin, au fond de cette cour, il y a une chapelle qui a été reconvertie en salle de jeu. Désormais, vous connaissez mieux le décor de ma première année de travail. Je suis le petit nouveau. Je dois prendre le train en marche. L'année scolaire a déjà démarré. On aménage pour moi un emploi du temps adapté à mon cas. Je surveillerai donc 5 dortoirs avec les études du matin et du soir qui leur sont jointes. On y ajoutera quelques réfectoires et mes 30 heures de service sont bouclées. Pour les heures de cours, on me donne l'emploi du temps de ma classe et à moi de me présenter aux différents professeurs et expliquer ma situation, en particulier que je pourrais parfois arriver en retard. Pour mes quelques instants de repos, je dispose d'une petite chambrette de 2 mètres sur 3, on dirait une cellule.
2: Comme chez nous.
1: Dès le lendemain, le train est parti. Pas de problème, je pars pour l'aventure. Arrive mon premier dortoir, que je vais découvrir. Au premier étage, avec des escaliers de bois qui craquent à chaque pas, il y fait très sombre, une trentaine d'élèves silencieux, eux. C'est curieux. Puis c'est le dortoir, deux rangées de 15 lits, avec une ambiance très sombre, c'est presque sinistre. Et au milieu, c'est mon box avec ses rideaux. Je m'y installe, je me mets à l'aise et je dresse l'oreille. Pas un seul murmure. Rien. Je sors de mon box, et là, à ma grande surprise, tous les élèves sont debout, silencieux, au pied de leur lit. Mais vous attendez quoi? Ben que vous nous donniez l'ordre de nous déshabiller. Là, je tombe des nues. Je les envoie faire leurs petites affaires, et je vais aux miennes, en me demandant où j'étais tombé. Mais je n'étais pas au bout de mes surprises. Au réveil, on descend en rang et en silence, on traverse la cour pour une heure d'études chaque matin avant le petit déjeuner. Et ce, pour tous les élèves. Et j'ai pas besoin de vous préciser que c'était l'heure d'études la plus reposante de toutes. La moitié des élèves finissaient leur nuit penchés sur leur table. Là-dessus arrive l'heure du petit déjeuner, que je surveille évidemment. Enfin, je peux moi-même déjeuner, mais je dois le faire rapidement, car je dois rejoindre ma classe. Dans le bâtiment voisin, moderne celui-là. Bien sûr, je suis toujours en retard, mais mes profs sont avertis de ma situation et ne m'en tiennent pas rigueur. Avant de remonter dans les dortoirs pour d'autres nuits mémorables, je vais vous parler d'un personnage haut en couleur que nous côtoyons, nous, chaque jour. C'est le surveillant général, Zaf, Z-A-F. C'est son surnom. Pourquoi ? C'est très ancien, je ne l'ai jamais su, mais ça fait rien, ça lui allait très bien. Un petit bonhomme, rondouillard, d'allure sévère, que les élèves craignent mais respectent. Il est célibataire et chaque semaine, il vient nous faire sentir le nouveau parfum qu'il a acheté. C'est des parfums pour attirer les femmes. Et il y croit sérieusement. Il s'en inonde. Mais ça ne doit pas trop marcher vu qu'il est toujours célibataire. Parmi les instances dirigeantes du lycée, il y a le proviseur, que je n'ai jamais vu en un an. Quant au censeur, je ne l'ai vu qu'une seule fois par la fenêtre de son logement au premier étage. Les élèves internes, pendant les récréations, ont le droit de jouer au ballon dans la cour. Un jour où j'étais de service de cour, justement, le ballon envoyé trop fort vient taper une fenêtre du premier étage. Le censeur passe la tête et à voix forte demande à voir le surveillant. Je m'avance à l'heure, je me fais enguirlander devant tout le monde et il conclut en me disant « Monsieur, que ça ne se renouvelle pas, vous devez suivre la balle des yeux. » On en a bien ri entre surveillants, mais les élèves beaucoup moins, parce que le ballon a été interdit dans la cour à partir de là. Une autre anecdote de surveillance de cour aussi. J'entends des vociférations qui viennent de la chapelle. J'y fonce en me préparant à respecter quelques élèves. Alors là, je tombe sur Zaf, qui est en train de jouer au ping-pong avec un élève de terminale, et qui crie parce que c'est lui qui perd. Il se calme, rit en me voyant. Sacré Zaf. Allez, suivez-moi, on remonte au dortoir. C'était pendant la première semaine. Et un soir, vers 11h ou minuit, un léger bruit m'éveille, et je vois une lumière mouvante se déplacer sur le plafond. Je sors d'un bond, et là je tombe sur un monsieur, qui avait une torche à la main, ainsi qu'un énorme trousseau de clés. Il s'excuse de m'avoir réveillé et se présente. Je suis le veilleur de nuit et je fais ma ronde pour m'assurer que tout va bien. Il traverse le dortoir, sort par une porte que je n'avais même pas remarquée à l'autre bout, sans doute la sortie de secours. Mais c'est pas la dernière surprise. Une autre nuit, c'est la lumière générale du dortoir qui s'allume en pleine nuit et qui me réveille. Là aussi, je sors de mon box et là, c'est une vision d'un autre âge. C'est notre brave Zaf, en chemise de nuit, blanche, un long bonnet de nuit

0: Incroyable. Et pas un élève ne dit mot. Au retour, Zaf contrôle, ça lui convient ou ça ne lui convient pas, et ça dure un moment. Puis quand il en a assez, il renvoie tout le monde au lit, moi compris, et il s'en va. Je reste stupéfait. Et c'est ainsi, c'est la règle. Aucune récrimination, aucune protestation d'un élève. J'avais changé de siècle.
1: Vous avez nettoyé votre peigne ?
2: Oui, votre peigne, est-ce qu'il était nettoyé ?
0: Incroyable. Mais c'est du vécu.
2: Mmh. Ah bah oui. Et puis le pyjama d'époque avec le pompon et tout.
0: Ah, voilà. Là, ça a été le pompon.
2: C'est le cas de le dire. Et vous êtes resté combien de temps dans cet internat ?
0: Un an.
2: Un an, ah oui, bah, et puis c'était que quelques
1: minutes. Quelle expérience.
0: J'ai eu le temps d'apprécier.
2: Oui, non, bah voilà, oui, il s'est passé tellement de choses déjà en peu de temps.
0: Alors. Oh, oui.
2: Et vous êtes parti parce que vous le vouliez ou c'était juste un an ?
0: Non, j'ai été nommé ailleurs. Ah, j'ai été nommé, par exemple, pour tout vous dire, au collège de Lignan-Barrois, qui était le seul collège de Meuse à l'époque à avoir un internat. Donc, j'ai fait une deuxième année de maître d'internat là, et après, ben, je suis parti dans l'enseignement.
2: Voilà. D'accord. Bah, très bien. Bah, merci beaucoup pour cette histoire qui fait partie aussi d'un livre, non, je pense. Alors,
0: tome 2, tome 1. Prévu pour ça.
2: Oui. Le tome 2 ou c'est...
0: Ça sera le tome 2.
2: Non, le tome 2. Ah, on a déjà un peu des découvertes. Puisque vous pouvez peut-être nous en dire quelques mots pour les auditeurs qui n'avaient pas entendu dans un autre Matranche de vie, que vous serez bientôt en dédicace au Salon du Livre de Toul, alors.
0: C'est ça.
2: Racontez-nous, c'est pour quel livre, alors ?
0: Alors, le livre résume plusieurs nouvelles de différents auteurs, des maisons de retraite de Toul, et ça s'intitulera Plume Touloise. Mmh. Donc l'année prochaine, ça sera Plume Touloise, tome 2.
2: Voilà, on garde le même titre.
0: Je sais pas, là je suis présomptueux.
2: Et c'est quand déjà, alors le Salon du Livre, c'est...
1: C'est le 19, à partir du 19 juin.
2: À partir du 19 juin, oui, jusqu'au 19 et 20 juin, tout le week-end.
0: Voilà.
2: Eh bien, très bien. Donc, on pourra vous retrouver alors pour faire dédicacer notre livre. Alors.
0: Avec grand plaisir.
2: Vous avez eu des cours, je crois, hein, une séance de dédicace.
0: Ah oui, on a. Oui,
2: vous n'avez pas encore eu.
0: Il faut préparer tout ça. Non, on ne l'a pas eu encore.
2: D'accord, pour vous entraîner à signer.
0: Nous sommes des apprentis écrivains.
2: Mais déjà, les textes que vous nous lisez, c'est vraiment très bien écrit. Enfin, vous nous emmenez à chaque fois. Alors, je pense qu'on était dans le dortoir. Là. On avait la vision de Zaf.
0: Merci.
1: Il y a toujours des choses à raconter.
2: Ah bah oui. Marinette,
0: Josette
2: aussi, vous participez au livre ou pas vous ?
1: Oui.
2: Oui aussi. Ah oui, oui. Ah bah je pense que vous avez de bonnes histoires aussi, Josette, à raconter. Et ben on vous retrouve justement dans quelques instants, mais juste avant, on va écouter une chanson qu'a choisie Michel. Alors, vous avez parlé de Retour à le futur, ça aurait pu être une chanson qui était dans le film justement. Maintenant, vous avez choisi J'ai 10 ans de Souchon. Pourquoi cette chanson ?
0: Bah parce que j'adore Souchon, et puis dans ma petite tête, j'ai toujours 10 ans.
2: Bon, oui, on a tous encore 10 ans. Et ben, on va écouter Souchon, et puis juste après, alors on retrouve Josette.

0: C'était donc J'ai 10 ans de Souchon que l'on vient d'entendre dans cette émission Ma tranche de vie, que l'on continue avec Josette. Et vous allez nous parler de votre retour en France avec vos enfants, parce que vous avez vécu quelque temps au Liban.
1: Oui, pendant 8 ans.
0: Eh bien, on vous écoute.
1: Alors, personne à notre retour en France n'a pu comprendre combien nous nous sommes sentis déracinés, isolés, incomprises, malgré l'aide apportée par nos proches, nos amis, avec l'obligation de s'intégrer au plus vite et d'avoir une vie normale, tant les enfants que moi, eux qui avaient perdu tous leurs amis, et moi qui devais retrouver du travail. Grâce à l'aide de mon père, nous sommes donc revenus en France et il nous a sauvés de l'enfer de la guerre civile. Les deux aînés étaient déjà arrivés pour poursuivre leurs études. Pour moi qui avais géré une entreprise prospère, me retrouver ruinée, nous avions vécu dans une certaine opulence, il fallait à tout prix retrouver un emploi. Ce retour en France que j'ai trouvé bien changé avec l'Europe et ses exigences, et cela a été une dure expérience, mal vécue par Laurence, ma fille cadette, qui idéalisait son père, Linda l'aînée étant déjà dans la vie professionnelle à France Télécom, habitait Paris. Puis la troisième fille a été confrontée à un certain racisme, trop jeune. Elle s'est intégrée après une année de pensionnat. J'essayais de maintenir une certaine harmonie dans notre famille fracassée. Après le commerce, j'ai donc pris la direction d'une agence de voyage, filiale de l'Est républicain, qui m'a emmené bourlinguer partout, visiter les hôtels afin de bien les vendre aux clients. Et les enfants se sont scolarisés, se sont bien adaptés et nous avons trouvé un logement, la vie s'est reconstruite, heureuse enfin. Voilà.
0: Et ben, effectivement, quelle aventure, parce que vous aviez vécu combien de temps au Liban ?
1: 8 ans.
0: 8 ans, d'accord. Et donc du coup, là, on est en quelle année quand vous avez...
1: On est arrivé au Liban en 1970.
0: D'accord.
1: Juste quand la guerre a commencé.
0: Bah c'est ça en fait, oui, d'accord.
1: En pleine guerre.
0: Et vous êtes reparti donc en 78 alors.
1: Voilà.
0: D'accord. Et vos enfants...
1: Mes filles aînées étaient déjà au Liban puisqu'elles étudiaient. Il n'y avait plus d'école, plus de banque, plus rien du tout. Moi, j'étais restée au Liban avec les deux petits, 8 ans et 3 ans.
0: D'accord.
1: Et il a fallu les scolariser. Je suis arrivée dans le moment des vacances de Pâques. On les a scolarisés tout de suite parce que j'étais amie avec une directrice d'école, donc elle a pris tout de suite ma fille cadette. Les deux aînés, il y en avait une qui était à Saint-Pierre-Fourier, l'aînée. La seconde, elle était... au CES en Charles Guérin, à Lunéville. Et puis le petit Paul, ben, il est avec maman parce qu'il était trop jeune pour aller encore. Et il n'y avait pas à l'époque de maternelle qui accueillait les... Hein, c'était, il fallait absolument aller dans une institution privée. Donc il a été à l'école Jeanne d'Arc parce qu'il y avait aussi une garderie le soir parce que moi je travaillais jusqu'à 8 heures. C'est pas comme maintenant. Maintenant, à 6 heures du soir, les bureaux sont fermés. On n'avait pas d'ordinateur, rien du tout. Hein. Donc, il fallait, au début, taper tous les papiers des correspondants des petits villages.
0: Mmh. Ah, bah oui, oui.
1: Et après, porter le courrier pour que, au bus, au dernier bus, pour que le courrier arrive, que le journal puisse paraître.
0: Parce que, du coup, vous travaillez donc pour l'Est républicain.
1: Et puis après je suis entrée à l'Est voyage. Au début, j'ai été engagée à l'Est républicain.
0: D'accord, oui.
1: Parce que j'avais un collègue qui était très malade et on le forçait à travailler. Hein, c'était comme ça. Le pauvre, il venait, il était là, il nous disait je ne peux rien faire, hein, mais la sécurité sociale était comme ça à l'époque, donc il fallait retravailler. Alors je suis venue à mi-temps. Mais j'ai tout de suite trouvé du travail. Hein. Je suis arrivée au mois de mai, au mois de septembre, je travaillais. Entre-temps, j'ai fait des remplacements.
0: D'accord.
1: Parce que j'avais une amie qui était libanaise, mariée à un patron d'une grande chaudronnerie, Madame Fischer, à Lunéville. Donc j'ai remplacé la dame du téléphone.
0: Vous avez fait pas mal,
1: j'ai
0: pas
1: fait
0: mal
1: des, de choses différentes. Entre-temps, j'ai fait, oui, j'ai tout de suite travaillé. Parce que quand je suis arrivée, on m'a dit, si tu ne, le chef de l'état civil là-bas, Lunéville, m'a dit, si tu ne travailles pas, il était ami avec mon frère, il avait fait son service militaire avec lui, il m'a dit, si tu ne travailles pas, tu ne peux pas avoir de sécurité sociale. À l'époque, ce n'était pas comme maintenant. Hein. C'était très sévère. Aucune aide, rien du tout.
0: Oui, donc avec autant d'enfants aussi à s'occuper.
1: Avec quatre enfants, hein, de trois filles et un garçon. Mais c'est vrai, il y a quand même eu une grande solidarité, heureusement.
0: Bah oui, vous n'étiez pas seule. Et après, donc ça vous a bien plu aussi de travailler pour la branche agence de voyage.
1: Oui, bah ça a tissé aussi ma curiosité de fréquenter les journalistes. C'est pour ça que je pose toujours des questions. Je suis tout le temps en train de poser des questions, de m'intéresser à tout, parce que j'ai vécu tout le temps avec eux, hein, pendant 25 ans. À Toul, 15 ans à Lunéville, donc c'est vrai.
0: Et ça vous a fait voyager.
1: Et puis, dans les voyages, voilà. Avec, on visitait les hôtels afin de les vanter à nos clients. Puis alors, on n'était pas très bien vus par les journalistes de l'Est Républica, parce que eux, dans le bureau, c'était les avis de décès, il n'y avait pas d'ordinateur à l'époque, hein, c'était les nécrologies. Nous, nos clients, ils arrivaient avec un grand sourire, ils étaient enchantés, ils venaient nous remercier, nous apportaient un petit cadeau. Et les journalistes nous regardaient un peu de travers, hein, parce que, bon, on était dans les lieux de l'Est Républica, hein, qui nous louaient. Et puis, un beau jour, ben c'est l'agence Havas qui a racheté l'Est Voyage.
0: D'accord, ah oui.
1: Moi, j'ai pris ma retraite dans ces mêmes moments, dans le moment où commençaient les ordinateurs. Donc, c'est beaucoup plus facile parce que les correspondants étaient tous équipés d'appareils photo, d'ordinateurs et tout, parce qu'on avait un photographe sur place. Alors que là, eux, ils avaient leur appareil photo, maintenant, ils avaient les ordinateurs, et nous, on n'avait plus à taper tous leurs papiers, plus ou moins bien écrits. Hein.
0: Oui.
1: Mais ça a été une véritable aventure.
0: Hein. Là, j'imagine, ça vous a fait voyager où, du coup
1: Moi, je suis allée partout, à Tahiti, partout. En Thaïlande, comment dirais-je, en Nouvelle-Zélande. Et j'ai une fille en Nouvelle-Zélande.
0: Ah oui. D'accord, qui habite encore?
1: Ah oui, elle était prof de français. Son mari aussi.
0: D'accord. Ça doit être très joli, la Nouvelle-Zélande.
1: Enfin, je n'irai pas en Nouvelle-Zélande, c'est un peu loin maintenant, je suis trop âgée. Hein.
0: Oui, ça fait quand même pas mal de...
1: 24 heures d'avion, non hein.
0: Voilà, c'est ça, j'allais dire, ça fait pas mal de...
1: Je suis allée à Tahiti aussi, je suis allée aussi en Thaïlande, je suis allée en Malaisie, pas partout, quoi.
2: Eh ben, chapeau, madame.
1: Tout le Maghreb.
2: Chapeau, madame. Bien.
0: Et est-ce que vous êtes retourné ensuite au Liban?
1: Non, je reste à Toul.
0: Ah bah oui, vous êtes bien à Toul. Vous êtes retourné au Liban après ou pas?
1: Non, ma fille est retournée, elle est allée dans notre ancien appartement. Et moi, je n'ai pas voulu y aller parce que j'ai une amie qui habite encore, elle a une maison. Enfin, elle habite de Domartemont, mais elle y va régulièrement. Elle voulait m'emmener, j'ai dit non. Je ne veux pas être déçue, hein, parce qu'ils ont détruit tout le vieux Beyrouth.
0: Ah bah oui, oui.
1: Il n'y a plus rien. C'est des grands immeubles maintenant. Et puis vous savez, depuis chez nous, on voyait les orangers, c'était des champs d'orangers. On était en secteur chrétien, nous. Hein, parce que la ville était séparée, secteur chrétien, secteur musulman. Et pour aller à l'aéroport, quand je suis rentrée, il a fallu passer 5 checkpoints pour montrer patte blanche. Hein. Je n'avais pas le droit de parler un mot d'arabe, et mes enfants non plus qui le parlaient. J'en avais fait la morale. J'avais dit, vous ne dites pas un mot d'arabe, hein, parce qu'attention, je suis une Française qui rapatrie ses enfants. Donc, on ne dit rien. Elle s'en rappelle, ma fille. Hein, elle a dit, ah oui, je m'en souviens. Hein. Surtout le petit Paul qui parlait l'arabe, il avait 3 ans, mais il se brouillait.
0: Bah, oui. Et ils savent encore le parler aujourd'hui, non?
1: Non, ma fille le comprend très bien.
0: D'accord. Il y a quand même des restes.
1: Moi
0: alors.
1: Aussi, parce que mes clients algériens, ils discutaient entre eux une fois, puis il y en a un qui dit à son copain, il lui dit, méfie-toi parce qu'elle comprend tout ce que tu dis.
0: Ah oui, il ne fallait pas critiquer ou quoi que ce soit.
1: Ils envoyaient l'argent au bled à leur femme. Alors, j'ai dit oui, mais enfin, bon, c'est normal. Et mon fils, il est né à Beyrouth.
0: D'accord, oui.
1: Mais il a choisi d'être français.
0: Oui, en même temps, oui.
1: Il aurait pu avoir double nationalité. C'est ça, ouais. Parce que son père était paraguayen. Alors il aurait pu être paraguayen aussi.
0: Voilà, ça fait beaucoup de nationalités, oui, tout d'un coup.
1: Puis finalement, ben non, il est français.
0: D'accord. Eh ben, merci beaucoup Josette, je ne sais pas si vous avez encore autre chose que vous voulez nous dire. Ou...
1: Voilà, je suis comme Michel, moi j'ai toujours plein de choses à raconter.
0: Bah, hein. Oui, oui, une vie trépidante aussi. Hein, oui.
1: C'est un vrai roman cette vie. Hein.
0: Bah, oui, oui, bah, un roman qu'on peut donc découvrir bientôt dans le livre alors, que vous avez écrit, Plume de Toul. Non, c'est ça, Plume de Toul.
1: Plume Touloise.
0: Plume Touloise, ah, Plume Touloise, je vais y arriver. Plume Touloise, tome 1.
1: Et j'ai rencontré des gens formidables.
0: Ah bah,
1: le président de la République du Paraguay, il était fils d'Allemand. Alors moi, je m'appelle Letzmann, ben, j'ai un nom allemand. Mon grand-père, un arrière-grand-père, il était bavarois. Alors bon, parce que quand la grand-mère s'est trouvée, quand il y a eu la guerre de 70, ils étaient 5 frères. 3 qui ont choisi d'être 2 Allemands et 3 Français.
0: Ah oui, oui, ils n'ont pas choisi pareil.
1: Non, ils se sont mis dans le secteur de Valéry-Stahl, ils ont monté une cristallerie qui s'appelait les fils de Théodore Hetzmann.
0: D'accord. Elle existe toujours
1: Non, elle est fermée. Mmh. Et mon fils qui est sur Strasbourg, l'autre jour il me dit, j'ai un directeur d'agence qui s'appelle comme toi. Ah, si c'est pas vrai. Mmh. Il me dit, si. Mais j'ai dit, tu n'as jamais essayé de savoir. Bah, ça doit être encore un fils de mes oncles, je pense.
0: Oui, bah oui, sûrement, oui. Dans ce côté-là, bah oui, oui.
1: Celui qui, ceux qui sont restés français.
0: Mmh. Mmh. Mmh. Eh ben, on pourrait faire une émission, ma tranche de vie, avec vous, en fait. Bah, merci beaucoup, Josette. Voilà. On va quand même poursuivre avec Marinette, enfin terminer cette émission avec Marinette juste après. Mais avant, on va écouter donc Mireille Mathieu. On ne part pas sans se dire adieu. C'est la chanson que vous avez choisie.
1: Voilà.
0: Pourquoi cette chanson?
1: Bah, parce qu'on va partir un jour, hein, bientôt. Hein, quand même, on commence à prendre de l'âge.
0: Alors, bientôt, non, il ne faut pas espérer, mais effectivement, on partira tous un jour, c'est vrai. Effectivement.
1: On veut rester encore un peu avec vous.
0: Oui, quand même, voilà. Ouais, oui, il faut faire comme encore des émissions. Hein. Et puis, vous avez plusieurs tomes à écrire, là. Donc, et ben, on écoute Mireille Mathieu, et puis ensuite, on termine l'émission avec Marinette.

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0: Et c'était donc Mireille Mathieu avec On ne part pas sans se dire adieu, que vous venez d'entendre dans Ma tranche de vie. Et Ma tranche de vie prend bientôt fin, mais on termine avec Marinette qui va nous parler des petites citations qu'elle a écrites. Donc on vous écoute, Marinette.
1: Des grandes.
0: Voilà. Oui, c'est vrai que je dis petites citations, parce que d'habitude elles sont un peu petites. Mais là, non, effectivement, ce sont des grandes citations de Marinette. Allez-y.
1: La vie n'est pas toujours douce, mais le cœur le sait bien. Il y a des jours lumineux et des moments où tout semble incertain. Accepter la réalité n'est pas toujours pessimiste. C'est seulement regarder la vie telle qu'elle est, avec ses hauts paisibles et ses bas silencieux. Et malgré tout, tu continues d'avancer et d'espérer un peu, de croire encore, peut-être qu'au fond, la plus belle forme de force humaine se trouve simplement là, continuer même quand le cœur est fatigué. Et j'ai appris que les petits moments sont souvent plus précieux que les grandes attentes. Que le bonheur se cache dans tout ce que l'on a déjà, mais pas dans ce que l'on espère. Que s'inquiéter ne change rien du futur, mais vole la joie du présent. Que remarquer la beauté autour de soi transforme chaque jour en cadeau.
2: C'est vrai ça.
1: Voilà.
0: Effectivement.
1: La vie. Ne pleure pas le passé, laisse-le s'en aller. Accepte les souvenirs sans les retenir. Ne regarde pas non plus trop vers l'avenir. Pense que demain, c'est déjà trop loin. Qu'hier, t'éloigne du passé et le futur de maintenant. Essaye de vivre le moment où tu verras que chaque instant peut être trop enrichissant en profitant du temps présent.
2: Eh ben,
0: bien dit.
3: Bravo.
4: C'est bien.
5: Les citations.
0: Effectivement, c'est.
5: Magnifique.
0: C'est très très beau, oui. Effectivement, ça fait réfléchir à chaque fois.
1: Bah, oui.
0: C'est le moment philosophique de l'émission, on va dire, ouais. Effectivement. Ouais, et ça nous invite à réfléchir. Et si les auditeurs ont envie de réfléchir et de répondre, vous pouvez le faire d'ailleurs en partie commentaire de l'article de ce podcast. Si vous avez envie de rajouter aussi des petites phrases, comme le fait Marinette, c'est possible. Pardon, du coup, pourquoi vous m'avez donné la feuille? J'ai pas entendu, j'ai pas compris.
2: Lisez-le, voir, ça sera pour la prochaine fois.
0: Réminiscence. Bah, je vais pas le lire, du coup. C'est...
2: Bah, si.
0: Bah, non, ça va spoiler la prochaine fois. Mais,
2: Ça fait rien.
0: Non. Mais c'est. Alors, je vais juste lire le début, parce que je trouve la première phrase très jolie. Alors, oui, Josette vient de me passer un papier, ça vous annonce un petit peu la prochaine fois de Ma tranche de vie, quand elle nous viendra nous raconter un moment de sa vie. Je vous lis juste le début, car je trouve ça très joli. Je n'ai pas peur de vieillir, de mourir, j'ai peur d'oublier de vivre. Attention, vous avez de la concurrence, Marinette, pour les phrases. Justement, c'est un peu dans le même thème. Chaque ride est une histoire de vie et non pas une perte. C'est une chance de vieillir. Il faut prendre le temps de vivre et d'aimer la vie. Et je ne vais pas lire la suite parce que la suite, vous nous la direz quand vous reviendrez.
2: Voilà.
0: Mais en tout cas, c'est déjà très joli aussi. C'est un peu dans le même esprit que ce que nous donne Marinette aussi. Très...
2: Ça se rassemble un peu.
0: Oui, un petit côté philosophique aussi. Effectivement, il ne faut pas oublier de vivre aussi, de vivre dans le présent. Et ne pas que ressasser le passé, même si c'est un peu ce qu'on fait dans cette émission aussi, de parler du passé au final, mais c'est pas grave, c'est justement aussi, il faut pas oublier le passé aussi, c'est très important, c'est ce qui nous permet de nous construire aussi.
2: Bien sûr, c'est vrai.
0: Voilà. Et de penser ensuite au futur.
1: Il faut pas l'oublier.
0: Tout à fait, il faut pas l'oublier. Donc, c'est ce qui va conclure cette émission avec donc la chanson aussi quand même de Marinette, c'est Joe Dassin dans les yeux d'Émilie, qu'on va écouter dans quelques instants, parce que vous aimez bien cette chanson.
1: Bah oui, oui, j'aime bien cette chanson.
0: Bah, c'est une très belle chanson aussi, donc on va l'écouter dans quelques instants, mais juste avant on va se dire au revoir et je vous remercie encore pour cette très belle émission. Merci beaucoup à tous les quatre, François a dû partir, mais on le remercie aussi pour son intervention et on peut se dire au revoir alors.
1: Au revoir.
0: Au revoir.
2: Au revoir.
4: Au revoir.
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0: 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Bonjour à toutes et à tous et bienvenue dans cette nouvelle émission Handicap ou pas cap. Et aujourd'hui, on va s'intéresser notamment aux chiens d'assistance avec Monique Thivet. Bonjour.
1: Bonjour.
0: Alors, vous êtes présidente et créatrice d'ailleurs de l'association La Guinguette à Momo. Ça fait maintenant 6 ans qu'elle est créée, cette association. Vous faites donc des prestations musicales, notamment dans les EHPAD ou les hébergements de personnes en situation de handicap et d'autres lieu, et en même temps vous vous occupez aussi d'accueillir des chiens d'assistance. Alors j'ai déjà envie de vous demander comment vous est venue à l'idée de créer cette association La Guinguette à Momo.
1: Alors à vrai dire, j'étais directrice d'une société de propreté avec un agenda assez blindé, et quand je suis arrivée à la retraite, je me suis un peu angoissée en me disant qu'est-ce que je vais faire. La question c'était dire bon, qu'est-ce que je sais faire, qu'est-ce que je peux faire et pourquoi le faire. Alors qu'est-ce que je sais faire? Ben, apparemment, je sais jouer de l'accordéon, puisque j'ai appris l'accordéon, j'avais 8 ans. Qu'est-ce que je veux faire? Ben, je veux en faire profiter des gens qui sont dans l'isolement, des gens handicapés. Enfin, je veux réunir des gens pour un peu créer de l'ambiance, etc. Et je me suis dit, pour qui? Et comme quand j'étais petite, j'avais toujours une personne déficiente visuelle qui passait devant chez mes parents, qui tenait un restaurant, et qui me disait toujours, tu vois, je suis dans le noir, ce que je comprenais pas, j'avais entre 6 et 7 ans, et je disais, pourquoi t'es dans le noir? Ben parce que je vois pas clair. Et je sais pas si c'est tout ça qui m'a un petit peu incité à me dire, ben tiens, pourquoi pas faire des animations au profit de chiens d'assistance, que ce soit pour la déficience visuelle, pour le handicap, ou alors pour différentes structures de chiens d'assistance.
0: Très bien. Et alors, comment ça s'est mis en place?
1: Alors, ça s'est mis en place tout bêtement. Je travaillais globalement gratuitement dans un EHPAD et je faisais des prestations musicales tous les mois, gratuitement. Et l'animatrice me dit, bon, ben, c'est gentil de faire ça tous les mois, mais tu pourrais quand même en faire une activité pour une cause. Et elle me dit, le problème, c'est qu'il faut que tu puisses facturer. Et nous, dans les EHPAD, il nous faut des gens qui ont des numéros SIRET, RNA, et qui ont des statuts, etc. Donc, je me suis dit, ben, on va monter une association. Et donc, avec Sophie, qui est maintenant ma trésorière, on a monté La Guinguette à Momo, et ça s'est fait à distance et par internet, elle étant du côté de Mirecourt et moi Nancy, enfin à Vézelise. Donc on a monté ça, et la création on l'a fait par internet, il était 4h du matin, et c'est parti comme ça. On a envoyé tous les papiers à la préfecture et on a été publié au journal officiel en janvier 2020. Donc on a 6 ans d'existence.
0: Et quel est un peu le bilan de ces 6 ans?
1: Alors le bilan des 6 ans est que la première année, ben c'est toujours difficile quand on commence. J'ai eu la chance d'avoir une animatrice sur les pattes de Pulnois qui a vu sur Facebook que je cherchais des animations dans le but d'offrir un chien aveugle, qui m'a contactée. J'ai commencé avec elle. La première année, j'ai fait 13 animations, enfin peut-être 2 de plus, enfin diverses animations. La deuxième, d'autres EHPAD se sont ralliés à l'activité, j'en ai fait 45, la troisième 65, la quatrième 90, la cinquième 90, et on en est aujourd'hui à peu près 90 animations. Et je pense que pour 2026, on va dépasser les 100, voire peut-être 120, puisque on a déjà 90 animations de confirmées.
0: Effectivement, ça ne chôme pas.
1: Voilà, ça ne chôme pas.
0: Et vous êtes donc toute seule à aller sur les animations, ou parfois vous êtes accompagnée?
1: Alors, je suis seule souvent pour les EHPAD, puisque les budgets sont très très tirés. Mais pour tout ce qui est repas dansant ou choses comme ça, j'ai une chanteuse qui vient d'un autre groupe qui s'appelle Husky Mandarine, et qui a un groupe rock, funk, jazz, et qui chante en plusieurs langues. Donc, qui s'est ralliée à moi pour faire des repas, des guinguettes et des animations diverses dans les CCAS, voilà.
0: Et parfois, vous avez aussi un chien qui vous accompagne?
1: Alors, quand j'ai la chance d'avoir un chien, qui n'est pas à l'école ou en stage, le chien m'accompagne partout, de l'âge de 2 mois jusqu'à sa rentrée à l'école, qui peut être Ben, la première est rentrée 11 mois, la deuxième est rentrée à 15 mois. Ça dépend aussi de l'aptitude du chien, du nombre de stages qu'il a fait et du choix de l'école pour le faire rentrer à tel âge ou à tel âge.
0: Alors justement, racontez-nous, comment ça se passe quand un chien vient chez vous? Alors qu'est-ce que vous faites comme apprentissage?
1: Alors déjà, on nous appelle en disant que notre chiot est arrivé, donc c'est un moment où on pleure dans la voiture, on sait qu'on va ramener un chiot, surtout quand c'est le premier. On arrive, on sait pas quel est le chiot qu'on va voir, s'il va être beige, brun, noir, on sait qu'il va avoir 2 mois, on sait même pas le prénom, souvent. Mais voilà, on arrive et on découvre notre chiot dans l'enclos des chiens guides. Il attend là et on le récupère et l'aventure commence. Hein. C'est comme un enfant. Donc le chiot vient d'arriver de l'élevage souvent le matin. Il a quitté sa mère. Donc c'est je pleure, je m'ennuie, je pleure. Qu'est-ce que je deviens? On récupère ce petit chien qui refait avec moi 100 km hein, puisque l'école est à Metz. Et on arrive chez nous. Il découvre son tapis, le lieu où il va dormir, etc. Et il est dans les pleurs, les cris. Parfois, il peut être un peu angoissé. Donc, on est là pour l'éduquer, le rassurer, le chouchouter surtout, hein, l'aimer et puis le sociabiliser.
0: Et justement, on fait ça comment, tout ça? Enfin, est-ce qu'il y a des procédures, des journées de type, aujourd'hui, il faut qu'on lui apprenne ça?
1: Alors, on est assisté d'un éducateur spécialisé des chiens guides de voie pie. On a une éducation par semaine avec lui qui dure à peu près une heure et demie. C'est sur le centre-ville de Nancy. Par exemple, on va aller au marché couvert pour voir les odeurs, les poissons, les viandes, comment se comporte le chien. On va aller en ville, près des zones de travaux, voir s'il a peur d'un engin qui passe. On va lui apprendre à faire ses besoins au caniveau et les ramasser, bien évidemment. On va l'emmener, par exemple, au Saint-Sébastien, qu'il essaye l'ascenseur panoramique. On va l'emmener dans un autre lieu où il y a des tapis roulants. Et on a un programme un peu à respecter, à travailler. Si l'éducateur nous dit, attention, quand tu arrives sur l'escalier, le tapis roulant, faut détendre ta laisse. On travaille ça. Et pour la fois d'après, c'est vérifier si le chien a acquis ou pas l'indication qu'on lui a donnée sur différents thèmes. Voilà.
0: Et vous, du coup, vous avez dû suivre une formation en amont ou alors vous apprenez tout ça un peu sur le terrain?
1: On apprend sur le terrain en même temps. En même temps, et puis on peut poser des questions et on a une application sur laquelle on valide le chien. Et il y a aussi des vidéos qui vont nous montrer, par exemple, si on a un doute, les besoins au trottoir. Donc on va cliquer sur l'item besoin au trottoir et on va avoir la vidéo de la personne qui nous montre comment le chien doit faire au caniveau. Voilà. Il y a beaucoup de vidéos sur beaucoup de thèmes.
0: Oui, ça permet de bien apprendre, ouais. Effectivement. Et est-ce que vous êtes nombreux comme ça? Enfin, est-ce qu'il faut avoir des chiens comme ça chez soi? Est-ce qu'il faut avoir un environnement?
1: L'idéal, c'est de pas avoir de chien.
0: Ouais, voilà, c'est ce que
1: je me demandais. À cause du mimétisme, c'est mieux de pas avoir de chien. Par contre, moi j'avais des chats, des lapins, ça pose aucun problème. Il faut sociabiliser aussi l'animal, le chiot à divers autres animaux. Hein. Moi j'habite la campagne, je l'emmène voir les vaches, les chèvres, les ânes, etc. Il faut l'emmener partout, dans tous les contextes, hein, aussi bien j'emmenais mon chien à l'église, j'emmenais mon chien au cinéma, il faut les emmener partout, qu'ils connaissent toutes les situations possibles.
0: Et vous les laissez du coup partir en stage aussi des fois dans d'autres environnements?
1: Alors ils ont à peu près 3 ou 4 stages, voire 5 je crois, je sais plus exactement, pendant tout leur cursus. Donc ils sont placés dans différents lieux, c'est-à-dire moi j'ai par exemple une maison avec beaucoup de terrain, je suis en plein pied et le chiot va aller après par exemple dans un appartement plein centre de Nancy, 4e étage où il n'y a pas de jardin. Voilà, il va connaître plusieurs contextes pour l'habituer, et on les habitue aussi à se détacher de nous. C'est-à-dire que le labrador, c'est un chien qui, moi je dis pas que c'est un chien ingrat, mais c'est un chien qui est généralement bien dans ses pattes, il est adaptable, hein, il part avec les uns les autres sans problème. Du moment qu'il est un tapis, des croquettes et des jouets, lui, la vie est belle.
0: C'est bien ça.
1: Voilà.
0: On devrait plus s'inspirer du labrador.
1: Voilà.
0: Mais effectivement, après, du coup, il part dans l'école et vous, après, vous ne le voyez plus après.
1: Alors, il part en stage parfois chez son éducateur. Hein, parfois, il peut être mis aussi en famille relais, c'est-à-dire si je pars en vacances une semaine, il va y avoir une autre famille relais qui va le prendre pendant la semaine où je pars en vacances. Donc, il y a les familles d'accueil qui vont prendre les chiots de l'âge de 2 mois à leur entrée à l'école, et qui sont à plein temps, hein, je dirais que c'est à plein temps, hein, aussi bien petit que grandissant, il faut s'en occuper beaucoup. Et il y a les familles relais, ce sont des gens qui, elles, ne veulent pas ou ne peuvent pas prendre un chien comme ça à l'année et qui les prennent juste pour des absences des familles d'accueil.
0: Et là, vous avez un chien en ce moment qui est justement dans une école.
1: Alors, la chienne est rentrée il y a 15 jours à l'école, donc elle est C'est un passage, c'est-à-dire qu'elle rentre à l'école le lundi, elle sort le vendredi, on va la rechercher le vendredi, c'est une adaptation, on va la rechercher le lundi d'après, on la récupère aussi le vendredi, et après on la ramène encore le lundi, mais on la récupère plus. Donc le chien pense que ça va être comme ça, qu'on va revenir, mais globalement on revient pas, voilà. On les amène, on les récupère, on les amène, on récupère, on les amène, on récupère plus. Voilà, c'est un peu de l'adaptation du chien.
0: C'est ça, oui. Et puis après, donc il ira.
1: Alors après, il a d'autres familles, hein, c'est-à-dire qu'il rentre à l'école à peu près 9 mois. Il va avoir, il peut avoir une ou deux nouvelles familles. Il peut avoir une famille pour les week-ends. Et il va avoir une famille pour emmener à l'école. Donc c'est des gens qui sont à proximité de Metz, enfin de l'école, qui amènent le chien à 8h30 le matin et qui viennent le chercher à 16h30. Voilà, et qui font ça toute la semaine. Ils peuvent être famille de semaine et de week-end, ou il peut y avoir deux familles différentes. Donc eux, ils continuent la sociabilisation, mais ils sont plus dans le chouchoutage et le repos du chien, parce que le chien a travaillé toute la semaine à l'école. Enfin, il travaille pas non plus 8 heures d'affilée, hein. Faut qu'on s'entende bien, parce que il y a des gens qui m'ont déjà dit, oh, les pauvres chiens, ils bossent comme des malades. Non, ils bossent 1 heure, et après ils vont dans les parcs jouer avec d'autres chiens. Voilà, c'est pas l'école, hein. Voilà, il y a des pauses. Et puis après, quand ils rentrent dans les familles, ils sont juste pour être chouchoutés, pour dormir, passer une bonne soirée.
0: C'est bien aussi ça.
1: C'est bien aussi.
0: Et puis après, donc, ils sont formés pour aller aider quelqu'un alors.
1: Voilà, ils vont être formés pour un déficient visuel. Alors là, il va y avoir plusieurs déficients qui vont être sollicités, qui sont en attente. Alors, il y a deux sortes de déficients. Il y a ceux qui ont déjà eu un chien, et qu'il va falloir mettre en retraite le chien, hein, pas la personne, hein, parce qu'elle est souvent en retraite déjà. Voilà. Et donc le chien, quand il a guidé à peu près 8 ans, il va falloir le mettre en retraite, mais la personne déficiente a besoin d'urgence d'un chien. Donc ils sont déjà à la priorité. Hein, donc il va avoir un deuxième chien, un nouveau chien qui va avoir à peu près 2 ans, 2 ans et demi. Et puis il y a les gens qui attendent des chiens qui sont malvoyants ou vraiment non voyants. Et priorité déjà aux non voyants, à ceux qui ont les handicaps les plus durs. Donc il faut tout au cours de l'année former des chiens, etc. Et c'est un combat, parce que des fois on a un peu de mal à fournir tout le monde. Et il y a beaucoup de cas de déficience visuelle, même chez des gens très jeunes qui ont perdu la vue à l'âge de 30 ans, ou qui ont des maladies comme des rétinites pigmentées ou des DMLA, etc.
0: Donc, oui, il y a des listes d'attente, j'imagine.
1: Oui, il y a de l'attente. Mais il y a des priorités.
0: Et c'est pas trop dur pour vous de laisser partir le chien ?
1: Alors, moi j'ai un problème avec le départ du chien. Ma première chienne qui s'appelait Vénus, donc qui était rentrée à l'école à l'âge de 11 mois, ça m'a beaucoup peinée. Je pensais pas que c'était aussi difficile de voir partir son chien, même si je savais que c'était pour la bonne cause. Mais bon, après je me suis dit, bon, allez, faut arrêter de penser à son petit cœur qui a mal, pensons à ce qu'attend un déficient visuel qui, lui, n'a pas la vue. Je me suis dit aussi, arrête de penser à ton petit malheur, et puis pense à celui qui voit pas clair de la journée, et voilà, et fais-le pour ça. Donc après, mon chien est rentré à l'école des chiens guides, n'a pas aimé du tout. Au bout de 2 mois, elle a été réorientée. Elle n'aimait pas du tout le guidage. Elle a été réorientée vers l'école de la médiation, qui est une école qui travaille avec les chiens guides de l'Est. Et là, maintenant, elle est en formation pour travailler dans un centre d'enfants autistes. Et là, c'est la belle vie pour elle. C'est, je me lève les 4 pattes en l'air, je me fais caresser par les enfants et je n'ai que des câlins. Donc, elle avait compris l'histoire et elle est partie là-bas. Et ça se passe très, très bien.
0: Et donc, elle travaillera plusieurs années avant d'être elle-même, du coup, à la retraite.
1: Voilà, elle travaillera plusieurs années dans le centre d'enfants autistes ou un autre, comment dire, un autre centre, mais ça peut être vers d'autres pathologies. Elle travaillera comme ça. Voilà, elle sera entourée par un référent aussi qui s'occupera d'elle.
0: Alors donc vous aidez donc en recevant des chiens chez vous, mais vous aidez aussi donc financièrement, puisque quand vous allez en prestation musicale pendant dans les EHPAD, c'est pas pour votre poche, mais justement c'est pour des associations qui aident les chiens d'assistance. Il y a plusieurs des associations, je crois.
1: Alors bon, moi quand je vais dans les restaurants, les EHPAD, les mairies, c'est le but, c'est de collecter des fonds. Moi, je suis bénévole, présidente bénévole, et puis je fais ça vraiment de tout cœur pour faire avancer la cagnotte. Et une fois par an à l'assemblée générale, hein, puisque c'est une association 1901 à but non lucratif, eh bien on distribue les bénéfices. Enfin, peut-être pas tout à fait tous les bénéfices, parce qu'il faut quand même un fonds de roulement pour redémarrer l'année, en cas de panne, de sono, choses comme ça. Et cette année, là, samedi dernier, on a donné 4 500 €. Alors, 3 000 € chien guide de l'Est, puisque je travaille en collaboration avec eux depuis longtemps. On a donné 500 € à Acadia. Acadia, c'est l'assistance des enfants diabétiques par un chien qui va détecter le diabète bien avant la crise et prévenir les parents en appuyant sur un bouton d'urgence. Par exemple, et annoncer que l'enfant va faire une crise d'épilepsie. Donc, ils sont dans la Drôme. Acadia leur a donné 500 €.
0: Ils le détectent comment? C'est avec
1: le flair. Ouais, par le flair. Ils sentent que l'enfant va pouvoir bientôt faire une crise de diabète. De diabète, pas d'épilepsie, pardon. De diabète. Et ils détectent ça très rapidement et prévient sur un bouton d'urgence la famille, si c'est la nuit ou choses comme ça. Donc c'est un chien qui a beaucoup d'importance et qui peut redonner sérénité aux familles qui ne dormaient plus la nuit. Le chien gère. Voilà. Après, il y a un dit chien qui est un chien d'assistance pour une personne en fauteuil roulant, qui va être capable d'apporter la télécommande, d'ouvrir le placard, de récupérer un objet tombé, et de faire d'ouvrir la porte, hein, tout attaché avec des ficelles. Il va être capable de gérer tout ça pour donner de l'autonomie à la personne en fauteuil roulant. Et il y a les chiens médiateurs qui sont les organismes, les associations qui récupèrent les chiens non validés par les chiens guides et qui peuvent faire autre chose. Parce que c'est pas parce qu'un chien ne veut pas ou ne peut pas guider qu'il est pas apte à faire bien d'autres choses. Et ils ont tellement de capacité à faire tant de choses qu'ils trouvent toujours une voie qui va leur convenir.
0: On peut dire qu'il y a différents métiers pour ces chiens, en fait.
1: Alors, si toutefois le chien n'est pas capable, pour une raison ou pour une autre, je parle d'un problème physique ou médical, ça peut arriver, hein. Il y a eu déjà des chiens qui ont eu des problèmes qui deviennent aveugles, c'est un con, mais ça existe. Des chiens qui ont eu des dysplasies de l'épaule, donc qui peuvent pas monter des escaliers. D'autres chiens qui ont des problèmes articulaires, etc., ils peuvent être mis à l'adoption. Et il est possible, en particulier, d'adopter un chien qu'on appellerait, on dit ça réformé, mais je dirais à réorienter, avec une pathologie qui convient pour un particulier et qui va bien. J'ai une amie qui a repris un chien qui avait le vertige, mais qui aujourd'hui est avec elle. Elle a un cabinet d'ergonomie à Mirecourt, d'ergo. Donc le chien, on dirait bien, fait le taf, quoi. Il est là, il accueille les enfants, il est en même temps chien médiateur. Donc il y a une deuxième vie pour eux.
0: Alors c'est vrai qu'on l'a pas dit, mais les personnes qui reçoivent ces chiens aussi, ils le reçoivent, enfin ils sont prêtés et ça ne leur coûte pas un sou normalement.
1: Alors pour les déficients visuels, le chien donné, enfin il est donné, ils ont un chien, mais il reste quand même propriété de l'association des chiens guides ou de la médiation, hein, si c'est un chien médiateur, pour que les chiens guides puissent veiller sur le bien-être du chien. Parce qu'il se peut que ça se passe pas comme ça doit se passer, où les recommandations des chiens guides n'ont pas été appliquées, et donc à tout moment les organismes, les associations peuvent retirer le chien pour une raison ou pour une autre.
0: Parce que sinon un chien ça coûte 25 000 euros, c'est ça?
1: Alors un chien éduqué coûte 25 000 euros sur les deux ans, c'est-à-dire il y a l'achat du chien, il y a tout ce qui va bien avec, hein. Tout le monde sait quand on a un animal que les croquettes ça coûte cher, les chiens, les soins vétérinaires coûtent cher, si on achète des petits jouets, ben ça va vite à 10 euros, si on achète des petits bonbons comme on dit, des petits os, des petits machins, ben ça coûte cher aussi, et donc on nous fournit, nous, famille d'accueil, le tapis du chien, les jouets du chien. On peut demander des os à mâcher pour le chien. On a les croquettes, on a tout. Et les frais vétérinaires aussi sont avancés par les chiens guides.
0: D'ailleurs, petit fait intéressant, quand on va chez le vétérinaire, c'est le nom du chien qui est donné, pas,
1: voilà,
0: pas le nom de la
1: voilà.
0: personne.
1: Généralement, quand on arrive chez notre vétérinaire, dit quel est le nom du chien. Au début, ça m'a choqué. Je dis, va pas me demander mon nom. Vénus égale famille Tivet, par exemple, ou Vénus égale famille Marshall, ou je ne sais quoi. Donc, on est connu un petit peu par le nom du chien.
0: Et est-ce que vous allez reprendre un chien là prochainement alors?
1: Alors, je suis en attente d'un chiot. Bon, il y a aussi beaucoup d'attentes pour tout le monde, hein, parce qu'il y a des nouvelles familles d'accueil qui attendent aussi des chiots. Donc, moi, je suis en attente d'un chiot que j'aurai peut-être, je sais pas, peut-être juin, juillet, j'en sais rien. Mais en attendant, je suis famille relais. C'est-à-dire que je prends des chiens dont les familles sont ou en vacances ou ont un souci d'hospitalisation. Donc, je suis famille relais et j'ai différents chiens.
0: Vous le faites via une association, ça?
1: C'est toujours les chiens guides, oui, aussi. Toujours les chiens guides. Une famille dit, nous, on a envie de partir en vacances une semaine. Ça passe par les familles relais. Comme ça, il n'y a pas de contrainte de dire qui va garder l'animal. C'est des familles qui sont formées, hein. C'est souvent des familles d'accueil qui sont passées familles relais, ou même des familles relais qui sont que familles relais, mais qui connaissent le langage qu'il faut appliquer avec le chien, parce que il y a un langage commun. Hein. Ta place, par exemple, c'est aller sur ton tapis, non pas ça, etc. On parle tous à peu près le même langage. Donc le chien qui arrive chez moi, qui vient d'une autre famille, va comprendre mon langage parce que je vais avoir le même langage que sa famille d'accueil.
0: Très bien. Et alors, pour revenir aussi sur la guinguette à Momo, vous êtes deux, mais vous avez d'autres bénévoles avec vous?
1: Alors, parfois, on a des bénévoles pour nous aider à monter ou démonter le matériel, mais souvent, on est deux, la chanteuse et moi, et puis, on a souvent de l'aide avec des charmants jeunes hommes qui nous portent les sonos, etc. On a facile à demander un peu d'aide, mais généralement, on est maximum deux. Mais sinon, la plupart du temps, je suis toute seule.
0: Parce que, est-ce que vous aimeriez qu'il y ait un peu plus de monde qui vous aide,
1: c'est très compliqué, à part porter le matériel, on peut pas, personne ne peut brancher les fils à notre place, hein, c'est un métier, les sonos, les tables de mixage, à part mettre le matériel dans la voiture quand tout est plié, il y a que ça à faire, on peut pas demander à des bénévoles de venir nous aider à prendre le matériel, à le déballer, et puis de retourner chez eux, de revenir après, ce serait pas possible, donc bon, on le fait nous-mêmes. Et on a quand même de l'aide par les gens qui nous embauchent, hein, généralement, il n'y a pas de souci.
0: Oui, j'imagine. Ouais. Alors, justement, là, on a dit que tout à l'heure, vous étiez déjà presque full au niveau de l'année, parce que vous êtes déjà au moins 90, voire peut-être, du coup, vous allez dépasser les 100, 120.
1: Je pense, oui.
0: Mais si jamais on a entendu, du coup, votre interview et qu'on se dit, tiens, j'aimerais bien qu'elle vienne faire une animation dans mon établissement, comment on peut vous contacter?
1: Alors, on se dépêche déjà, hein, voilà. Parce que les plannings, on se dépêche. Parce que les plannings sont vraiment pas encore. encore full, mais voilà, parce que faut savoir aussi qu'en ce moment, avec les élections, il y a beaucoup de communes qui ne donnent pas de date, puisqu'ils savent pas quelle est la liste qui va passer, et donc on attend des dates, on attend que les élections soient passées pour des confirmations de date entre guinguettes qui sont faites par les CCAS, entre des mairies, etc. Donc ça bloque un peu en ce moment. Mais sinon, on me contacte au 06 47 71 02 98. On peut même laisser un texto, parce que si on m'appelle, je suis en animation, je vais pas décrocher. Donc, on laisse un texto, je rappelle, je fais un devis, et puis après, ben, on convient d'une date qui puisse encore aller. Hein, dans les plannings, ça va, tout n'est pas full encore, mais c'est déjà bien engagé. Voilà.
0: Oui, j'ai l'impression. Enfin, vous pouvez pas vous dédoubler. Donc,
1: Non, mais on pourrait dire, ben, la chanteuse va avec ses bons sons dans un EHPAD, et moi j'en fais un autre. On pourrait faire aussi ça, mais c'est pas pareil.
0: J'imagine, effectivement. Et puis si du coup on est intéressé aussi pour devenir famille d'accueil pour un chien guide, là aussi on peut se tourner vers vous pour avoir des réponses ou directement vers les associations.
1: Alors là, si vous voulez devenir famille d'accueil, il faut vous connecter sur le site des chiens guides de l'Est à Voipy. Vous regardez dans Google, hein, vous allez trouver chien guide de l'Est, et puis vous envoyez un petit message, et surtout ne pas oublier la grande fête des chiens guides qui est le dernier dimanche du mois de septembre, où là vous allez avoir une multitude de chiens qui seront là, les chiens famille d'accueil, les chiens famille relais, les déficients visuels, et plein de stands de sensibilisation, d'information, très intéressant. Vous pouvez même faire le parcours avec les yeux bandés. Il y a aussi des ateliers sensitifs, et là il y a des déficients visuels qui vous expliqueront un peu leur contexte de vie et qui vous sensibiliseront aussi à la déficience visuelle. Quand on voit un aveugle sur un trottoir, quoi faire, comment l'aider à traverser si toutefois il n'a pas de chien ou qu'il a une canne électronique, hein, parce qu'il faut savoir aussi, on fournit aussi les cannes électroniques qui sont des objets connectés et qui détectent les obstacles à distance.
0: Ça fait un bip quand il y a un obstacle, ou ça vibre
1: Ça vibre. Ouais, ça vibre. Et la personne, si elle veut un chien guide, il faut déjà qu'elle maîtrise la canne électronique. Donc, si vous voulez devenir famille d'accueil, vous vous connectez sur le site des chiens guides de l'Est ou famille relais, et vous posez votre candidature. Sachant qu'il ne faut pas habiter à plus d'une heure, une heure dix, on n'est pas 10 minutes de l'école de Voipy, parce qu'il va falloir y aller une fois par mois en séance collective.
0: Effectivement, sinon ça fait des frais.
1: Oui, ça fait des frais, sachant que les frais sont pas remboursés et que généralement c'est déductible des impôts. Donc pour un chien comme en un an, moi par exemple, j'ai fait 3 250 km l'année dernière pour l'éducation du chien, et 8 600 pour la guinguette à Momo. Voilà.
0: Il y en a quand même plus.
1: Il y en a plus, oui.
0: Vous parcourez vraiment
1: que le chien a participé à toutes les animations.
0: D'accord. Et d'ailleurs, oui, pour la guinguette à Momo, c'est quoi la limite géographique ?
1: Alors, j'essaie d'aller à 100 km maximum. Après, si vraiment il y a quelque chose de spécifique, il faut mettre un quart d'heure de plus. Mais parce qu'après, c'est quand même fatigant, ça fait des frais. Et puis, quand il faut rentrer le soir, qui fait nuit avec un chien dans la voiture, le matériel et tout, c'est un peu compliqué quand je suis toute seule. Ça pourrait devenir compliqué. Alors bon, l'été, c'est différent. Mais en général, jusqu'à une heure de trajet pour aller, voilà, à peu près 100 km, 110, ça dépend.
0: Autour de Vézelise, quoi.
1: Ouais, autour de Vézelise, voilà, à peu près. Hein. Après, tout se négocie.
0: Bien sûr. Eh bien, merci beaucoup, Monique Thivet, donc, de nous avoir présenté la guinguette à Momo et de nous avoir parlé donc des chiens guides, des chiens d'assistance.
1: J'espère que cette émission pourra nous aider à faire progresser la cagnotte des chiens guides, et que les gens seront sensibilisés à la belle action que c'est pour nous fournir des animations. Voilà.
0: Eh bien, je vous le souhaite en tout cas, et merci beaucoup de nous avoir partagé votre expérience.
1: Et merci à vous pour votre accueil.
0: Avec grand plaisir.
1: Voilà, à bientôt.
0: À bientôt. Au revoir.
1: Au revoir.
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Dans le temps, à l'école de Curgy, c'est quand les maniaient les ptios. On leur apprenait ce que c'était que la patrie et la nation. On les obligeait à chanter les chansons patriotiques. Tio Big Jack n'aimait pas plus aller à l'école que chanter. Mais un matin qui n'était pas fait comme un autre, à la fin de la chanson, l'instituteur rouge de colère s'est levé et a dit: Tio, toi qui n'as pas chanté, lève-toi et dis-moi donc quel est ton pays. Bah mon pays au Curgy. Mais non, Bougredane, je t'ai demandé ton pays, pas ton village. Toi, Jacques, qui n'as pas chanté, lève-toi et dis-moi donc quel est ton pays. Si mon pays au pas Curgy, y'a peut-être bien le Morvan. Mais non, je t'ai demandé ton pays, pas ta région. Ton pays, ta patrie, ta nation, c'est la France. Puisque c'est ça, vous me copierez tous les deux 500.

fois sur votre cahier pour demain matin. J'aime la France. En sortant de l'école, comme d'habitude, les deux gamins sont arrêtés au-dessus de la colline, à la Croix des Fleurs, chez la Francine Joyeux. Elle leur offrait le goûter et souvent leur racontait des histoires. Mais ce jour-là, la Francine a bien vu que les deux gamins n'étaient pas bien dans leur assiette. Elle les a questionnés et c'est le Jacques qui a raconté l'épisode du matin avec la punition. Elle a dit « Mais c'est pas vrai. C'est pas vrai qu'encore aujourd'hui à l'école, on vous apprend des choses pareilles. » Mais toutes ces histoires de guerre, de patrie, de nation, ça n'a jamais rien apporté de bon. Tiens, je me souviens quand mes enfants avaient votre âge, vous savez ce que c'est que les ptios ? C'est fasciné par la guerre, par les armes, par les uniformes. À cette époque-là, du côté de Curgy, il y avait les Garibaldi et juste en face, il y avait les Prussiens. Un tantôt, un canon, il a tonné du côté de Curgy. Les trois ptios sont allés voir et sur le chemin, ils ont trouvé un soldat, raide, étendu, mort. Le plus grand, le gaillard des trois, l'a retourné du pied, a dit « Tiens, ça fera toujours un boche de moins. » Deuxième a bien regardé le soldat et dit « Oui, mais un boche de moins, ça fait un mort de plus. » Le troisième, le ptio, lui, avait juste remarqué le casque. Il s'est baissé, il l'a ramassé, vous savez, les casques à pointe. Il a dévissé la pointe, dans la pointe, il y avait une photo. Il l'a déroulée. On voyait une jolie femme avec deux ptios sur les genoux et au dos c'est écrit en travers « On pense beaucoup à toi ». Quand les trois ptios sont rentrés chez eux, enfin surtout le premier, celui qui avait retourné le soldat, il a dit « Oui mais si cette femme qu'elle a sur la photo va être aussi malheureuse que notre mère l'a été quand le père est mort à la guerre de Crimée, j'aurais préféré qu'il ait eu le temps de se sauver ». La Francine racontait cette histoire-là au tio-tio puis au Jacques. Les deux gamins étaient éberlutés. Elle leur a dit « Allez filer ». Avec la punition, ça va bien vous prendre la moitié de la nuit. Le Tio-Tio et le Jacques sont rentrés chez eux en pensant à la Francine et à son histoire. Le lendemain matin, en arrivant à l'école, ils avaient encore les yeux tout rouges, marqués par le manque de sommeil. Mais pas si rouges que la colère de l'instituteur quand il a lu 200 fois, 500 fois sur les cahiers « J'aime la Francine ».« J'aime la Francine ».« J'aime la Francine ».

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2: Connaissez-vous Pierre Nicolas ? Qui était cet homme ? Je dirais que les plus de 50 ans doivent se souvenir de ce personnage qui a été collé dans l'ombre de Georges Brassens pendant 30 ans. Rivé à Brassens par une amitié indéfaillible, lui et sa contrebasse, présents sur scène à chaque concert, mais aussi présents à chaque création de Brassens, partageant avec lui ses joies, mais aussi ses difficultés. Écoutons-les dans la chanson pour l'Auvergnat.

C'était la chanson pour le Vernia de Georges Brassens accompagné par Pierre Nicolas. Certes, avant Brassens, avec l'orchestre qui l'accompagnait, il a côtoyé d'autres artistes. Il y a eu Barbara, Brel, Béart, Patachou. Mais c'est avec Brassens qu'il fut consacré. L'un, la voix et la guitare, l'autre, les cordes de sa contrebasse. En quelque sorte, un couple qui semblait inséparable. Et quand le couperet de la vie défie ce couple, Pierre Nicolas, sollicité par d'autres chanteurs, resta dans le deuil imposé, refusant les amitiés et leurs mains tendues. C'est lui qui étaya sa vie. Il fit son choix d'artiste. C'est à ce moment que j'ai eu la chance de le voir et de l'entendre en direct. J'étais dans l'Oise, dans un petit village, Bruges-le-Sec, près de Clermont, dans une école où la pédagogie Freinet s'était installée. Nous avions fait le choix de favoriser l'expression des enfants. Le chant et la musique en étaient l'un des moyens. Nous avions fait intervenir des artistes dans l'école, et c'est ainsi qu'un beau matin, l'un d'entre eux se présenta. Il s'agissait de Pierre Chêne. Pierre Chêne était alors un jeune chanteur qui composait des chansons et qui les interprétait, lui, la voix et la guitare, accompagné d'un certain Pierre Nicolas. Je me permets de vous rappeler et de vous faire entendre de Pierre Chêne, L'oiseau et la bulle.

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1: C'était L'oiseau et la bulle de Pierre Chêne. Chanson pour enfants, certes. Mais Pierre Chêne s'adressa au grand public avec « Qui était donc cet homme ?» de Victor Jara. Que voici.

Victor Jara, toute une époque et bien des espoirs pour certains d'entre nous. Pierre Chêne retourna vite à la chanson pour enfants. Le couple se rompit. Pierre Nicolas ne rangera pas sa contrebasse. Il soutient des artistes qui se présentaient dans les petites salles, des artistes locaux, disent certains. Ces artistes reprenaient les thèmes de Brassens, ce qu'explique l'implication de Pierre Nicolas à leur côté. Je vous propose d'écouter Valérie Ambroise dans Les Passantes.

C'était Valérie Amboise dans Les Passantes que nous venons d'entendre. André Chéron, prof d'éducation physique et chanteur occasionnel. Et il a repris du Brassens avec son accent du Sud. Le voici dans Pauvre Martin.

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1: C'était Pauvre Martin par André Chiron. Mais nous retrouvons aussi Pierre-Nicolas auprès de Paco Ibanez dans La mauvaise réputation.

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1: C'était La Mauvaise Réputation, interprétée par Paco Ibanez. Bien d'autres chanteurs ont interprété des chansons inédites de Brassens. Je vous propose d'écouter Jean Bartola dans La Maîtresse d'école.

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1: C'était La maîtresse d'école par Jean Bartola. En souvenir, il reste Brassens, ses chansons, ses poèmes, mis au programme de classe de l'éducation nationale, autopsié, disséqué, et qui mieux. Des textes chantés avant tout,

0: Ouais.
1: Ok. Po, vas-y.
2: Merci de ne pas avoir abandonné et d'avoir été jusqu'au bout malgré les difficultés que tu as pu rencontrer quand tu étais plus jeune.
1: Ok, c'est joli. Ok. Et tu te parles à la troisième personne.
3: Moi, j'espère que j'aurai un giga bibiel. Non, je rigole.
1: Du coup, j'ai réussi ça, j'ai fait ça.
3: J'espère avec ton amoureux, ça a marché en fait. J'espère qu'il t'a passé la bague au doigt.
1: Ah, ok.
3: Voilà, j'espère qu'il a tenu sa parole. Et puis, j'espère que t'as 4 chiens.
1: 4 chiens ?
3: 4 chiens.
1: Ok.
3: Driss, sans compter le mari.
1: T'aimerais te dire quoi dans 20 ans que t'as réussi, t'as
4: pouvoir fait... trouver mon chemin.
1: Ok.
4: Mon avenir et de la prospérité.
1: Prospérité, ok. Aileen, qu'est-ce que t'aimerais te dire dans 20 ans que t'as fait?
5: Je pense juste pouvoir être fière de moi et me dire que je peux enfin être heureuse.
1: Ok, ça marche. Pierre ?
6: J'en ai aucune idée.
1: C'est vrai ?
6: Ouais, non, vraiment, j'écoutais tout le monde parler, j'étais en mode, je sais pas, que je sois cool, enfin, que ça soit...
3: Voilà, okay, en fait.
6: Non, mais...
3: Que je sois vivant.
6: Que je puisse vivre de mes passions et voilà, c'est déjà énorme.
1: C'est déjà énorme, en effet, tout à fait, ouais. Peut-être créer ta boîte ?
6: Bah, ça va avec, ouais,
1: du coup. Ça va, ok. Ça va,
6: okay. Carrément.
1: Ok.
7: Ouais, j'espère que t'as la Civic.
1: J'espère qu'on a la Civic.
7: Ouais,
1: la Honda.
7: Ouais, j'espère que tu l'as.
3: Okay. Bah, alors, dans ce cas-là, si on y va, moi je fais ma bouffe de service. J'espère que t'as 3 Porsche dans ton garage. Alors,
1: c'est le rêve de Mathieu. Et en fait, c'est une petite private joke. Il a fait un CV audio. De son CV audio, il parle de sa fameuse Honda Civic. Et c'est quoi le... on aura un article.
3: C'est quoi le hantavirus?
1: Eh ben, tu sais quoi, on va laisser le hantavirus et on reviendra plus tard.
3: Ouais. Mais moi, c'est prime deck, je veux vraiment avoir une Porsche dans mon garage, quoi.
1: Okay.
3: Une Porsche
1: 9. Dans 20 ans, tu peux te dire que t'es ça.
3: Ouais, j'ai des 3 RS roses avec une Hello Kitty dessus, genre.
1: J'en profite, Franck, t'aimerais te dire quoi dans 20 ans?
8: Alors là, bonne question, j'y ai pas réfléchi du tout. Force, force et honneur.
1: Force. Ok, ça marche. On se refait une petite musique et on merci en tout cas pour cet échange dans l'avenir. En tout cas, c'est alors au début c'était hyper joyeux, puis au final c'était très incertain. Mais au final, vous voyez dans plein de choses quand vous dites ce que vous souhaitez dans 20 ans. Au final, ça on finit sur une note joyeuse, donc c'est cool. Mis à part Pierre.
9: Pierre, il est où Pierre?
1: On se fait une petite musique et on enchaîne avec.
3: Attends,
1: Adèle.
3: Elle va dire un truc.
1: Ah oui, dis-moi.
3: Moi, je dis le positif attire le positif.
10: Bien évidemment.
3: Même si il y a beaucoup de problématiques en ce moment, faut toujours garder la tête haute et puis voilà, parce que comme je dis, derrière chaque nuage, il y a toujours un petit rayon de soleil.
1: Il y a le soleil derrière.
3: J'ai la flemme et te dirais, allez, bouge-toi le cul, ça va aller.
1: Bah oui, non, mais t'as raison.
10: Comme dirait une grande écrivaine, plus égale plus.
1: Plus égale plus. Enfin, allez, on s'écoute Adèle, votre chouchou du JDR.

0: Et on est de retour sur le ML Show. Et du coup, merci pour ces échanges sur l'avenir. Alors, on a eu un petit off juste à la fin. Il y a quelqu'un qui nous a annoncé l'écrasement d'une météorite d'ici 20 ans. C'est ça, hein, Brian? Il y a des scientifiques qui ont annoncé, c'est ça?
1: Je ne peux pas parler de...
0: Donc, on enchaîne du coup avec le dernier sujet d'aujourd'hui. Vous avez choisi de parler de la Coupe du Monde. On est à 29 jours du début de ce lancement de cette Coupe du Monde 2026 aux États-Unis, Mexique, Canada. Du coup, vous vouliez en parler. On en parle de quoi? Vous voulez parler de quoi? Parce que alors, je suis un footeux. Je suis un amoureux du foot, mais j'ai plein de raisons de boycotter cette Coupe du Monde, donc que finalement je n'arriverai pas. Hein. Mais du coup, pourquoi vous vouliez parler de la Coupe du Monde? Dites-moi, Antoine, dis-moi, c'est toi qui voulais en lancer le sujet, dis-moi tout.
2: Principalement pour retirer les critiques.
0: Pour retirer les critiques qui sont autour. Vas-y.
2: On a un disque, on vient pas qu'il y a la guerre en Iran, c'est en Iran.
0: Oui.
2: Il y a la guerre en Iran. On en dit qu'on vient pas qu'il y ait tous ces problèmes et tout, tant qu'on peut nous donner du plaisir à nous,
0: ouais.
2: Les fanatiques de football, au monde entier aussi. C'est un mode de divertissement.
0: Ouais.
2: Ça permet au monde de s'évader un peu. Donc, franchement, ça sert à rien de porter polémique.
0: Tu trouves qu'il y a beaucoup trop de polémiques par rapport à un événement?
2: Abusé, je dirais.
0: C'est vrai?
2: Ouais.
0: Et tu penses pas que ces polémiques peuvent être fondées?
2: Sûr.
0: Sûr?
2: Oui.
0: Ok, bon, on va en échanger un petit peu. Oui. Noach. Bonjour Noach.
3: Bonjour.
0: C'est ta première fois à la radio?
3: Oui.
0: Ouais? Ne t'inquiète pas, ça va bien se passer.
3: Ah oui.
0: Alors, pourquoi toi tu voulais parler de la Coupe du Monde, dis-moi?
3: Bah, parce que j'aime le foot.
0: T'aimes le foot? Ok, on est à 29 jours.
3: Et comme Antoine, il y a des polémiques, c'est pas recevable.
0: C'est pas recevable? Ok.
3: Ça dépend lesquels.
0: Autour de la table, on a aussi Talia, on a Amandine, on a Driss. On a Mathieu. Il y a plus de place, donc il se retrouvait autour de la table. Driss, toi, tu t'en cognes un peu du foot? Ibra, t'es pas autour de la table. T'es là, ça marche.
4: Moi, je trouve sur les polémiques, par exemple pour les Coupes du Monde, tout ça, il y a certaines polémiques, on va dire. Il y en a, il faut en parler.
0: C'est tiré par les cheveux, tu trouves les autres? Certaines?
4: Ouais. Par exemple, sur la guerre, les conflits, tout simplement, on ne doit pas mêler. Le foot,
0: ouais.
4: Les amoureux du foot,
0: ouais.
4: Et la politique.
0: Ok. Et c'est ok, ça marche, on va en reparler aussi. Talia?
5: Moi, je sais pas ce que je suis ici.
0: D'accord, ok. Tu suis Coupe du Monde? Tu t'en fous complètement?
5: Non, complètement.
0: Ok. Amandine?
6: Bah, moi, je déteste ça, donc c'est simple. J'ai une haine envers les footeux, donc.
0: Ah, une haine envers les footeux.
6: Ah oui, non, mais c'est hard. J'ai déjà failli me battre avec un mec qui aimait le foot. Hein.
0: Mais pourquoi?
6: Mais parce que, en fait, il voulait me forcer à regarder un match de foot. Je dis, bah non, j'aime pas ça. Pas. Et il forçait. Il est tombé, si, c'est trop bien le foot et tout. Je dis, au bout d'un moment, j'en suis devenue violente, quoi.
0: Ouais, non, mais ça, c'est pas les footeux, ça, c'est un gars, tu vois.
6: J'aimerais bien qu'il soit qu'un seul dans ma vie, quoi.
7: Peut-être son ex ou je
0: sais pas. Ouais, un truc.
6: Même pas, c'est un ami de ma mère. Okay.
0: Alors, quelles sont les polémiques? On y vient. Quelles sont les polémiques pour vous qui sont tirées par les cheveux et que vous trouvez qu'il faut remettre en place peut-être la place au foot et machin? Vas-y, je vous écoute.
2: Moi, vas-y. Je dirais principalement sur les finances.
0: Sur les finances?
2: Ouais, parce que il y a des polémiques qui sont du genre que comme il y a la guerre aux États-Unis et tout, que les États-Unis devraient utiliser l'argent qu'ils vont déverser pour l'événement à autre chose, je dirais, du genre les repas pour ceux qui n'en ont pas et un peu de l'ONU, quoi.
0: Ok.
2: Donc moi je dirais un peu c'est les finances, sachant que l'année de la coupe qui a été faite au Qatar, ils ont dépensé près de 220 milliards d'euros. Donc, vous pouvez imaginer la somme. C'est 3 à 4 fois plus ce que les États-Unis vont dépenser. Donc, forcément, il ne faut pas poser polémique sur ça.
0: Parce qu'ils ont dépensé combien, les États-Unis, du coup?
2: Nous sommes dans les 3,7 milliards.
0: 3,7 milliards?
2: Oui, mais là, c'est les États-Unis, le Canada et le Mexique mélangés.
0: Tes sources sont bonnes?
2: Oui.
0: Parce que moi, j'ai une source, je suis déjà à 11 milliards que les États-Unis.
2: Attends, je vais regarder.
6: Mais c'est énorme pour du foot, quoi.
0: Alors, mais parce que alors.
2: Bah oui.
6: Non.
0: Ça engendre beaucoup. Alors, c'est une Coupe du Monde, ça engendre. Alors, Moi, si vous voulez, je suis un footeux. Je vais regarder parce que voilà, j'ai boycotté. J'étais en congé EHPAD, j'avais beaucoup de temps et du coup, j'ai pas regardé tous les matchs déjà de la Coupe du Monde au Qatar parce que je trouvais déjà scandaleux de changer de date parce que ça a été en décembre. Il faisait 40 degrés, ils ont mis des clims dans des stades ouverts.
6: L'utilité quoi.
0: L'intérêt. Et là, déjà, il y a le côté pour moi écologique, économique. Qui est un peu impressionnant. Respect pour les sportifs, parce que on est passé à 48 nations sur 39 jours. Donc ça veut dire que les gars, ils font déjà 70 matchs à l'année, parce que t'as la moitié des joueurs qui vont jouer des demi-finales de Ligue des Champions, qui vont jouer machin, qui vont jouer truc. Ils sont rincés comme pas possible, ils retournent sur une compétition où, donc on respecte plus rien, et on respecte plus. C'est le sport populaire, le foot. On peut jouer au foot avec un caillou, avec une bouteille, avec une canette, avec machin.
6: Avec un bout de bâton.
0: Tout à fait. Mais on respecte plus le supporter, parce que on met des places à des prix
6: exorbitants.
0: Mais non, mais c'est même plus chercher un terme au-delà d'exorbitant. Il y a une place pour la finale. On sait même pas quelle équipe sera en finale. Il y a une place pour la finale qui s'est vendue à 2 600 000.
6: Wow. Mais tu dis pas qu'il y a quelqu'un qui a acheté.
0: Bah si, elle s'est vendue à 2 600 000.
6: Oh, purée.
0: Et cette place-là est reversée aux États-Unis à l'organisation, mais aussi à la FIFA, qui est, pour ceux qui ne me voient pas sur la radio,
6: je
0: mets des gros guillemets, une association à but non lucratif, mais qui récupère 21 ou 22% de ce prix de ce billet.
6: Non, mais attends. Il y a un mec, il s'est dit, je vais acheter une place pour la finale à
0: 2 600 000.
6: Ouais, ouais. Quoi à faire de sa vie, lui?
0: Alors moi déjà, c'est pourquoi déjà on met des places à ce prix-là? C'est le sport populaire.
6: Et moi un truc comme ça, je vais jamais. Hein.
0: Vas-y, Ibra, je t'écoute.
8: Ouais, je voulais dire, s'ils vendent les places à ce prix, c'est qu'il y a des gens qui achètent.
0: Ouais, mais est-ce que Parce que tu vois,
6: est-ce que c'était mérité,
0: sport,
6: genre?
0: Le sport populaire qui est le foot, et en plus, alors attends, Ibra, éducateur sportif à tout le jeune citoyen, il entraîne des jeunes au foot. Est-ce que de tous tes jeunes, des parents des jeunes, de la famille de tes jeunes, il y a quelqu'un qui est passionné de foot, comme on peut l'être Antoine, peut être Noah, peut être toi, peut être moi, peut être d'autres personnes autour de cette table, peut se permettre de payer cette place-là? Est-ce que ça ne met pas cette place-là à une élite?
8: Si, ça fait longtemps que c'est comme ça.
0: Et ça te dérange pas?
8: Si, je pense que ça dérange tout le monde, mais on pourra rien y changer.
0: Ouais.
6: Non, mais c'est surtout que les places en soi, ils savent qu'elles vont dans tous les cas être prises. Donc dans tous les cas, en fait, honnêtement, je vois pas pourquoi ils les mettent aussi chères, parce que dans tous les cas, ils savent qu'elles vont être prises. Ils le savent, étant donné que c'est un sport populaire. Mais oui, mais comme je dis, ça rapporte déjà de l'argent de base, en fait. Encore, ça serait un truc de tennis. Bon, les places, ils sont pas sûrs qu'elles vont être vendues, je comprends.
0: Si, il y a du monde.
6: C'est une façon de dire, quoi. C'est comparé au foot, quoi.
0: En effet.
6: Le foot, tout le monde y va.
0: Ouais.
6: Genre.
0: Non.
6: Si, tout le monde y va. Genre, 95% de mon entourage va au foot.
0: Ouais, s'intéresse un petit peu.
6: Voilà. Ouais. Donc en fait, là, c'est quand même la Coupe du Monde. Ils savent typiquement que.
0: Ça va être suivi.
6: Ça va être suivi, ça va être vendu. Enfin, ils vont avoir de l'argent qui va être apporté de la part des spectateurs, justement. Donc en fait, genre, je vois pas l'intérêt qu'ils vendent les places aussi chères, genre.
0: Ouais, qu'ils se gavent, tu vois.
6: Ouais, en fait, là, c'est juste, ils se remplissent des poches, là.
0: Vas-y.
9: Mathéo. Et moi, je vois totalement l'intérêt.
0: Tu vois l'intérêt?
9: T'es un patron. Tu veux de l'argent.
0: C'est du business.
9: C'est du business.
6: Mais là, c'est s'enrichir.
9: Le but d'un patron, c'est quoi? C'est de vendre.
6: C'est aujourd'hui,
9: il y a un FIFA qui sort chaque année à 80 balles. Et il y en a qui achètent.
0: Il faut qu'on se dise la vérité, Amandine.
6: C'est s'enrichir inutilement.
0: Non, Amandine, si. On se dise la vérité.
9: Amandine, tu n'aimes pas être riche.
0: Attends, doucement.
6: Si, mais je le fais de façon à ce que ça se convienne à tout le monde.
0: Non, merci.
6: Bien évidemment.
0: Alors, là, moi, où je peux rejoindre Amandine, et je suis le premier amoureux du foot, hein, vraiment. Là où je rejoins Amandine, c'est que ça perd de sa...
6: Ça perd de sa valeur?
0: De sa splendeur du foot populaire qui était tout le monde a joué dans un coin de rue, et garçon et fille
6: compris, oui, voilà.
0: Ici, tout le monde a déjà mis un coup de pied dans un ballon avec son petit frère, sa petite sœur, son cousin. C'est le sport populaire qui est accessible à tous. On a besoin d'un truc pour taper dedans. D'un truc pour taper dedans, c'est le seul truc qu'on a besoin. Au tennis, il faut
6: une raquette. Prends le chien, Pierre.
0: Non,
6: on va éviter.
0: Surtout pas.
6: Les enfants, ne faites pas ça.
8: Je veux dire que ça fait longtemps que c'est plus un sport populaire comme avant.
0: Ouais, oui.
6: Oui, mais ça reste toujours
8: parce que juste avoir en club les prix des licences, c'est plus comme avant. Avant,
0: oui,
8: une licence à 80 euros.
6: Certes, dedans, mais
8: elle a 250 euros la licence.
6: Moi, j'habite à la campagne, j'ai des enfants qui jouent en face de chez moi tous les jours. Quand il fait beau, bah, ils font quoi? Ils prennent un ballon et ils se font des passes. C'est pas vraiment du foot, mais ça consiste à la même chose, quoi. Ils se font des passes, ils courent après le ballon, ils sont contents et puis voilà, quoi. Ils font pas le foot version adulte, mais ils le font à leur manière.
10: Moi, je suis d'accord avec Ibrahim, hein, quand il dit que ça fait longtemps que c'est plus comme ça. En fait, à partir du moment où tu passes pro, où tes joueurs deviennent des professionnels et tout, tu vois maintenant les joueurs, justement les pros, c'est des machines de guerre en fait. Ils sont, enfin, des machines de guerre entre guillemets, des machines de. Ah, ils, oui. ils ont un physique énorme. Oh, ils tiennent tout le match, tout ça, et justement pour ce côté enchaîner les matchs, le côté business et rapporter toujours plus à leur club, à la FIFA, à l'UEFA, je ne sais qui, enfin voilà, aux différents pays qui peuvent organiser les Coupes du Monde. Enfin, c'est...
6: Mais ça, c'est parce que c'est les riches juste qui veulent s'enrichir sur le dos des gens.
8: Mais désolé,
6: c'est tout.
8: Mais désolé, si c'est tu ne veux pas être riche.
6: Bah, oui, mais... Non, mais alors... c'est pas une histoire de ne pas vouloir être riche.
0: Non, c'est pas, c'est moi ce qui me...
6: c'est que là, ils taxent moi, les pauvres, là.
0: Moi, ce qui me dérange, c'est que c'est la FIFA qui est une association,
8: oui,
0: et qui s'en met plein les fouilles.
6: Ouais, voilà.
0: Tu vois, et comment c'est reversé derrière? Alors, en effet, ils vont reverser à des fédérations pour qu'après ça soit reversé à deux. Mais est-ce qu'il y a des licenciés au foot ici? Est-ce que tu vois beaucoup de clubs pouvoir payer des nouveaux ballons de foot à des enfants qui ont 6, 8 ans par rapport aux frais que la Fédé a pu aimer? Parce qu'ils vont, la Fédé française va prendre des millions dans cette histoire-là. Est-ce que tout le jeune citoyen, l'année prochaine, peut payer des nouveaux ballons à ces jeunes sur les subventions reversées à la FIFA, qui est reversée à la FFF, qui est reversée à la Ligue de Grand Est, qui est reversée au district de Meurthe-et-Moselle Sud?
8: Pas trop.
0: Tu vois, moi, tu vois, le problème, en fait, il est là. Tu vois, c'est plus ce côté-là. Même nous, qui sommes passionnés de foot et qui allons regarder, on doit payer 20 balles, bein, si tu veux regarder tous les matchs.
6: C'est un luxe maintenant, le foot. C'est devenu un luxe.
8: Bah oui,
7: comme tout sport.
6: Mais
8: après, il y a Canal Plus, après, il y a DAZN.
7: Comme tout sport, il y a plutôt
8: après,
7: télé.
8: Le sport
6: de base n'est pas censé être un luxe. Sport, bah parce que c'est quelque chose qui est pour tout le monde. Le sport, tout le monde devrait pouvoir y accéder.
0: Ah, c'est ce qui me dérange, je suis assez d'accord.
6: Ouais, voilà, en fait, maintenant, c'est un luxe. Maintenant, si tu veux pouvoir faire du sport, il faut que tu aies les moyens.
7: Je n'en dis qu'on ne vient pas, tu vois, mais il faut parler peut-être de sport en termes local, pas de haut niveau. Parce que là, on parle de sport de haut niveau. Tu ne vas pas comparer un basketteur qui joue en NBA et un basketteur qui joue dans la rue.
6: Non, mais là, tu parles dans des extrêmes. Là, je parle dans tous les cas.
0: C'est une autre machinerie, la NBA.
6: J'ai envie de dire, même les joueurs de haut niveau, fut un temps, ils étaient au même niveau que nous.
7: Bah, ils ont travaillé.
6: Bah, ouais, voilà. Mais pourquoi? Parce qu'ils ont dû mettre les moyens.
7: Non, ils se sont butés. Il y a des gens qui l'ont. Il y a des gens qui sortent de familles extrêmement pauvres.
6: Non, mais je suis
7: désolé de le dire. Je veux prendre l'exemple de Michael B. Jordan, de des familles extrêmement pauvres qui n'ont rien eu, qui sont quittés de zéro jusqu'à
6: ce moment-là. Je suis consciente, c'est bien évidemment, tu te butes au sport, je suis tout à fait d'accord, mais il faut aussi les moyens par derrière, parce que tu peux te buter à 2000% et ne rien avoir.
7: Quels moyens? Tu parles de quels moyens? Les médias.
6: Bah, financiers, du coup.
7: Non.
0: Attends, tiens, on a Mathéo qui voulait dire un truc, vas-y. Bien dans le micro, Mathéo.
11: Dire qu'il y a une grosse différence.
0: Bien dans le micro, Mathéo.
11: Regardez. Et vouloir jouer au foot.
0: Oui,
6: dans tous les cas.
11: Comme l'a dit Charles, on peut jouer au foot avec une canette, avec une bouteille de verre dans la rue. Vouloir regarder un match.
6: Oui, mais un passionné.
10: Ça fait mal, quand même.
11: Ouais, j'avoue.
6: Oui, mais...
11: Là, il y a des places qui se sont vendues vraiment très chères, mais ça reste regarder.
6: Oui, mais même rien que de regarder, ça coûte extrêmement cher.
0: Il y a aussi de s'y rendre. C'est sur trois pays. Il y a 4000 km entre les deux stades les plus éloignés. Il y a 4000 kilomètres. Il y a trois pays. Il y a aussi toute cette empreinte carbone, moi, qui me dérange un peu, hein, toute cette empreinte carbone. On veut y aller, il faut aller au Canada, puis après, il faut aller au Mexique, puis après, il faut aller aux États-Unis. Entre chaque, il faut prendre 5 avions, 8 avions, 10 avions. Le nombre de personnes qui vont s'y rendre. Enfin, moi, j'ai du mal aussi avec ce côté États-Unis, Canada, Mexique. Pourquoi trois pays? Les États-Unis, c'est pas assez grand déjà pour gérer.
6: Bah ouais.
0: C'était pour diviser les frais entre les nations, mais derrière les nations se gavent en plus. Alors il y a l'exemple, j'en parlais à Franck hier. Il y a l'exemple d'une sénatrice de New York il y a un match où se passera la finale de la Coupe du Monde. Donc c'est banlieue de New York, mais il n'y a pas de route. Il faut y aller, c'est en train.
6: Oh putain.
0: Pour aller à ce, il y a une équipe. Je sais plus si c'est les. Non, c'est pas les New York Red Bulls, c'est l'autre, le New York City, qui joue dans ce stade-là. Donc du coup, pour y aller, c'est $12. Donc ils savent, ceux qui vont au stade à New York City, ils prennent leur place plus $12.50 le billet de train pour y aller, parce qu'il n'y a pas de parking, c'est en extérieur de la ville. Et ben, dès ce mois-ci, le billet de train passe à $150. Donc déjà qu'il faut payer 2 millions de billets de train, le billet de la place, il faut payer 250. Tu vois, l'inflation, elle est folle.
6: Ouais, voilà, en fait, ils en profitent.
0: Moi, c'est ce côté-là que je dénonce et je suis pas du tout crédible.
7: Je pourrais quand même dire que je suis quand même d'accord avec toi parce que à un certain moment, ils abusent
6: les billets
7: d'avion et tout. Mais je suis pas d'accord avec Amandine.
6: Mais j'ai le même avis que lui.
0: Non, mais parce que t'as comparé le sportif et le spectateur.
7: Le sportif de haut niveau, il s'est buté. Il s'est pas vraiment donné les moyens en termes liquides, mais c'est média. C'est média. Moi, j'ai connu Anthony Edwards à travers son école.
0: Ouais.
7: Quand il jouait, je sais pas si c'était encore Houston ou je sais plus trop, il y avait des extraits là où il dunkait à l'école, mais purée, c'est dingue.
0: Oui, il y en a qui sont.
7: C'était sauvage. C'était sauvage.
0: Mais du coup, la Coupe du Monde, alors moi, et je suis pas crédible, je vais regarder cette Coupe du Monde parce que je suis fan de foot et tout ça.
6: Oui, hein. Tu es vraiment mais pas crédible.
0: Ça me. Ça m'énerve ce côté trois pays, ce côté. Je suis tellement fan de foot, j'aimerais aller voir un match de Coupe du Monde. J'ai pas les moyens et pourtant, je travaille, j'ai des économies, j'ai machin et j'ai pas les moyens.
6: Bah non, c'est beaucoup, beaucoup trop cher.
0: Tu voulais, vas-y, Driss.
4: Aussi, certaines stars du football qui vont plus jouer, ce sera leur dernière Coupe du Monde.
0: Ah, ça peut donner des envies.
4: Messi. Cristiano Ronaldo,
7: Neymar.
0: Voilà. S'il y est,
12: il va pas la jouer.
7: Mais si, il va y aller.
0: En effet, après, il y a tout ce côté folklore du foot et de ces divertissements. En effet, je te rejoins. C'est la dernière Coupe du Monde de certains grands noms qui ont marqué le sport. Donc, en effet, ça peut aussi donner envie de regarder. Ça peut être la tournée d'adieu de certains, machin. Donc, en effet. Ouais. Moi, ce qui me dérange, c'est le côté. Après, je vais regarder. Je suis un naze. Je critique, je vais regarder.
6: Bah oui.
0: Ça marche. Donc, du coup, est-ce que. Alors, en effet, est-ce qu'on s'est mis d'accord sur tous les enjeux économiques et écologiques et tout ça sont pourris, mais il y a Neymar, il y a Messi, il y a Ronaldo, il y a.
7: Olysée.
0: Il y a. Chaque équipe a un grand joueur, on est d'accord. Donc, il y aura du spectacle, ça on est d'accord. Mais tout le côté autre, mais économique, écologique et tout ça.
6: Faut boycott. Hein.
0: Dérange un petit peu et moi je trouve que certaines critiques sont. Entendable.
6: Faut boycott. Faut boycott.
0: Mais je ne boycotterai pas trop, donc.
6: Je me déçois, Charles.
0: Ça marche. On a 9 minutes et un petit peu moins pour terminer cette émission. Vous avez tous préparé un petit. On finit par notre petit jeu de présentation d'un film. De la manière. Raconte-moi un film la plus nulle possible, je vais deviner ton film. Ça vous va ?
6: C'est super drôle.
0: Ça va être très drôle. Tous, vous en avez un ?
6: Oui.
12: Non.
0: Allez, on a un micro balade, un micro portable. Et on enchaîne. Vas-y, Mathéo, allez, on fait dans l'ordre. Allez, vas-y.
4: Allez, je commence. C'est l'histoire d'un militaire paraplégique qui part en télétravail sur une planète remplie de schtroumpfs bioluminescents pour convaincre des hippies.
0: Stop, on a trouvé. Julie.
13: Je dirais Avatar.
0: Ouais.
4: C'est totalement.
0: Avatar, ok. Les schtroumpfs bioluminescents. Ok. Un militaire paraplégique qui part en télétravail. Ok.
14: Ok.
0: Vas-y Mathieu.
14: C'est des gens qui se tapent dessus pour se sentir vivant. Et le perso principal, il se fait héberger par un mec timbré qui fabrique des savons dans une maison en ruine.
0: Fight Club. Ouais. Tu l'avais aussi ? Ouais.
14: Ouais. Bon bah impeccable.
0: Ok. Rapide. Antoine, t'en as un ou pas ? Non. Julie, t'en as un ?
15: Oui.
0: Tiens, vas-y, on passe à Julie.
15: Okay. C'est l'histoire d'un petit garçon qui est seul et détesté dans sa famille. Un jour, il reçoit une lettre d'inscription à l'école. Il part là-bas avec Rouen, un surveillant.
0: Rouen.
16: On l'a tous, en fait.
4: Ouais, Harry Potter.
0: Harry Potter, ouais, ok, on est pas mal. Ok. Gwen, t'en as un ? Non ? Vas-y, Rouen en a un et après on repartira devant.
17: C'est un groupe d'adolescents. Donc, il y a un asthmatique,
12: un mec qui fait des gadgets qui fonctionnent une fois sur deux, une personne qui doit faire une danse ridicule pour entrer dans une pièce. Ils finissent par arriver dans des égouts à la recherche d'un trésor.
0: Ah non.
12: Par un mec qui ne sait pas signer sur une carte. Donc ils trouvent un bateau qui, après trois siècles, est toujours debout. On ne sait pas pourquoi. Ils essaient d'habiter avec une personne qui vit là-bas et ils sont poursuivis par des mafieux qui font de l'opéra.
17: Mais c'est quoi ce film ?
0: Les Goumises ?
17: Ouais. Ah. C'est quoi ?
0: Les Goumises.
17: Je connais pas.
0: T'étais pas né. Pour, est-ce que t'en as un ? Non ? T'en as un, Pierre ?
18: Moi j'en ai un après.
0: Ah, bah, non, je vais faire comme ça et on est hors table. Okay. Mais vas-y, Amandine, comme ça tu m'embrouilles pas. Pas de problème.
17: C'est une fille qui trouve un travail chez une dame super riche qui aime les habits et faire peur aux employés.
19: Ah, Cruella.
0: Le diable s'habille en Prada ?
17: Oui ! C'est parce qu'ils sortent le 2 bientôt, c'est pour ça. Enfin, ils ont sorti
0: ils
17: le
0: 2
17: là.
0: Sorti le 2,
17: ouais, ça y est. Okay.
0: Pierre, vas-y.
18: Est-ce que moi je précise ou pas du coup,
20: oui. Ouais. Donc du coup c'est un animé.
0: C'est un animé.
20: Enfin c'est pas un animé, c'est un film, un dessin animé.
0: Un dessin animé, ok.
20: Ok, donc c'est un garçon qui est un peu maladroit. Dans sa ville, tout le monde adore courser et attraper des gros oiseaux, voire même les tuer parce que apparemment ils détruisent tout. Mais lui, il y a...
0: Ah c'est ici, si, si.
20: Lui, il y arrive pas, donc il crée un gros arc que...
17: J'ai.
0: J'ai.
17: Le garçon et le héron.
20: Non. Pas du tout.
0: Dragon.
20: Ok.
0: Dragon.
20: Ouais, c'est dragon.
17: Ah.
0: Je suis à 3 points. Noah, je t'en ai un ou pas ?
21: Non.
0: Non. Aileen, t'en as un ?
22: Ouais.
0: Vas-y.
22: Alors, bon, c'est très nul. Hein.
0: Non, c'est très bien.
22: Alors, c'est un type qui débarque sur une île avec son acolyte qui connaît que depuis 2 minutes. Et ils viennent rendre visite à un gars qui est propriétaire d'un immeuble, un très grand immeuble sur l'île. Et ils doivent justement l'aider dans une partie de cache-cache pour retrouver une femme. Donc le proprio, il est tellement nul pour trouver celle-ci qu'il justement, il les a fait venir ici. Et pour seul indice pour la retrouver, ils ont un bout de papier avec des chiffres beaucoup plus longs que le chiffre pi. Donc ils galèrent aussi au début. Et ils peuvent demander de l'aide aux autres qui habitent dans l'immeuble, hein, sauf qu'ils sont un petit peu à l'ouest, ils sont tous un peu wouhou. La partie de cache-cache est très longue, ça va durer quelques jours. Et au fur et à mesure, il apprend que la femme qui se cache, bah, elle s'est faite virer de chez elle à la base, parce qu'elle a joué à qui retient sa respiration le plus longtemps avec ses enfants dans le lag. Non. Le résultat, bah, forcément, elle a perdu.
0: Qui retient sa respiration le plus longtemps de là.
22: Mais oui. Pourtant, c'est compliqué, hein, j'ai essayé de donner plein de détails. Bon, c'est elle qui a perdu, ses enfants, ils ont tenu presque toute la journée dans le lac. Bon, demi de la fin. Attention, j'espère que ça va vous aider. Spoil, à la fin, le type qui est venu aider pour le cache-cache.
0: Ah, Inception.
22: Non.
0: Non, non.
22: C'est un peu dans le même style.
0: Prison, The Island.
22: Non.
0: Non, avec. Avec Leonardo DiCaprio.
22: Ouais, c'est ça.
0: Oui.
22: Shutter Island.
0: Shutter Island. Ah, j'avais.
22: Okay. C'était compliqué à décrire, non, je suis désolée.
0: Oui, ok.
17: Diable, Prada, c'était beaucoup plus facile à côté.
0: Shutter Island, bien joué. Bonne ref, très bonne ref. Si vous l'avez pas vu, regardez. T'as bien fait de pas spoiler jusqu'au bout,
22: ouais,
0: quand même.
22: J'ai hésité.
0: Y'a pas. Ibra, t'en as un ?
23: Non.
0: Non ?
23: T'improvises.
0: Brice ? Moi j'en ai un au pire. C'est l'histoire d'un. Ouais, il est un peu plus grand qu'un ado. Et en fait, il fait un peu sa crise d'adolescence. Il décide de se barrer, de se dire ce que tu veux, j'aurai. Et il se rend compte que bah, s'il se déguise en pilote d'avion, il peut draguer et piloter un avion. S'il veut être un avocat, il peut être un avocat. S'il veut vendre des immeubles, il peut vendre des immeubles. Et en fait, il y a un gars qui se dit mais il est bizarre, lui. Il est pilote d'avion et machin. Il s'appelle jamais de la même manière. Et,
19: Attrape-moi si tu peux.
17: J'allais lâcher Martin maintenant. On n'a pas les mêmes rêves.
0: Il y en a une autre ou pas ?
19: Ouais, je peux en faire une.
0: Vas-y.
19: Est-ce que vous connaissez l'histoire d'une tortue obèse qui a pimpé sa carapace, qui a volé une princesse, enfin qui l'a totalement kidnappée.
17: Je sais.
0: Attends, laisse-le terminer parce que c'est très drôle la fin. Il m'a raconté de ta.
19: Et
0: il y a Julie qui a levé en
19: c'est,
0: premier.
19: C'est un frère et son autre frère, des jumeaux qui doivent aller la sauver. C'est des plombiers moustachus italiens avec un nom japonais.
0: Julie, tu l'avais en premier. Mon Mario. Ok. T'en as un
1: autre? Voilà, Mario.
0: Non,
1: j'ai tout.
0: Quelqu'un en a un autre?
1: It's Mario.
0: Ok. Et bah écoutez, on est pas mal. On a deux minutes pour conclure. On a deux minutes pour conclure. Écoutez, déjà, est-ce que ça vous a plu, vous? Ouais, ça va?
1: Oui.
0: Je vous ai pas flingué votre Coupe du Monde?
3: Non, non.
0: Ah, ça va?
1: Mince.
0: Eh ben, tout à fait. On a le... Alors, pour les 40 ans de Radio Déclic, nous avons une émission spéciale du ML Show. Vous vous souvenez, je vous en avais déjà parlé. On est le 10 juin, on sera à la mission locale, enfin dans les locaux de la mission locale, dans la grande salle à côté, pour une émission du ML Show classique. Puis on, alors pas d'une heure et demie, on sera à une heure et un petit peu plus. Mais derrière, on enchaînera par une petite conférence sur accompagner le public de jeunes du territoire. Donc c'est vous, hein, ce public jeune-là. C'est faire une petite conférence sur comment on accompagne, comment vous y trouvez dans l'accompagnement. Donc vous êtes bien sûr invité et vous serez présent, hein, je compte sur vous. Du coup, ça sera le 10 juin, c'est, la prochaine ML, c'est le prochain ML Show. Il y aura un peu de public, donc je vous y préviens un petit peu d'avance. Je compte sur vous pour être nombreux, comme d'hab, parce que là, on a encore dépassé les quotas. Et... À 10h. Ce sera à 10h. Mais pour vous, ça sera un petit peu plus tôt, les jeunes gens présents. On est tout bon. Merci aux auditeurs de nous avoir écoutés, en espérant que d'avoir le point de vue des jeunes, ça a toujours autant, hein, ça vous intéresse toujours autant. Nous, on se régale toujours autant. Moi, c'est toujours mon moment récré. J'aime toujours passer ce temps avec vous. Merci à vous, jeunes gens, pour vos opinions, pour vos échanges. Et puis, on se dit à bientôt. On se revoit le 10 juin, du coup. Pour le prochain ML Show. Ça marche ? Allez, bonne journée tout le monde et à bientôt. 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
1: 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Bonjour à toutes et à tous et bienvenue dans cette nouvelle émission Handicap ou pas cap. Et aujourd'hui, on va s'intéresser notamment aux chiens d'assistance avec Monique Thivet. Bonjour.
2: Bonjour.
1: Alors, vous êtes présidente et créatrice d'ailleurs de l'association La Guinguette à Momo. Ça fait maintenant 6 ans qu'elle est créée, cette association. Vous faites donc des prestations musicales, notamment dans les EHPAD ou les hébergements de personnes en situation de handicap et d'autres lieux. Et en même temps, vous vous occupez aussi d'accueillir des chiens d'assistance. Alors, j'ai déjà envie de vous demander comment vous est venue à l'idée de créer cette association La Guinguette à Momo.
2: Alors, à vrai dire, j'étais directrice d'une société de propreté avec un agenda assez blindé. Et quand je suis arrivée à la retraite, je me suis un peu angoissée en me disant qu'est-ce que je vais faire. La question, c'était dire, bon, qu'est-ce que je sais faire, qu'est-ce que je peux faire et pourquoi le faire. Alors, qu'est-ce que je sais faire? Apparemment, je sais jouer de l'accordéon.

0: puisque j'ai appris l'accordéon, j'avais 8 ans. Qu'est-ce que je veux faire? Eh ben, je veux en faire profiter des gens qui sont dans l'isolement, des gens handicapés. Enfin, je veux réunir des gens pour un peu créer de l'ambiance, etc. Et je me suis dit, pour qui? Et comme quand j'étais petite, j'avais toujours une personne déficiente visuelle qui passait devant chez mes parents, qui tenait un restaurant, et qui me disait toujours, tu vois, je suis dans le noir, ce que je comprenais pas, j'avais entre 6 et 7 ans, et je lui disais, pourquoi t'es dans le noir? Ben parce que je vois pas clair. Et je sais pas si c'est tout ça qui m'a un petit peu incité à dire, ben tiens, pourquoi pas faire des animations au profit de chiens d'assistance, que ce soit pour la déficience visuelle, pour le handicap, ou alors pour différentes structures de chiens d'assistance.
1: Très bien. Et alors, comment ça s'est mis en place?
0: Alors, ça s'est mis en place tout bêtement. Je travaillais globalement gratuitement dans un EHPAD et je faisais des prestations musicales tous les mois, gratuitement. Et l'animatrice me dit, bon, ben, c'est gentil de faire ça tous les mois, mais tu pourrais quand même en faire, comment dire, une activité pour une cause. Et elle me dit, le problème, c'est qu'il faut que tu puisses facturer. Et nous, dans les EHPAD, il nous faut des gens qui ont des numéros SIRET, RNA, et qui ont des voilà, des statuts, etc. Donc, je me suis dit, ben, on va monter une association. Et donc, avec Sophie, qui est maintenant ma trésorière, on a monté la Guinguette à Momo, et ça s'est fait à distance et par internet, elle étant du côté de Mirecourt et moi Nancy, enfin à Vézelise, donc on a monté ça, et la création on l'a fait par internet jusque, il était 4h du matin, et c'est parti comme ça, on a envoyé tous les papiers à la préfecture, et on était publié au journal officiel en janvier 2020, donc on a 6 ans d'existence.
1: Et quel est un peu le bilan de ces 6 ans?
0: Alors le bilan des 6 ans est que la première année, ben c'est toujours difficile quand on commence. J'ai eu la chance d'avoir une animatrice sur les pattes de Pulnois qui a vu sur Facebook que je cherchais des animations dans le but d'offrir un chien aveugle, qui m'a contactée. J'ai commencé avec elle la première année, j'ai fait 13 animations, enfin peut-être 2 de plus, enfin diverses animations. La deuxième, d'autres EHPAD se sont ralliés à l'activité. J'en ai fait 45, la troisième 65, la quatrième 90, la cinquième 90, et on en est aujourd'hui à peu près 90 animations. Et je pense que pour 2026, on va dépasser les 100, voire peut-être 120, puisque on a déjà 90 animations de confirmées.
1: Effectivement, ça ne chôme pas.
0: Voilà, ça ne chôme pas.
1: Et vous êtes donc toute seule à aller sur les animations ou parfois vous êtes accompagnée?
0: Alors, je suis seule souvent pour les EHPAD puisque les budgets sont très très tirés. Mais pour tout ce qui est repas dansant ou choses comme ça, j'ai une chanteuse qui vient d'un autre groupe qui s'appelle Whisky Mandarine et qui a un groupe rock, funk, jazz et qui chante en plusieurs langues. Donc, qui s'est ralliée à moi pour faire des repas, des guinguettes et des animations diverses dans les CRS, voilà.
1: Et parfois, vous avez aussi un chien qui vous accompagne?
0: Alors, quand j'ai la chance d'avoir un chien, qu'il n'est pas à l'école ou en stage, le chien m'accompagne partout, de l'âge de 2 mois jusqu'à sa rentrée à l'école, qui peut être la première est rentrée à 11 mois, la deuxième est rentrée à 15 mois. Ça dépend aussi de l'aptitude du chien, du nombre de stages qu'il a fait et du choix de l'école pour le faire rentrer à tel âge ou à tel âge.
1: Alors justement, racontez-nous, comment ça se passe quand un chien vient chez vous? Alors, qu'est-ce que vous faites comme apprentissage?
0: Alors déjà, on nous appelle en disant que notre chiot est arrivé, donc c'est un moment où on pleure dans la voiture, on sait qu'on va ramener un chiot, surtout quand c'est le premier. On arrive, on ne sait pas quel est le chiot qu'on va voir, s'il va être beige, brun, noir. On sait qu'il va avoir 2 mois, on ne sait même pas le prénom, souvent. Mais voilà, on arrive et on découvre notre chiot dans l'enclos des chiens guides. Il attend là et on le récupère et l'aventure commence. Hein, c'est comme un enfant. Donc le chiot vient d'arriver de l'élevage souvent le matin. Il a quitté sa mère. Donc c'est je pleure, je m'ennuie, je pleure. Qu'est-ce que je deviens? On récupère ce petit chien qui refait avec moi 100 km hein, puisque l'école est à Metz. Et on arrive chez nous. Il découvre son tapis, le lieu. Il va dormir, etc. Et il est dans les pleurs, les cris. Parfois, il peut être un peu angoissé. Donc, on est là pour l'éduquer, le rassurer, le chouchouter surtout, l'aimer et puis le sociabiliser.
1: Et justement, on fait ça comment, tout ça? Enfin, est-ce qu'il y a des procédures, des journées types, genre, ben aujourd'hui, il faut qu'on lui apprenne ça?
0: Alors, on est assisté d'un, comment dire, d'un éducateur spécialisé des chiens guides de voie pie. On a une éducation par semaine avec lui qui dure à peu près une heure et demie. C'est sur le centre-ville de Nancy. Par exemple, on va aller au marché couvert pour voir les odeurs, les poissons, les viandes, comment se comporte le chien. On va aller en ville, près des zones de travaux, voir s'il a peur d'un engin qui passe. On va lui apprendre à faire ses besoins au caniveau et les ramasser, bien évidemment. On va l'emmener, par exemple, au Saint-Sébastien, qu'il essaye l'escalier, enfin l'ascenseur panoramique. On va l'emmener dans un autre lieu où il y a des, comment dire, des tapis roulants. Et on a un programme un peu à respecter, à travailler. Si l'éducateur nous dit, attention, quand tu arrives sur l'escalier, le tapis roulant, faut détendre ta laisse. Bon, on travaille ça. Et pour la fois d'après, c'est vérifier si le chien a acquis ou pas l'indication qu'on lui a donnée sur différents thèmes. Voilà.
1: Mmh. Et vous, du coup, vous avez dû suivre une formation en amont ou alors vous apprenez tout ça un peu sur le terrain?
0: On apprend sur le terrain en même temps. En même temps, et puis on peut poser des questions et on a une application sur laquelle on valide le chien, et il y a aussi des vidéos qui vont nous montrer, par exemple, si on a un doute, les besoins au trottoir. Donc on va cliquer sur l'item besoin au trottoir et on va avoir la vidéo de la personne qui nous montre comment le chien doit faire au caniveau. Voilà. Il y a beaucoup de vidéos sur beaucoup de thèmes.
1: Oui, ça permet de bien apprendre, ouais. Effectivement. Et est-ce que vous êtes nombreux comme ça? Enfin, est-ce qu'il faut avoir des chiens comme ça chez soi? Est-ce qu'il faut avoir un environnement?
0: Alors l'idéal, c'est de pas avoir de chiens.
1: Hein. Ouais, voilà,
0: à cause du mimétisme, c'est mieux de pas avoir de chiens. Par contre, si on a, moi j'avais des chats, des lapins, ça pose aucun problème. Il faut sociabiliser aussi l'animal, enfin le chiot à divers autres animaux. Hein. Moi j'habite la campagne, je l'emmène voir les vaches, les chèvres, les ânes, etc. Il faut l'emmener partout, dans tous les contextes. Hein, aussi bien, j'emmenais mon chien à l'église, j'emmenais mon chien au cinéma. Il faut les emmener partout, qu'ils connaissent toutes les situations possibles.
1: Mmh. Et les laissez du coup partir en stage aussi des fois dans d'autres environnements?
0: Alors ils ont à peu près 3-4 stages, voire 5 je crois, je sais plus exactement, pendant tout leur cursus. Donc ils sont placés dans différents lieux, c'est-à-dire moi j'ai par exemple une maison avec beaucoup de terrain, je suis en plein pied et le chiot va aller après par exemple dans un appartement plein centre de Nancy, 4e étage où il n'y a pas de jardin. Voilà, il va connaître plusieurs contexte pour l'habituer, et on les habitue aussi à se détacher de nous, c'est-à-dire que le labrador, enfin c'est un chien qui, moi je dis pas que c'est un chien ingrat, mais c'est un chien qui est généralement bien dans ses pattes, il est adaptable, hein, il part avec les uns les autres sans problème, du moment qu'il est un tapis, des croquettes et des jouets, lui la vie est belle.
1: C'est bien ça.
0: Voilà.
1: On devrait plus s'inspirer du labrador.
0: Voilà.
1: Mais effectivement après du coup il part dans l'école, et vous après vous ne le voyez plus après?
0: Alors il part en stage parfois chez son éducateur, hein, parfois il peut être mis aussi en famille relais, c'est-à-dire si je pars en vacances une semaine, il va y avoir une autre famille relais qui va le prendre pendant la semaine où je pars en vacances. Donc il y a les familles d'accueil qui vont prendre les chiots de l'âge de 2 mois à leur rentrée à l'école, et qui sont à plein temps, hein, je dirais que c'est un plein temps, hein, aussi bien petit que grandissant, il faut s'en occuper beaucoup. Et il y a les familles relais, sont des gens qui, elles, ne veulent pas ou ne peuvent pas prendre un chien comme ça à l'année, et qui les prennent juste pour des absences des familles d'accueil.
1: Et là, vous avez un chien en ce moment qui est justement dans une école?
0: Alors, la chienne est rentrée il y a 15 jours à l'école, donc elle est c'est un passage, c'est-à-dire qu'elle rentre à l'école le lundi, elle sort le vendredi. On va la rechercher le vendredi, c'est une adaptation. On va la rechercher le lundi d'après, on la récupère aussi le vendredi, et après on la ramène encore le lundi, mais on la récupère plus. Donc le chien pense que ça va être comme ça, qu'on va revenir, mais globalement on revient pas. Voilà, on les amène, on les récupère, on les amène, on récupère, on les amène, on récupère plus. Voilà, c'est un peu l'adaptation du chien.
1: C'est ça, oui. Et puis après, donc, il ira...
0: Alors après, il a d'autres familles, hein, ouais. C'est-à-dire qu'il rentre à l'école à peu près 9 mois. Il va avoir, il peut avoir une ou deux nouvelles familles. Il peut avoir une famille pour les week-ends. Et il va avoir une famille pour emmener à l'école. Donc c'est des gens qui sont à proximité de Metz, enfin de l'école, qui emmènent le chien à 8h30 le matin et qui viennent le chercher à 16h30. Voilà, et qui font ça toute la semaine. Ils peuvent être famille de semaine et de week-end, ou il peut y avoir deux familles différentes. Donc eux, ils continuent la sociabilisation, mais ils sont plus dans le chouchoutage et le repos du chien, parce que le chien a travaillé toute la semaine à l'école. Enfin, il travaille pas non plus 8 heures d'affilée, hein. Faut qu'on s'entende bien, parce que il y a des gens qui m'ont déjà dit, oh, les pauvres chiens, ils bossent comme des malades. Non, ils bossent 1 heure, et après ils vont dans les parcs jouer avec d'autres chiens. Voilà, c'est pas l'école, hein. Voilà, il y a des pauses, et puis après, quand ils rentrent dans les familles, ils sont juste pour être chouchoutés, pour dormir, passer une bonne soirée.
1: C'est bien aussi ça.
0: C'est bien aussi.
1: Et puis après, donc, ils sont formés pour aller aider quelqu'un alors.
0: Voilà, ils vont être formés pour un déficient visuel. Alors là, il va y avoir plusieurs déficients qui vont être sollicités, qui sont en attente. Alors, il y a deux sortes de déficients. Il y a ceux qui ont déjà eu un chien et qu'il va falloir mettre en retraite, le chien, hein, pas la personne, hein, parce qu'elle est souvent en retraite déjà. Voilà. Et donc, le chien, quand il a guidé à peu près 8 ans, il va falloir le mettre en retraite, mais la personne déficiente a besoin d'urgence d'un chien. Donc, ils sont déjà à la priorité. Hein, donc, il va avoir un deuxième chien, un nouveau chien, qui va avoir à peu près 2 ans, 2 ans et demi. Et puis, il y a les gens qui attendent des chiens qui sont malvoyants ou vraiment non-voyants. Et priorité déjà aux non-voyants, à ceux qui ont les handicaps les plus durs. Donc il faut tout au cours de l'année former des chiens, etc. Et c'est un combat, parce que des fois on a un peu de mal à fournir tout le monde, et il y a beaucoup de cas de déficience visuelle, même chez des gens très jeunes qui ont perdu la vue à l'âge de 30 ans, ou qui ont des maladies comme des rétinites pigmentées ou des DMLA, etc.
1: Donc, oui, il y a des listes d'attente, j'imagine.
0: Oui, il y a de l'attente. Mais il y a des priorités.
1: Et c'est pas trop dur pour vous de laisser partir le chien ?
0: Alors, moi j'ai un problème avec le départ du chien. Ma première chienne qui s'appelait Vénus, donc qui était rentrée à l'école à l'âge de 11 mois, m'a beaucoup peinée. Je pensais pas que c'était aussi difficile de voir partir son chien, même si je savais que c'était pour la bonne cause. Mais bon, après je me suis dit, bon, allez, faut arrêter de penser à son petit cœur qui a mal, pensons à ce qu'attend un déficient visuel qui, lui, n'a pas la vue. Je me suis dit aussi, eh ben, arrête de penser à ton petit malheur, et puis pense à celui qui voit pas clair de la journée, et voilà, et fais-le pour ça. Donc après, mon chien est rentré à l'école des chiens guides, n'a pas aimé du tout. Au bout de 2 mois, elle a été réorientée. Elle n'aimait pas du tout le guidage. Elle a été réorientée vers l'école de la médiation, qui est une école qui travaille avec les chiens guides de l'Est. Et là, maintenant, elle est en formation pour travailler dans un centre d'enfants autistes. Et là, c'est la belle vie pour elle. C'est, je me lève les 4 pattes en l'air, je me fais caresser par les enfants, et je n'ai que des câlins. Donc, elle avait compris l'histoire, et elle est partie là-bas. Et ça se passe très très bien.
1: Et donc elle travaillera plusieurs années avant d'être elle-même du coup à la retraite.
0: Voilà, elle travaillera plusieurs années dans le centre d'enfants autistes ou un autre centre, mais ça peut être vers d'autres pathologies. Elle travaillera comme ça. Voilà, elle sera entourée par un référent aussi qui s'occupera d'elle.
1: Alors donc vous aidez donc en recevant des chiens chez vous, mais vous aidez aussi donc financièrement, puisque quand vous allez en prestation musicale pendant dans les EHPAD, c'est pas pour votre poche, mais justement c'est pour des associations qui aident les chiens d'assistance. Il y a plusieurs des associations, je crois.
0: Alors bon, moi quand je vais dans les restaurants, les EHPAD, les mairies, c'est le but, c'est de collecter des fonds. Moi je suis bénévole, présidente bénévole, et puis je fais ça vraiment de tout cœur pour faire avancer la cagnotte. Et une fois par an, à l'Assemblée Générale, hein, puisque c'est une association 1901 à but non lucratif, eh bien, on distribue les bénéfices. Enfin, peut-être pas tout à fait tous les bénéfices, parce qu'il faut quand même un fonds de roulement pour redémarrer l'année, en cas de panne, de sono, choses comme ça. Et cette année, là, samedi dernier, on a donné 4 500 €. Alors, 3 000 € chien guide de l'Est, puisque je travaille en collaboration avec eux depuis longtemps. On a donné 500 € à Acadia. Acadia, c'est l'assistance des enfants diabétiques par un chien qui va détecter le diabète bien avant la crise et prévenir les parents en appuyant sur un bouton d'urgence. Par exemple, et annoncer que l'enfant va faire une crise d'épilepsie. Donc, ils sont dans la Drôme. Acadia leur a donné 500 €.
1: Ils le détectent comment? C'est avec
0: le flair. Par le flair. Ils sentent que l'enfant va pouvoir bientôt faire une crise de diabète, pas d'épilepsie, pardon, de diabète. Et il détecte ça très rapidement et prévient sur un bouton d'urgence la famille si c'est la nuit ou choses comme ça. Donc c'est un chien qui a beaucoup d'importance et qui peut redonner sérénité aux familles qui ne dormaient plus la nuit. Le chien gère. Voilà. Après, il y a Andy Chien qui est un chien d'assistance pour une personne en fauteuil roulant, qui va être capable d'apporter la télécommande, d'ouvrir le placard, de récupérer un objet tombé, et de faire d'ouvrir la porte, hein, tout attaché avec des ficelles. Il va être capable de gérer tout ça pour donner de l'autonomie à la personne en fauteuil roulant. Et il y a les chiens médiateurs qui sont les organismes, les associations qui récupèrent les chiens non validés par les chiens guides et qui peuvent faire autre chose. Parce que c'est pas parce qu'un chien ne veut pas ou ne peut pas guider qu'il est pas apte à faire bien d'autres choses. Et ils ont tellement de capacité à faire tant de choses qu'ils trouvent toujours une voie qui va leur convenir.
1: On peut dire qu'il y a différents métiers pour ces chiens, en fait.
0: Alors, si toutefois le chien n'est pas capable, pour une raison ou pour une autre, je parle d'un problème physique ou médical, ça peut arriver. Hein. Il y a eu déjà des chiens qui ont des problèmes qui deviennent aveugles, c'est un con, mais ça existe. Des chiens qui ont des dysplasies de l'épaule, donc qui peuvent pas monter des escaliers. D'autres chiens qui ont des problèmes articulaires, etc., ils peuvent être mis à l'adoption. Et il est possible, en particulier, d'adopter un chien qu'on appellerait, on dit ça réformé, mais je dirais arrière-orienté, avec une pathologie qui convient pour un particulier et qui va bien. J'ai une amie qui a repris un chien qui avait le vertige, mais qui, aujourd'hui, est avec elle. Elle a un cabinet d'ergonomie à Mirecourt, d'ergo. Donc, le chien, on dirait bien, fait le taf, quoi. Il est là, il accueille les enfants, il est en même temps le chien médiateur. Donc, il y a une deuxième vie pour eux.
1: Alors, c'est vrai qu'on ne l'a pas dit, mais les personnes qui reçoivent ces chiens aussi, ils le reçoivent, enfin, ils sont prêtés, et ça ne leur coûte pas un sou, normalement.
0: Alors, pour les déficients visuels, le chien donné, enfin, il est donné, ils ont un chien, mais il reste quand même propriété de l'association des chiens guides ou de la médiation, hein, si c'est un chien médiateur, pour que les chiens guides puissent veiller sur le bien-être du chien. Parce qu'il se peut que ça se passe pas comme ça doit se passer, ou les recommandations des chiens guides n'ont pas été appliquées, et donc à tout moment les organismes, les associations peuvent retirer le chien pour une raison ou pour une autre.
1: Parce que sinon un chien ça coûte 25 000 €, c'est ça?
0: Alors un chien éduqué coûte 25 000 € sur les 2 ans, c'est-à-dire il y a l'achat du chien, il y a tout ce qui va bien avec, hein. Tout le monde sait quand on a un animal que les croquettes ça coûte cher, les chiens, les soins vétérinaires coûtent cher. Si on achète des petits jouets, ben ça va vite à 10 €. Si on achète des petits bonbons, comme on dit, des petits os, des petits machins, ben ça coûte cher aussi. Et donc on nous fournit, nous, famille d'accueil, le tapis du chien, les jouets du chien. On peut demander des os à mâcher pour le chien. On a les croquettes, on a tout. Et les frais vétérinaires aussi sont avancés par les chiens guides.
1: D'ailleurs, petit fait intéressant, quand on va chez le vétérinaire, c'est le nom du chien qui est donné, pas,
0: voilà,
1: pas le nom de la personne.
0: Voilà, généralement, quand on arrive chez notre vétérinaire, dit quel est le nom du chien. Bon, ben, au début, ça m'a choqué. Je dis, il va pas me demander mon nom. Ben non, ben Vénus égale famille Tivet, par exemple, ou Vénus égale famille Marshall, ou je ne sais quoi. Donc, on est connu un petit peu par le nom du chien.
1: Et est-ce que vous allez reprendre un chien là prochainement alors?
0: Alors, je suis en attente d'un chiot. Bon, il y a aussi beaucoup d'attentes pour tout le monde, hein, parce qu'il y a des nouvelles familles d'accueil qui attendent aussi des chiots. Donc, moi, je suis en attente d'un chiot que j'aurai peut-être, je sais pas, peut-être juin, juillet, j'en sais rien. Mais en attendant, je suis famille relais. C'est-à-dire que je prends des chiens dont les familles sont ou en vacances ou ont un souci d'hospitalisation. Donc, je suis famille relais et j'ai différents chiens.
1: Vous le faites via une association, ça?
0: C'est toujours les chiens guides aussi. Toujours les chiens guides. Une famille dit, nous, on a envie de partir en vacances une semaine. Ça passe par les familles relais. Comme ça, il n'y a pas de contrainte de dire qui va garder l'animal. C'est des familles qui sont formées, hein. C'est souvent des familles d'accueil qui sont passées familles relais, ou même des familles relais qui sont que familles relais, mais qui connaissent le langage qu'il faut appliquer avec le chien, parce que il y a un langage commun. Hein. Ta place, par exemple, c'est aller sur ton tapis, non, pas ça, etc. On parle tous à peu près le même langage. Mmh. Donc le chien qui arrive chez moi, qui vient d'une autre famille, va comprendre mon langage. Parce que je vais avoir le même langage que sa famille d'accueil.
1: Très bien. Et alors, pour revenir aussi sur la guinguette à Momo, vous êtes, donc vous avez dit, vous êtes deux, mais vous avez aussi d'autres bénévoles avec vous?
0: Alors, parfois, on a des bénévoles pour nous aider à monter ou démonter le matériel, mais souvent, on est deux, la chanteuse et moi, et puis on a souvent de l'aide avec des charmants jeunes hommes qui nous portent les sonos, etc. On a facile à demander un peu d'aide, mais généralement, on est maximum deux. Mais sinon, la plupart du temps, je suis toute seule.
1: Est-ce que vous aimeriez qu'il y ait un peu plus de monde qui vous aide, plus de bénévoles?
0: C'est très compliqué à part porter le matériel. On peut pas, personne peut brancher les fils à notre place. Hein, c'est un métier, les sonos, les tables de mixage. À part mettre le matériel dans la voiture quand tout est plié, il y a que ça à faire. On peut pas demander à des bénévoles de venir nous aider à prendre le matériel, à le déballer et puis de retourner chez eux, de revenir après. Ce serait pas possible. Donc bon, on le fait nous-mêmes. Et on a quand même de l'aide par les gens qui nous embauchent. Hein, généralement, il n'y a pas de souci.
1: Oui, j'imagine. Ouais. Alors, justement, là, on a dit que tout à l'heure, vous étiez déjà presque full au niveau de l'année, puisque vous avez déjà au moins 90, voire peut-être, du coup, vous allez dépasser les 100-120.
0: Je pense, oui.
1: Mais si jamais on a entendu, du coup, votre interview et qu'on se dit, bah tiens, j'aimerais bien qu'elle vienne faire une animation dans mon établissement, comment on peut vous contacter?
0: Alors, on se dépêche déjà, voilà. Parce que les plannings... on se dépêche parce que les plannings sont vraiment pas encore full, mais voilà, parce qu'il faut savoir aussi qu'en ce moment, avec les élections, il y a beaucoup de communes qui ne donnent pas de date, puisqu'ils ne savent pas quelle est la liste qui va passer, et donc on attend des dates, on attend que les élections soient passées pour des confirmations de dates entre guinguettes qui sont faites par les CCAS, entre des mairies, etc. Donc ça bloque un peu en ce moment. Mais sinon, on me contact au 06 47 71 02 98. On peut même laisser un texto, parce que si on m'appelle, je suis en animation, je vais pas décrocher. Donc, on laisse un texto, je rappelle, je fais un devis, et puis après, on convient d'une date qui puisse encore aller. Hein, dans le planning, ça va, tout n'est pas full encore, mais c'est déjà bien engagé. Voilà.
1: Mmh. Oui, j'ai l'impression. Enfin, vous pouvez pas vous dédoubler. Donc,
0: non, mais on pourrait dire, la chanteuse va avec ses bons sons dans un EHPAD, et moi j'en fais un autre. On pourrait faire aussi ça, mais c'est pas pareil.
1: J'imagine, effectivement. Et puis si du coup on est intéressé aussi pour devenir famille d'accueil pour un chien guide, là aussi on peut se tourner vers vous pour avoir des réponses, ou directement vers les associations?
0: Alors là, si vous voulez devenir famille d'accueil, il faut vous connecter sur le site des chiens guides de l'Est à Voipy. Vous regardez dans Google, hein, vous allez trouver chien guide de l'Est, et puis vous envoyez un petit message. Et surtout, ne pas oublier la grande fête des chiens guides qui est le dernier dimanche du mois de septembre, où là vous allez avoir une multitude de chiens qui seront là, les chiens en famille d'accueil, les chiens en famille relais, les déficients visuels, et plein de stands de sensibilisation, d'information, très intéressant. Vous pouvez même faire le parcours avec les yeux bandés. Il y a aussi des ateliers sensitifs, et là il y a des déficients visuels qui vous expliqueront un peu leur contexte de vie et qui vous sensibiliseront aussi à la déficience visuelle. Quand on voit un aveugle sur un trottoir, quoi faire, comment l'aider à traverser si toutefois il n'a pas de chien ou qu'il a une canne électronique, hein, parce qu'il faut savoir aussi, on fournit aussi les cannes électroniques qui sont des objets connectés et qui détectent les obstacles à distance.
1: Ça fait un bip quand il y a un obstacle ou ça vibre
0: Oui, ça vibre. Ouais, ça vibre. Et la personne, si elle veut un chien guide, il faut déjà qu'elle maîtrise la canne électronique. Donc, si vous voulez devenir famille d'accueil, vous vous connectez sur le site des chiens guides de l'Est ou Famille Relais et vous posez votre candidature. Sachant qu'il ne faut pas habiter à plus d'une heure, une heure dix, on n'est pas 10 minutes de l'école de Voipy, parce qu'il va falloir y aller une fois par mois en séance collective.
1: Effectivement, sinon ça fait des frais.
0: Voilà. Oui, ça fait des frais, sachant que les frais sont pas remboursés et que généralement c'est déductible des impôts. Donc pour un chien comme en un an, moi par exemple, j'ai fait 3 250 km l'année dernière rien que pour l'éducation du chien et 8 600 pour la guinguette à Momo. Voilà.
1: Il y en a quand même plus.
0: Il y en a plus, oui.
1: Vous parcourez
0: vraiment le territoire. Le chien a participé à toutes les animations.
1: D'accord. Et d'ailleurs, oui, pour la guinguette à Momo, c'est quoi un peu la limite géographique?
0: Alors, j'essaie d'aller à 100 km maximum. Après, si vraiment il y a quelque chose de spécifique, il faut mettre un quart d'heure de plus. Mais parce qu'après, c'est quand même fatigant, ça fait des frais. Et puis, quand il faut rentrer le soir, qui fait nuit avec un chien dans la voiture, le matériel et tout, c'est un peu compliqué quand je suis toute seule. Ça pourrait devenir compliqué. Alors bon, l'été c'est différent, mais en général, jusqu'à une heure de trajet pour aller, voilà, à peu près 100 km, 110, ça dépend.
1: Autour de Vézelise, quoi.
0: Ouais, autour de Vézelise, voilà, à peu près. Hein. Après, tout se négocie.
1: Bien sûr. Eh bien, merci beaucoup, Monique Thivet, donc, de nous avoir présenté la guinguette à Momo et nous avoir parlé donc des chiens guides, des chiens d'assistance.
0: J'espère que cette émission pourra nous aider à faire progresser la cagnotte des chiens guides et que les gens seront sensibilisés à la belle action que c'est pour nous fournir des animations. Voilà.
1: Eh bien, je vous le souhaite en tout cas et merci beaucoup de nous avoir partagé votre expérience.
0: Et merci à vous pour votre accueil.
1: Avec grand plaisir.
0: Voilà, à bientôt.
1: À bientôt, au revoir.
0: Au revoir.
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0: Muchas gracias. 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
2: Connaissez-vous Pierre Nicolas ? Qu'était cet homme ? Je dirais que les plus de 50 ans doivent se souvenir de ce personnage qui a été collé dans l'ombre de Georges Brassens pendant 30 ans. Rivé à Brassens par une amitié indéfaillible, lui et sa contrebasse, présents sur scène à chaque concert, mais aussi présents à chaque création de Brassens, partageant avec lui ses joies, mais aussi ses difficultés. Écoutons-les dans la chanson pour l'Auvergnat.

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1: C'était la chanson pour l'Auvergnat de Georges Brassens, accompagné par Pierre Nicolas. Certes, avant Brassens, avec l'orchestre qui l'accompagnait, il a côtoyé d'autres artistes. Il y a eu Barbara, Brel, Béart, Patachou. Mais c'est avec Brassens qu'il fut consacré. L'un, la voix et la guitare, l'autre, les cordes de sa contrebasse. En quelque sorte, un couple qui semblait inséparable. Et quand le couperet de la vie défie ce couple, Pierre Nicolas, sollicité par d'autres chanteurs, resta dans le deuil imposé, refusant les amitiés et leurs mains tendues. C'est lui qui étaya sa vie. Il fit son choix d'artiste. C'est à ce moment que j'ai eu la chance de le voir et de l'entendre en direct. J'étais dans l'Oise, dans un petit village, Brugne-le-Sec, près de Clermont, dans une école où la pédagogie Freinet s'était installée. Nous avions fait le choix de favoriser l'expression des enfants. Le chant et la musique en étaient l'un des moyens. Nous avions fait intervenir des artistes dans l'école. Et c'est ainsi qu'un beau matin, l'un d'entre eux se présenta. Il s'agissait de Pierre Chêne. Pierre Chêne était alors un jeune chanteur qui composait des chansons et qui les interprétait. Lui, la voix et la guitare, accompagné d'un certain Pierre Nicolas. Je me permets de vous rappeler et de vous faire entendre de Pierre Chêne, L'oiseau et la bulle.

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1: C'était L'oiseau et la bulle de Pierre Chêne. Chanson pour enfants, certes. Mais Pierre Chêne s'adressa au grand public avec « Qui était donc cet homme ?» de Victor Jara. Que voici ?

Victor Jara, toute une époque et bien des espoirs pour certains d'entre nous. Pierre Chêne retourna vite à la chanson pour enfants. Le couple se rompit. Pierre Nicolas ne rangera pas sa contrebasse. Il soutient des artistes qui se présentaient dans les petites salles, des artistes locaux, disent certains. Ces artistes reprenaient les thèmes de Brassens, ce qu'explique l'implication de Pierre Nicolas à leur côté. Je vous propose d'écouter Valérie Ambroise dans Les Passantes.

C'était Valérie Ambroise dans Les Passantes que nous venons d'entendre. André Chéron, prof d'éducation physique et chanteur occasionnel. Et il a repris du Brassens avec son accent du Sud. Le voici dans Pauvre Martin.

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1: C'était Pauvre Martin par André Chiron. Mais nous retrouvons aussi Pierre-Nicolas auprès de Paco Ibanez dans La mauvaise réputation.

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1: C'était La mauvaise réputation, interprétée par Paco Ibáñez. Bien d'autres chanteurs ont interprété des chansons inédites de Brassens. Je vous propose d'écouter Jean Bartola dans La maîtresse d'école.

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1: C'était La maîtresse d'école par Jean Bartola. En souvenir, il reste Brassens, ses chansons, ses poèmes, mis au programme de classe de l'éducation nationale, autopsier, disséqué, et qui mieux. Des textes chantés avant tout, chargés de toute la mélodie d'une contrebasse. Instrument de musique qui est à présent sous forme électronique, la guitare basse, dans les formations, musique à l'actuelle. Celle-ci a une autre fonction qui n'effacera pas les sons des cordes pincées de la contrebasse. Pour vous dire, le développement de l'expression musicale dans notre école à Bruy-le-Sec a continué avec un piano désossé, un instrument barbare, une Ariel, un synthétiseur qui au départ émettait des sons stridents qui faisaient mal aux oreilles, mais que les enfants aimaient. Et voilà, c'est avec cette réflexion sur Pierre Nicolas que ma mémoire en chanson se termine cette semaine. Cette émission a été réalisée par André De Jaune, avec l'aide de Franck Prévost pour la réalisation. Vous pouvez la retrouver en podcast sur Déclic. Vous tapez programme ou programmation, ensuite musique, ensuite ma mémoire en chanson. Et il ne vous reste plus qu'à l'écouter. Bye bye à tous et à la semaine prochaine.

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0: 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Bonjour à toutes et à tous et bienvenue dans cette nouvelle émission Handicap ou pas cap. Et aujourd'hui, on va s'intéresser notamment aux chiens d'assistance avec Monique Thivet. Bonjour.
1: Bonjour.
0: Alors, vous êtes présidente et créatrice d'ailleurs de l'association La Guinguette à Momo. Ça fait maintenant 6 ans qu'elle est créée, cette association. Vous faites donc des prestations musicales, notamment dans les EHPAD ou les hébergements de personnes en situation de handicap et d'autres lieux. Et en même temps, vous vous occupez aussi d'accueillir des chiens d'assistance. Alors, j'ai déjà envie de vous demander comment vous est venue à l'idée de créer cette association La Guinguette à Momo.
1: Alors, à vrai dire, j'étais directrice d'une société de propreté avec un agenda assez blindé. Et quand je suis arrivée à la retraite, je me suis un peu angoissée en me disant qu'est-ce que je vais faire. La question, c'était dire bon, qu'est-ce que je sais faire, qu'est-ce que je peux faire et pourquoi le faire. Alors, qu'est-ce que je sais faire? Ben, apparemment, je sais jouer de l'accordéon, puisque j'ai appris l'accordéon, j'avais 8 ans. Qu'est-ce que je veux faire? Ben, je veux en faire profiter des gens qui sont dans l'isolement, des gens handicapés. Enfin, je veux réunir des gens pour un peu créer de l'ambiance, etc. Et je me suis dit, pour qui? Et comme quand j'étais petite, j'avais toujours une personne déficiente visuelle qui passait devant chez mes parents, qui tenait un restaurant, et qui me disait toujours, tu vois, je suis dans le noir, ce que je comprenais pas, j'avais entre 6 et 7 ans, et je disais, pourquoi t'es dans le noir? Ben, parce que je vois pas clair. Et je sais pas si c'est tout ça qui m'a un petit peu incité à dire, ben tiens, pourquoi pas faire des animations au profit de chiens d'assistance, que ce soit pour la déficience visuelle, pour le handicap, cap ou alors pour différentes structures de chiens d'assistance.
0: Très bien. Et alors, comment ça s'est mis en place?
1: Alors, ça s'est mis en place tout bêtement. Je travaillais globalement gratuitement dans un EHPAD et je faisais des prestations musicales tous les mois gratuitement, et l'animatrice me dit bon ben c'est gentil de faire ça tous les mois, mais tu pourrais quand même en faire une activité pour une cause. Et elle me dit, le problème, c'est qu'il faut que tu puisses facturer. Et nous, dans les EHPAD, il nous faut des gens qui ont des numéros SIRET, RNA, et qui ont des statuts, etc. Donc, je me suis dit, on va monter une association. Et donc, avec Sophie, qui est maintenant ma trésorière, on a monté La Guinguette à Momo, et ça s'est fait à distance et par internet, elle étant du côté de Mirecourt et moi Nancy, enfin Vézelise. Donc on a monté ça, et la création on l'a fait par internet, il était 4h du matin, et c'est parti comme ça. On a envoyé tous les papiers à la préfecture et on a été publié au journal officiel en janvier 2020. Donc on a 6 ans d'existence.
0: Et quel est un peu le bilan de ces 6 ans?
1: Alors, le bilan des 6 ans est que la première année, c'est toujours difficile quand on commence. J'ai eu la chance d'avoir une animatrice sur les pattes de Pulnois qui a vu sur Facebook que je cherchais des animations dans le but d'offrir un chien aveugle, qui m'a contactée. J'ai commencé avec elle. La première année, j'ai fait 13 animations. Enfin, peut-être 2 de plus. Enfin, diverses animations. La deuxième, d'autres EHPAD se sont ralliés à l'activité. J'en ai fait 45, la troisième 65, la quatrième 90, la cinquième 90, et on en est aujourd'hui à peu près 90 animations. Et je pense que pour 2026, on va dépasser les 100, voire peut-être 120, puisque on a déjà 90 animations de confirmées.
0: Effectivement, ça ne chôme pas.
1: Voilà, ça ne chôme pas.
0: Et vous êtes donc toute seule à aller sur les animations, ou parfois vous êtes accompagnée?
1: Alors, je suis seule souvent pour les EHPAD, puisque les budgets sont très très tirés. Mais pour tout ce qui est repas dansant ou choses comme ça, j'ai une chanteuse qui vient d'un autre groupe qui s'appelle Husky Mandarine, et qui a un groupe rock, funk, jazz, et qui chante en plusieurs langues. Donc, qui s'est ralliée à moi pour faire des repas, des guinguettes, et des animations diverses dans les CCAS, voilà.
0: Et parfois, vous avez aussi un chien qui vous accompagne.
1: Alors, quand j'ai la chance d'avoir un chien, qu'il n'est pas à l'école ou en stage, le chien m'accompagne partout, de l'âge de 2 mois jusqu'à sa rentrée à l'école, qui peut être la première est rentrée 11 mois, la deuxième est rentrée à 15 mois. Ça dépend aussi de l'aptitude du chien, du nombre de stages qu'il a fait et du choix de l'école pour le faire rentrer à tel âge ou à tel âge.
0: Alors justement, racontez-nous, comment ça se passe quand un chien vient chez vous? Alors qu'est-ce que vous faites comme apprentissage?
1: Alors déjà, on nous appelle en disant que notre chiot est arrivé, donc c'est un moment où on pleure dans la voiture, on sait qu'on va ramener un chiot, surtout quand c'est le premier. On arrive, on ne sait pas quel est le chiot qu'on va voir, s'il va être beige, brun, noir. On sait qu'il va avoir 2 mois, on ne sait même pas le prénom, souvent. Mais voilà, on arrive et on découvre notre chiot dans l'enclos des chiens guides. Il attend, là, et on le récupère et l'aventure commence. Hein, c'est comme un enfant. Donc, le chiot vient d'arriver de l'élevage souvent le matin. Il a quitté sa mère. Donc, c'est je pleure, je m'ennuie, je pleure, qu'est-ce que je deviens? On récupère ce petit chien qui refait avec moi 100 km, hein, puisque l'école est à Metz. Et on arrive chez nous, il découvre son tapis, le lieu où il va dormir, etc. Et il est dans les pleurs, les cris. Parfois, il peut être un peu angoissé. Donc, on est là pour l'éduquer, le rassurer, le chouchouter surtout, l'aimer et puis le sociabiliser.
0: Et justement, on fait ça comment tout ça? Enfin, est-ce qu'il y a des procédures, des journées type, aujourd'hui, il faut qu'on lui apprenne ça?
1: Alors, on est assisté d'un éducateur spécialisé des chiens guides de voie pie. On a une éducation par semaine avec lui qui dure à peu près une heure et demie. C'est sur le centre-ville de Nancy. Par exemple, on va aller au marché couvert pour voir les odeurs, les poissons, les viandes, comment se comporte le chien. On va aller en ville, près des zones de travaux, voir s'il a peur d'un engin qui passe. On va lui apprendre à faire ses besoins au caniveau et les ramasser, bien évidemment. On va l'emmener, par exemple, au Saint-Sébastien, qu'il essaye l'ascenseur panoramique. On va l'emmener dans un autre lieu où il y a des tapis roulants. Et on a un programme un peu à respecter, à travailler. Si l'éducateur nous dit, attention, quand tu arrives sur l'escalier, le tapis roulant, faut détendre ta laisse. On travaille ça. Et pour la fois d'après, c'est vérifier si le chien a acquis ou pas l'indication qu'on lui a donnée sur différents thèmes. Voilà.
0: Et vous, du coup, vous avez dû suivre une formation en amont ou alors vous apprenez tout ça un peu sur le terrain?
1: On apprend sur le terrain en même temps. Et puis on peut poser des questions et on a une application sur laquelle on valide le chien. Et il y a aussi des vidéos qui vont nous montrer, par exemple, si on a un doute, les besoins au trottoir. Donc on va cliquer sur l'item besoin au trottoir et on va avoir la vidéo de la personne qui nous montre comment le chien doit faire au caniveau. Voilà. Il y a beaucoup de vidéos sur beaucoup de thèmes.
0: Ouais, ça permet de bien apprendre, ouais. Effectivement. Et est-ce que vous êtes nombreux comme ça? Enfin, est-ce qu'il faut avoir des chiens comme ça chez soi? Est-ce qu'il faut avoir un environnement?
1: Alors l'idéal, c'est de pas avoir de chiens.
0: Hein. Ouais, voilà, c'est ce que
1: je me demandais. À cause du mimétisme, c'est mieux de pas avoir de chiens. Par contre, j'avais des chats, des lapins, ça pose aucun problème. Il faut sociabiliser aussi l'animal, le chiot à divers autres animaux. Hein. Moi, j'habite la campagne, je l'emmène voir les vaches, les chèvres, les ânes, etc. Il faut l'emmener partout, dans tous les contextes, hein, aussi bien j'emmenais mon chien à l'église, j'emmenais mon chien au cinéma, il faut les emmener partout, qu'ils connaissent toutes les situations possibles.
0: Et vous les laissez du coup partir en stage aussi des fois dans d'autres environnements?
1: Alors ils ont à peu près 3 ou 4 stages, voire 5 je crois, je sais plus exactement, pendant tout leur cursus. Donc ils sont placés dans différents lieux, c'est-à-dire moi j'ai par exemple une maison avec beaucoup de terrain, je suis en plein pied et le chiot va aller après par exemple dans un appartement plein centre de Nancy, 4e étage où il n'y a pas de jardin. Voilà, il va connaître plusieurs dire, contexte pour l'habituer, et on les habitue aussi à se détacher de nous. C'est-à-dire que le labrador, enfin, c'est un chien qui, moi, je dis pas que c'est un chien ingrat, mais c'est un chien qui est généralement bien dans ses pattes, il est adaptable, hein, il part avec les uns, les autres, sans problème. Du moment qu'il est un tapis, des croquettes et des jouets, lui, la vie est belle.
0: C'est bien ça. Voilà. On devrait plus s'inspirer du labrador.
1: Voilà.
0: Mais effectivement, après, du coup, il part dans l'école, et vous, après, vous ne le voyez plus après.
1: Alors, il part en stage, parfois chez son éducateur, hein, parfois, il peut être mis aussi en famille relais, c'est-à-dire, si je pars en vacances une semaine, il va y avoir une autre famille relais qui va le prendre pendant la semaine où je pars en vacances. Donc, il y a les familles d'accueil qui vont prendre les chiots de l'âge de 2 mois à leur entrée à l'école, et qui sont à plein temps, hein, je dirais que c'est un plein temps, hein, aussi bien petit que grandissant, il faut s'en occuper beaucoup. Et il y a les familles relais, ce sont des gens qui, elles, ne veulent pas ou ne peuvent pas prendre un chien comme ça à l'année, et qui les prennent juste pour des absences des familles d'accueil.
0: Et là, vous avez un chien en ce moment qui est justement dans une école.
1: Alors, la chienne est rentrée il y a 15 jours à l'école, donc elle est C'est un passage. C'est-à-dire qu'elle rentre à l'école le lundi, elle sort le vendredi. On va la rechercher le vendredi. C'est une adaptation. On va la rechercher le lundi d'après. On la récupère aussi le vendredi. Et après, on la ramène encore le lundi, mais on la récupère plus. Donc, le chien pense que ça va être comme ça, qu'on va revenir, mais globalement, on revient pas. Voilà. On les amène, on les récupère, on les amène, on récupère, on les amène, on récupère plus. Voilà. C'est un peu l'adaptation du chien.
0: C'est ça. Et puis après, donc, il ira.
1: Alors après, il a d'autres familles, hein. Ouais. C'est-à-dire qu'il rentre à l'école à peu près 9 mois. Il peut avoir une ou deux nouvelles familles. Il peut avoir une famille pour les week-ends. Et il va avoir une famille pour emmener à l'école. Donc, c'est des gens qui sont à proximité de Metz, enfin de l'école, qui emmènent le chien à 8h30 le matin et qui viennent le chercher à 16h30. Voilà, et qui font ça toute la semaine. Ils peuvent être famille de semaine et de week-end, ou il peut y avoir 2 familles différentes. Donc, eux, ils continuent la sociabilisation, mais ils sont plus dans le chouchoutage et le repos du chien. Parce que le chien a travaillé toute la semaine à l'école. Enfin, il travaille pas non plus 8 heures d'affilée, hein. Faut qu'on s'entende bien, parce que y a des gens qui m'ont déjà dit, oh, les pauvres chiens, ils bossent comme des malades. Non. Ils bossent 1 heure, après, ils vont dans les parcs jouer avec d'autres chiens. Voilà. C'est pas l'école, hein. Voilà. Il y a des pauses. Et puis après, quand ils rentrent dans les familles, ils sont juste pour être chouchoutés, pour dormir, passer une bonne soirée.
0: C'est bien aussi ça.
1: C'est bien aussi.
0: Et puis après, donc, ils sont formés pour aller aider quelqu'un alors.
1: Voilà, ils vont être formés pour un déficient visuel. Alors là, il va y avoir plusieurs déficients qui vont être sollicités, qui sont en attente. Alors, il y a 2 sortes de déficients. Il y a ceux qui ont déjà eu un chien, et qu'il va falloir mettre en retraite le chien, hein, pas la personne, hein, parce qu'elle est souvent en retraite déjà. Voilà. Et donc, le chien, quand il a guidé à peu près 8 ans, il va falloir le mettre en retraite, mais la personne déficiente a besoin d'urgence d'un chien. Donc, ils sont déjà à la priorité. Hein, donc, il va avoir un deuxième chien, un nouveau chien, qui va avoir à peu près 2 ans, 2 ans et demi. Et puis, il y a les gens qui attendent des chiens qui sont malvoyants ou vraiment non-voyants. Et priorité déjà aux non-voyants, à ceux qui ont les handicaps les plus durs. Donc, il faut tout au cours de l'année former des chiens, etc. Et c'est un combat, parce que des fois, on a un peu de mal à fournir tout le monde. Et il y a beaucoup de cas de déficience visuelle, même chez des gens très jeunes qui ont perdu la vue à l'âge de 30 ans, ou qui ont des maladies comme des rétinites pigmentées ou des DMLA, etc.
0: Donc, oui, il y a des listes d'attente, j'imagine.
1: Oui, il y a de l'attente. Mais il y a des priorités.
0: Et c'est pas trop dur pour vous de laisser partir le chien ?
1: Alors, moi j'ai un problème avec le départ du chien. Ma première chienne qui s'appelait Vénus, donc qui était rentrée à l'école à l'âge de 11 mois, ça m'a beaucoup peinée. Je pensais pas que c'était aussi difficile devoir partir son chien, même si je savais que c'était pour la bonne cause. Mais bon, après, je me suis dit, bon, allez, faut arrêter de penser à son petit cœur qui a mal. Pensons à ce qu'attend un déficient visuel qui, lui, n'a pas la vue. Je me suis dit aussi, eh ben, arrête de penser à ton petit malheur et puis pense à celui qui voit pas clair de la journée et voilà, et fais-le pour ça. Donc après, mon chien est rentré à l'école des chiens guides, n'a pas aimé du tout. Au bout de 2 mois, elle a été réorientée. Elle n'aimait pas du tout le guidage. Elle a été réorientée vers l'école de la médiation, qui est une école qui travaille avec les chiens guides de l'Est. Et là, maintenant, elle est en formation pour travailler dans un centre d'enfants autistes. Et là, c'est la belle vie pour elle. C'est, je me lève les 4 pattes en l'air, je me fais caresser par les enfants et je n'ai que des câlins. Donc, elle avait compris l'histoire et elle est partie là-bas. Et ça se passe très, très bien.
0: Et donc, elle travaillera plusieurs années avant d'être elle-même, du coup, à la retraite.
1: Voilà, elle travaillera plusieurs années dans le centre d'enfants autistes ou un autre, comment dire, un autre centre, mais ça peut être vers d'autres pathologies. Elle travaillera comme ça. Voilà, elle sera entourée par un référent aussi qui s'occupera d'elle.
0: Alors donc vous aidez donc en recevant des chiens chez vous, mais vous aidez aussi donc financièrement, puisque quand vous allez en prestation musicale pendant dans les EHPAD, c'est pas pour votre poche, mais justement c'est pour des associations qui aident les chiens d'assistance. Il y a plusieurs des associations, je crois.
1: Alors bon, moi quand je vais dans les restaurants, les EHPAD, les mairies, c'est le but, c'est de collecter des fonds. Moi je suis bénévole, présidente bénévole et puis je fais ça vraiment de tout cœur pour faire avancer la cagnotte. Et une fois par an à l'Assemblée générale, hein, puisque c'est une association 1901 à but non lucratif, eh bien on distribue les bénéfices. Enfin, peut-être pas tout à fait tous les bénéfices, parce qu'il faut quand même un fonds de roulement pour démarrer l'année, en cas de panne, de sono, choses comme ça. Et cette année, là, samedi dernier, on a donné 4 500 €. Alors, 3 000 € chien guide de l'Est, puisque je travaille en collaboration avec eux depuis longtemps. On a donné 500 € à Acadia. Acadia, c'est l'assistance des enfants diabétiques par un chien qui va détecter le diabète bien avant la crise et prévenir les parents en appuyant sur un bouton d'urgence, par exemple, et annoncer que l'enfant va faire une crise d'épilepsie. Donc, ils sont dans la Drôme. Acadia leur a donné 500 €.
0: Ils le détectent comment? C'est avec
1: par le flair. Ouais, par le flair, ils sentent que l'enfant va pouvoir bientôt faire une crise de diabète, pas d'épilepsie, pardon, de diabète. Et ils détectent ça très rapidement et prévient sur un bouton d'urgence la famille si c'est la nuit ou choses comme ça. Donc c'est un chien qui a beaucoup d'importance et qui peut redonner sérénité aux familles qui ne dormaient plus la nuit. Le chien gère. Voilà. Après, il y a Andy Chien qui est un chien d'assistance pour une personne en fauteuil roulant, qui va être capable d'apporter la télécommande, d'ouvrir le placard, de récupérer un objet tombé, et de faire d'ouvrir la porte, hein, tout est attaché avec des ficelles. Il va être capable de gérer tout ça pour donner de l'autonomie à la personne en fauteuil roulant. Et il y a les chiens médiateurs qui sont les organismes, les associations qui récupèrent les chiens non validés par les chiens guides et qui peuvent faire autre chose. Parce que c'est pas parce qu'un chien ne veut pas ou ne peut pas guider qu'il n'est pas apte à faire bien d'autres choses. Et ils ont tellement de capacités à faire tant de choses qu'ils trouvent toujours une voie qui va leur convenir.
0: On peut dire qu'il y a différents métiers pour ces chiens, en fait.
1: Alors, si toutefois le chien n'est pas capable, pour une raison ou pour une autre, je parle d'un problème physique ou médical, ça peut arriver, hein. Il y a eu déjà des chiens qui ont des problèmes, qui deviennent aveugles, c'est un con, mais ça existe. Des chiens qui ont des dysplasies de l'épaule, donc ils peuvent pas monter des escaliers. D'autres chiens qui ont des problèmes articulaires, etc., ils peuvent être mis à l'adoption. et il est possible en particulier d'adopter un chien qu'on appellerait, on dit ça réformé, mais je dirais arrière-orienté, avec une pathologie qui convient pour un particulier et qui va bien. J'ai une amie qui a repris un chien qui avait le vertige, mais qui aujourd'hui est avec elle. Elle a un cabinet d'ergonomie à Mirecourt, d'ergo. Donc le chien, on dirait bien, fait le taf, quoi. Il est là, il accueille les enfants, il est en même temps le chien médiateur. Donc il y a une deuxième vie pour eux.
0: Alors c'est vrai qu'on l'a pas dit, mais les personnes qui reçoivent ces chiens aussi, ils le reçoivent, enfin ils sont prêtés et ça ne leur coûte pas un sou normalement.
1: Alors pour les déficients visuels, le chien est donné, enfin il est donné, ils ont un chien, mais il reste quand même propriété de l'association des chiens guides ou de la médiation, hein, si c'est un chien médiateur, pour que les chiens guides puissent veiller sur le bien-être du chien. Parce qu'il se peut que ça se passe pas comme ça doit se passer, ou les recommandations des chiens guides n'ont pas été appliquées, et donc à tout moment les organismes, les associations peuvent retirer le chien pour une raison ou pour une autre.
0: Parce que sinon un chien ça coûte 25 000 euros, c'est ça?
1: Alors un chien éduqué coûte 25 000 euros sur les deux ans, c'est-à-dire il y a l'achat du chien, il y a tout ce qui va bien avec, hein. Tout le monde sait quand on a un animal que les croquettes ça coûte cher, les soins vétérinaires coûtent cher, si on achète des petits jouets, ben ça va vite à 10 euros, si on achète des petits bonbons, comme on dit, des petits os, des petits machins, ben ça coûte cher aussi, et donc on nous fournit, nous, famille d'accueil, le tapis du chien, les jouets du chien. On peut demander des os à mâcher pour le chien. On a les croquettes, on a tout. Et les frais vétérinaires aussi sont avancés par les chiens guides.
0: D'ailleurs, petit fait intéressant, quand on va chez le vétérinaire, c'est le nom du chien qui est donné, pas le nom de la personne.
1: Généralement, quand on arrive chez notre vétérinaire, dit quel est le nom du chien. Au début, ça m'a choqué. Je lui dis, va pas me demander mon nom. Ben non, Vénus égale famille Tivet, par exemple, ou Vénus égale famille Marshall, ou je ne sais quoi. Donc, on est connu un petit peu par le nom du chien.
0: Et est-ce que vous allez reprendre un chien là prochainement alors?
1: Alors, je suis en attente d'un chiot. Bon, il y a aussi beaucoup d'attentes pour tout le monde, hein, parce qu'il y a des nouvelles familles d'accueil qui attendent aussi des chiots. Donc, moi, je suis en attente d'un chiot que j'aurai peut-être, je sais pas, peut-être juin, juillet, j'en sais rien. Mais en attendant, je suis famille relais. C'est-à-dire que je prends des chiens dont les familles sont ou en vacances ou ont un souci d'hospitalisation. Donc, je suis famille relais et j'ai différents chiens.
0: Vous le faites via une association, ça?
1: C'est toujours les chiens guides, oui, aussi. Toujours les chiens guides. Une famille dit, nous, on a envie de partir en vacances une semaine. Ça passe par les familles relais. Comme ça, il n'y a pas de contrainte de dire qui va garder l'animal. C'est des familles qui sont formées, hein. C'est souvent des familles d'accueil qui sont passées familles relais, ou même des familles relais qui sont que familles relais, mais qui connaissent le langage qu'il faut appliquer avec le chien, parce que il y a un langage commun. Hein. Ta place, par exemple, c'est aller sur ton tapis, non pas ça, etc. On parle tous à peu près le même langage. Donc le chien qui arrive chez moi, qui vient d'une autre famille, va comprendre mon langage, parce que je vais avoir le même langage que sa famille d'accueil.
0: Très bien. Et alors, pour revenir aussi sur la guinguette à Momo, vous avez dit, vous êtes deux, mais vous avez aussi d'autres bénévoles avec vous?
1: Alors, parfois, on a des bénévoles pour nous aider à monter ou démonter le matériel, mais souvent, on est deux, la chanteuse et moi, et puis on a souvent de l'aide avec des charmants jeunes hommes qui nous portent les sonos, etc. On a facile à demander un peu d'aide, mais généralement, on est maximum deux. Mais sinon, la plupart du temps, je suis toute seule.
0: Est-ce que vous aimeriez qu'il y ait un peu plus de monde qui vous aide,
1: c'est très compliqué, à part porter le matériel, on peut pas, personne peut brancher les fils à notre place, hein, c'est un métier, les sonos, les tables de mixage, à part mettre le matériel dans la voiture quand tout est plié, il y a que ça à faire, on peut pas demander à des bénévoles de venir nous aider à prendre le matériel, à le déballer et puis de retourner chez eux, de revenir après, ce serait pas possible, donc bon, on le fait nous-mêmes. Et on a quand même de l'aide par les gens qui nous embauchent. gauche, hein, généralement, il n'y a pas de souci.
0: Oui, j'imagine. Ouais. Alors, justement, là, on a dit que tout à l'heure, vous étiez déjà presque full au niveau de l'année, parce que vous avez déjà au moins 90, voire peut-être, du coup, vous allez dépasser les 100, 120.
1: Je pense, oui.
0: Mais si jamais on a entendu, du coup, votre interview et qu'on se dit, bah tiens, j'aimerais bien qu'elle vienne faire une animation dans mon établissement, comment on peut vous contacter?
1: Alors, on se dépêche déjà, hein, voilà. Parce que les plannings... on se dépêche parce que les plannings sont vraiment pas encore full, mais voilà, parce qu'il faut savoir aussi qu'en ce moment avec les élections, il y a beaucoup de communes qui ne donnent pas de date puisqu'ils savent pas quelle est la liste qui va passer, et donc on attend des dates, on attend que les élections soient passées pour des confirmations de date entre guinguettes qui sont faites par les CCAS, entre des mairies, etc. Donc ça bloque un peu en ce moment. Mais sinon, on me contacte au 06 47 71 02 98. On peut même laisser un texto, parce que si on m'appelle, je suis en animation, je vais pas décrocher. Donc, on laisse un texto, je rappelle, je fais un devis, et puis après, ben, on convient d'une date qui puisse encore aller. Hein, dans les plannings, ça va, tout n'est pas full encore, mais c'est déjà bien engagé. Voilà.
0: Oui, j'ai l'impression. Vous pouvez pas vous dédoubler. Donc.
1: Non, mais on pourrait dire, ben, la chanteuse va avec ses bons sons dans un EHPAD et moi j'en fais un autre. On pourrait faire aussi ça, mais c'est pas pareil.
0: J'imagine, effectivement. Et puis si du coup on est intéressé aussi pour devenir famille d'accueil pour un chien guide, là aussi on peut se tourner vers vous pour avoir des réponses ou directement vers les associations.
1: Alors là, si vous voulez devenir famille d'accueil, il faut vous connecter sur le site des chiens guides de l'Est à Voipy. Vous regardez dans Google, hein, vous allez trouver chien guide de l'Est, et puis vous envoyez un petit message, et surtout ne pas oublier la grande fête des chiens guides qui est le dernier dimanche du mois de septembre, où là vous allez avoir une multitude de chiens qui seront là, les chiens famille d'accueil, les chiens famille relais, les déficients visuels, et plein de stands de sensibilisation, d'information, très intéressant. Vous pouvez même faire le parcours avec les yeux bandés. Il y a aussi des ateliers sensitifs, et là il y a des déficients visuels qui vous expliqueront un peu leur contexte de vie et qui vous sensibiliseront aussi à la déficience visuelle. Quand on voit un aveugle sur un trottoir, quoi faire, comment l'aider à traverser si toutefois il n'a pas de chien ou qu'il a une canne électronique, hein, parce qu'il faut savoir aussi, on fournit aussi les cannes électroniques qui sont des objets connectés et qui détectent les obstacles à distance.
0: Ça fait un bip quand il y a un obstacle ou ça vibre
1: Oui, ça vibre. Ouais, ça vibre. La personne, si elle veut un chien guide, il faut déjà qu'elle maîtrise la canne électronique. Donc, si vous voulez devenir famille d'accueil, vous vous connectez sur le site des chiens guides de l'Est ou famille relais et vous posez votre candidature. Sachant qu'il ne faut pas habiter à plus d'une heure, une heure dix, hein, on n'est pas 10 minutes de l'école de Voipy, parce qu'il va falloir y aller une fois par mois en séance collective.
0: Effectivement, sinon ça fait des frais.
1: Voilà. Oui, ça fait des frais, sachant que les frais sont pas remboursés et que généralement c'est déductible des impôts. Donc pour un chien comme en un an, moi par exemple, j'ai fait 3 250 km l'année dernière pour l'éducation du chien et 8 600 pour la guinguette à Momo. Voilà.
0: Il y en a quand même plus.
1: Il y en a plus, oui.
0: Vous parcourez
1: sachant que le chien a participé à toutes les animations.
0: D'accord. Et d'ailleurs, oui, pour la guinguette à Momo, c'est quoi un peu la limite géographique?
1: Alors, j'essaye d'aller à 100 km maximum. Après, si vraiment il y a quelque chose de spécifique, il faut mettre un quart d'heure de plus. Mais parce qu'après, c'est quand même fatigant, ça fait des frais. Et puis, quand il faut rentrer le soir, qui fait nuit avec un chien dans la voiture, le matériel et tout, c'est un peu compliqué quand je suis toute seule. Ça pourrait devenir compliqué. Alors bon, l'été, c'est différent, mais en général, jusqu'à une heure de trajet pour aller, voilà, à peu près 100 km, 110, ça dépend.
0: Autour de Vézelise, quoi.

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0: Et bonsoir à toutes et à tous et bienvenue sur l'antenne de Radio Déclic en compagnie de Cédric et de Daniel pour Adrénaline. Salut Daniel.
1: Salut Cédric, bonsoir à toutes et bonsoir à tous.
0: Et bienvenue Masque Singer compris. Les ondes de la radio. Et voilà, Daniel commence déjà. Daniel, tout de suite, interro surprise, quelles sont les trois fréquences pour nous écouter?
1: Punaise, je suis loin, je ne les vois pas.
0: Et voilà, donc je vous rappelle sur la FM, le 87.7, le 101.3 et le 89.6, et puis surtout le www.radiodeclic.fr pour nous écouter partout dans le monde et même en replay. Adrénaline, le principe de l'émission, du pop rock, du rock, du folk, du oldies, du indies et même du local ce soir, parce que nous allons avoir l'immense plaisir de recevoir un petit groupe fort sympathique, Amer Béton, qui va venir nous rendre une petite visite et puis se présenter un petit peu son travail, leur travail, parce que quand même c'est un groupe de 4 personnes. On en parlera tout à l'heure.
1: Oui, c'est leur travail, c'est pas le nôtre.
0: Hein. Oui. Nous, on est juste là pour les présenter et les mettre en avant. Hein. C'est le boulot des radios associatives également. Daniel, tu m'entends bien, dis-moi.
1: Moi, je t'entends bien.
0: Oui. Tu trouves que j'ai une voix de lover grâce à ce nouveau micro?
1: Oh là là, ouais. Il sait vous faire un nouveau micro, là, il se la joue, mais ça peut être grave.
0: Je m'aime des fois, je suis désolé, mais c'est comme ça. Bon, en tout cas, ta sélection musicale, Daniel, pour cette semaine, j'ai vu que tu avais pris Daniel, je sais ici que ça se passe. C'est là ton ami. Tu sais, tu as pris du Fleetwood Mac, tu as pris plein de choses. Tu t'en souviens?
1: J'ai pris un peu de tout, mais après, vu qu'on nous recevons un groupe ce soir, après, on passera forcément pas tout, ouais. Parce que bon. Moi, je prévois un comme assez large. Et là, on va démarrer que des nouveautés.
0: Des nouveautés des années 60.
1: Il y a des gens qui sortent des nouveautés qui me plaisent, c'est pas mal. Hein. Donc, on peut démarrer. Tu te rappelles d'Europe?
0: Ben oui, Finale, Countdown.
1: Et bien, ils reviennent. C'est... Ils reviennent aux affaires et ils ont sorti un single qui s'appelle One on One.
0: D'accord.
1: Que je trouve fort sympathique. Alors c'est une entrée un peu symphonique, puis après, allez, ça part.
0: D'accord.
1: Il y a des guitares, tu vois.
0: Ça va être une découverte pour moi.
1: La petite partie de base de démarrage, j'aime bien. Et ensuite, il y a Evanescence qui est revenu aussi aux affaires. Donc je vais passer un morceau que j'oublie le titre dans une pipe. Who will follow?
0: Ah, j'ai créé I will always
1: là,
0: love
1: tu,
0: you.
1: Si tu connais Evanescence, tu vas reconnaître tout de suite. Hein. Le chant, la guitare, ils n'ont pas changé. C'est le même moule. Et ça, je sais que tu es bien. Airborne, ils reviennent aussi.
0: Bah écoute,
1: ils ont sorti un album.
0: C'est ACDC un peu plus jeune.
1: Voilà, Alive After Death, c'est sorti. Alors là, tu connais Airborne. Ouais. ACDC Like. Voilà, et donc c'est trois groupes, c'est la guitare qui crunch bien, voire qui accroche bien derrière.
0: Eh bien écoute Daniel, je te propose de partir tout de suite avec ces excellentes nouveautés, mais histoire de commencer, une fois n'est pas coutume, moi je te casse toujours une vieillerie comme ça au démarrage, et vieillerie pas si vieille que ça, l'année 89, t'as vu comment ma langue a fourché, Charlene Spiteri, ça te parle?
1: Texas?
0: Eh ben oui voilà, avec Everyday Now, ça fait partie des premiers CD que j'ai pu mettre dans une platine à la maison, et donc forcément ça fait toujours plaisir, et en plus ils adorent la France et moi je les adore aussi, donc on va commencer avec un petit Texas Everyday Now, et suivra Europe, Evanescence et Airbound sur l'antenne de Déclic, et puis après on se retrouvera avec Amer Béton. Tout de suite Texas sur l'antenne de Déclic.

Les 1975 avec le titre Chocolate à l'instant sur l'antenne de Déclic. Nous avons eu l'immense plaisir d'écouter donc les 1975 avec le titre Chocolate. On a eu également Airbound avec Live After Death. On a eu Evanescence avec un tout nouveau titre, Who Will You Follow. Ouais, c'est un peu dur à dire. Je pense que l'anglais de Daniel serait d'une forte aide, mais il n'est pas encore disponible. Et puis on a eu surtout Europe avec un excellent morceau qui rappelle leurs grandes heures. On va continuer tranquillement avec un morceau Atlas Genius, et puis ensuite nous allons retrouver nos invités du soir à Amer Béton. Tout de suite Atlas Genius avec un morceau qui s'intitule Trojan, qui date de 2011. Rendez-vous compte, c'était il y a 15 ans, mais c'est toujours aussi bien.

0: Le groupe Atlas Genius avec le morceau Trojans, l'année 2011, et c'est l'antenne de Déclic.
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0: Et de retour à l'antenne en compagnie de Cédric et de Daniel qui va se taire. Sinon, Daniel, je coupe ton micro. Daniel, ça y est, nous sommes en direct, mon très cher ami. Et tu sais que les micros sont très sensibles. Hein?
2: Oui.
0: Bon, ben voilà, c'est bien. Je te l'ai rappelé, c'était important. En tout cas, nous sommes en direct sur Radio Déclic, dans Adrénaline. Et nous sommes en compagnie de nos invités, le groupe Amer Béton. Il s'appelle, pour ne pas faire de bêtises, Laurine, Elliot, Mathias et Lucas. Ils sont venus nous rendre visite. Eh ben, je vais vous dire bonjour les amis. Bonjour Elliot.
3: Bonjour Cédric, bonjour Daniel.
2: Harvey.

0: Fort sympathique, un air béton que j'ai découvert mais grâce à Aurélien. D'ailleurs, Elliot, comment t'es rentré en contact avec Aurélien? Parce qu'il m'a dit, il y a un petit groupe sympa qui a une petite actu, est-ce que tu peux les recevoir?
1: Eh ben, en fait, ça s'est fait grâce à la MJC de Toul, où j'officie en tant que prof de guitare et prof de solfège. Et c'est la directrice de la MJC, Elisabeth Deligny, qui m'a mis en contact avec Aurélien parce qu'il cherchait des groupes à faire jouer pour les 40 ans de la radio Déclic.
0: Hey, yes! Effectivement.
1: Donc
0: oui.
1: Le plan, c'était de faire jouer Amer Béton et des élèves de la MJC, parce que j'anime des groupes de rock dans l'école de musique de Toul.
0: Bon, okay.
1: Et c'est comme ça que j'ai rencontré Aurélien au téléphone.
0: Bon,
1: j'ai toujours pas vu en vrai.
0: Bon, écoute, je pense que ça sera vite rattrapé. La question la plus importante, est-ce que vous allez jouer aux 40 ans de Radio Déclic? Du coup, est-ce que vous avez réussi à vous caler ou pas?
1: Oui.
0: Oui.
1: Oui, c'était moins une.
0: Bon, écoute, ça c'est une bonne nouvelle. Écoute, je te propose de faire un petit tour de table. Comme ça, vous allez vous présenter. Donc, Elliot, quel est ton instrument, toi, en tout cas, et qu'est-ce que tu fais dans le groupe?
1: Dans le groupe, je joue de la guitare et je chante. C'est moi qui ai fondé le groupe il y a 2 ans, 3 ans maintenant.
0: Ah ok, donc ça fait, bon, on va dire ça fait pas très long finalement pour un groupe. Voilà, quand on considère que des fois c'est des années de travail avant de réussir à produire quelque chose. Et là en l'occurrence, il y a déjà des choses. Mais bon, on en parlera juste après. À ta droite, il y a Laurine.
2: Tout à fait.
0: Laurine, quel instrument
2: Moi je suis bassiste et chanteuse dans le groupe.
0: D'accord, donc en fait c'est un groupe à 2 voix majoritairement.
2: Oui, c'est ça.
1: Absolument. Voilà.
0: Bon, et ben d'ailleurs ça va être... tiens, Daniel, vas-y, dis-moi Daniel, tu avais une question.
3: Lindsay Buckingham, non?
1: Ouais, on peut dire ça, ouais. Bon. C'est toi Steve Nicks?
2: Ah oui, voilà, c'est ça, c'est moi.
0: Ouais, parce que Lindsay Buckingham, bon, il joue très bien du picking, hein, ma foi, mais bon, bon, il reste quand même, bon, on en parlera, il faut pas qu'on commence à parler de musique, on est là aussi pour parler de vous, hein, d'abord. Bon, en tout cas, donc toi, du chant, ça fait combien de temps, toi, que tu fais de la musique et de la basse, notamment?
2: J'ai commencé assez tôt, ma mère est directrice d'une école de musique, donc okay. J'ai passé mon enfance là-bas. J'ai fait du piano, du violon, puis j'ai trouvé la basse quand j'avais 9 ans, et depuis j'ai pas arrêté. Et le chant, j'ai commencé pour de vrai il y a à peu près 5 ans.
0: Bon, voilà. Voilà, tous les chemins mènent à Rome, hein, comme on dit. Allez, dans la suite du tour de table, on a notre batteur, hein, votre batteur, Lucas.
4: C'est présent.
0: Ben oui, Lucas, et d'ailleurs avec le micro ouvert, ça sera vachement mieux, parce que du coup j'essaie.
4: La malédiction.
0: Oui, parce que vous avez remarqué, c'est quand, quand tous les micros sont ouverts, c'est vrai que c'est un petit peu compliqué de vous entendre, donc c'est pour ça que je coupe au fur et à mesure les micros pour essayer de bien capter votre son. Lucas et la batterie, t'as pas choisi l'instrument le moins encombrant sur Terre, en l'occurrence.
3: Non, effectivement, je dis toujours, j'aurais dû faire de la flûte, ça aurait été vachement plus simple.
0: Ben oui, et toi ça fait combien d'années que tu fais de la batterie?
3: Moi j'ai commencé il y a une bonne dizaine d'années maintenant. Ouais, j'avais 8 ans.
0: Ok. Bon, ben c'est comme quoi ça, on précise bien qu'on commence relativement tôt, hein, les instruments, on va dire, si on veut en faire.
1: Et puis. C'est seulement majeur, là.
3: Ouais, effectivement.
1: Oh purée, je savais pas. J'avais embauché des mineurs. Oh
0: là, fais attention, parce que c'est toi le plus âgé. Hein.
3: Oui, à un an près. Hein.
0: À un an près? Ah, d'accord. Ouais,
1: non, donc, ça va alors.
0: Bon, bah, ça va encore. Et puis, on a à la guitare, me semble-t-il,
1: tout
0: Mathias.
1: Salut
0: Mathias. Guitare d'ailleurs, toi c'est plutôt guitare.
5: Guitare gaucher, ouais.
0: Ouais, gaucher en plus. Ah bah dis donc.
5: Selon les besoins, guitare électrique ou guitare acoustique, parce qu'on a 2 formules dans le groupe.
0: D'accord. Bon, donc c'est au gré des compositions ou des besoins. Voilà, vous n'avez pas une préférence.
5: Oh, plutôt électrique quand même.
1: Ouais. C'est bien pour ça, faire un petit peu. Ouais, ça déménage, c'est cool.
3: Ouais, ça crunch, ouais.
0: Voilà, on a vu les têtes hochées de partout parce qu'en fait, il n'y a que de la guitare électrique quasiment entre la basse électrique voilà, et la guitare électrique. Ouais. Et même l'invité mystère hein, qui est Lucille, qui ne prend jamais le micro, qui elle aussi est en guitare électrique. Hein, tu vois, donc comme quoi. tous les chemins mènent à Rome et notamment la musique. Alors, Amer Béton, groupe qui a 2 ans, 3 ans, c'est ça, approximativement.
1: Oui, à peu près, ouais.
0: Style de musique orienté, alors moi j'ai écouté, on dirait pop rock, rock.
1: Ouais, absolument, ouais. En fait, j'aime bien dire qu'on fait du rock des années 90, 2000,

0: très influencé Britpop et puis grunge 90. C'est notre génération. En tout cas, Mathias et moi.
1: Alors, en tout cas, Mathias, mais moi aussi, hein, j'aime bien. Hein, et bon, pourtant, oui. Je suis un petit peu plus âgé quand même. Voilà.
0: Je pense que de toute façon, c'est quand même Enfin, j'ai été bercé par les clips MTV. Et même quand il n'y avait plus MTV, je les regardais à nouveau sur YouTube, les clips.
1: Ben oui. Donc oui, c'est ce qui nous sauve la mise si on veut retrouver des vieux clips. Hein, parce que MTV, moi, je captais MTV, j'enregistrais sur une cassette, même sur deux cassettes, pour pouvoir faire des mix après. Ouais, parce qu'il n'y avait pas encore des lecteurs CD ou du MP3 hein, pour mettre dans les bagnoles. Hein, donc,
0: Oh, purée.
1: Eh ben oui.
0: C'était déjà du pirate.
2: Je ne sais pas ce que moi je disposais à mon âge. Hein.
1: C'était les 8 pistes.
2: C'est mon magnétophone. C'est tout.
1: Bon, alors.
2: Il était en noir et blanc, 3 chaînes.
1: Bon, et Daniel, c'était presque du local, c'était en Alsace. Par contre, vous êtes quand même ancré en local, vous êtes Toulois, Pont-à-Mousson, à ce que j'ai compris.
3: Oui, moi, Pont-à-Mousson, Lucas aussi.
1: D'accord.
3: Et les Nancy, gars, Nancy. Ouais.
1: Donc, c'est-à-dire que vous êtes encore sur Pont-à-Mousson ou vous êtes plutôt sur Nancy maintenant?
3: Lucas, les deux. Moi, je suis entre là et Paris, parce que je suis à Paris maintenant.
1: D'accord.
3: Et sinon, pour répéter, on se retrouve plutôt à Pont-à-Mousson. Là, on a les lieux pour répéter, quoi.
1: Ok, bon, on va dire c'est du 100% Lorraine et c'est quand même le bassin de Nancy, quoi, ouais. Au final.
2: Ouais. Mais Paris. Et vous arrivez à répéter à Pont-à-Mousson, mais
3: je fais les allers-retours toutes les semaines parce que je travaille aussi dans la région Lorraine et j'ai cours, je suis au conservatoire à Paris et du coup je fais les allers-retours cours, travail.
2: Bon, après c'est 1h30, c'est pas très long, mais
3: non,
2: au niveau des cadences de répétition, c'est quand même peut-être limité.
3: Les week-ends, on essaye de trouver.
2: Oui, bon, après c'est ce qu'on faisait aussi, on avait que le week-end, on était mineurs.
0: Oui. Okay. On répète pas tant que ça, en vrai.
2: Vous êtes tellement bon, on n'a pas besoin.
3: Alors,
1: c'est comme un aveu. Est-ce que le jeu, on répète pas tant que ça, ça veut dire que vous répétez pas assez, ou vous faites juste ce que vous pouvez au final, quoi.
3: On fait ce qu'on peut, mais après aussi, pendant les vacances, on profite pas mal.
0: L'avantage, c'est qu'on est tous profs, en fait, dans le groupe.
1: Enfin, d'accord, et dans le milieu de la musique, ouais. Je suppose.
0: Ok. Donc le rythme des vacances scolaires est très cool, ça nous permet de faire vraiment avancer les compositions, les nouvelles compositions, les répétitions. Mmh. Pendant les vacances scolaires, c'est là qu'on se réunit le plus. On peut se voir en semaine aussi, mais en général, on est plus dans notre train-train de prof tout le reste de la semaine.
1: Ouais, qui est bien actif aussi.
2: Qui compose?
4: C'est majoritairement Egot.
0: Ouais.
4: Ouais. Après, nous, on se cale par-dessus, on a chacun nos influences. Je sais pas si on en parlera après, mais l'idée de base vient très généralement d'Egot, et après, nous, on se colle dessus, on fait nos propositions. Les compos sont jamais les mêmes de quand tu les proposes et ce qu'elles sont à la fin, quoi.
2: Ça précède le but du groupe, hein, je veux dire. Une fois il y a la proposition, chacun a un ressenti différent, c'est normal qu'après chacun apporte sa petite patte.
4: Exactement.
2: Parce que je pense que quand tu composes peut-être une musique, même dans ta tête, tu dis tiens, cette ligne de basse me paraît pas mal, mais elle, c'est bien, non, moi je le vois pas comme ça, je le vois différemment.
3: C'est
2: logique.
0: J'ai un peu le principe de composition comme pouvaient faire les Beatles. C'est-à-dire que toute la chanson doit tenir sur une guitare folk et une voix, une mélodie et un accompagnement. Et après, quand j'arrive en répète et que je propose le fruit de ma réflexion, si j'ose dire, chacun vient se greffer dessus et trouver sa propre ligne. Et c'est rarement arrivé que j'ai vraiment un truc écrit pour l'un ou l'autre. Je préfère que chacun vienne mettre son style dessus.
2: Bon, j'ai un groupe où j'étais ado, hein, donc il y a un siècle, un bon siècle. On a fini par composer, on démarre avec des reprises. Mais les compositions, c'est marrant, c'est toujours à la gratte sèche, quoi. On n'a jamais réussi à composer quelque chose là-bas avec une électrique, quelque chose de. C'est toujours une guitare sèche. Je sais pas pourquoi.
0: En fait, tu vois que ça, si tu le vois tout de suite, c'est tellement, j'allais dire, pur comme instrument que.
2: Mais tu veux pas trop te rater non plus.
0: Voilà, c'est soit ça marche, soit ça marche pas. Et tu
2: parce qu'après, tu vas jouer la guitare électrique dans les effets, il y a plusieurs guitares, il y a un brouhaha, donc tu peux te permettre de. Oups là, j'en ai un oublié. La guitare sèche, ça pardonne pas.
0: Non. pas du tout.
1: Donc si on veut composer, ben voilà, c'est, on a déjà les Beatles selon fait, Amère Béton l'a fait. Je pense que on a une référence. C'est important. Ben tiens, on va parler un petit peu des influences musicales. On a parlé un petit peu à côté. Nous, c'est vrai que Adrénaline, c'est essentiellement du pop rock, du rock, du folk. Alors tout ce qui tourne quand même autour de composition, majoritairement guitare électrique. Voilà. Et donc vous, au niveau des goûts musicaux, si on peut faire des petites comparaisons, on va dire qu'est-ce qui vous a amené aussi à ça, quoi, à votre style actuel, parce que ça vient pas de nulle part en général.
0: En fait, ça s'est fait. Enfin, je prends encore la parole. Du coup, disons que je prends une guitare, je m'amuse en jouant avec, et je me rends compte que les idées qui viennent, ce qui sort, c'est des choses qu'en fait j'ai déjà entendues, ou c'est des trucs qu'on a dans l'inconscient.
1: Oui, c'est une inspiration. Et donc, ouais, côté quoi ? Côté british, rock anglais.
0: Primo, je dirais le rock américain. C'est le c'était vraiment mon entrée, quoi. Dans
1: je vois Lucas qui fait oui.
4: Oui, tout pareil.
0: Lucas et moi, on est amoureux du même groupe, c'est pour ça.
1: Et c'est quoi, c'est comme groupe
5: Les Queen of Stone Age.
1: Ouais, ça tabasse un peu quand même.
0: Ça touille, le mot est le moins faible.
2: Du coup, j'ai pas pu aller dans les catacombes pour écouter le.
0: Moi je l'ai vu, il y avait plein de morts vivants d'ailleurs à ce moment-là.
2: C'était trop bien. En fin de compte, il n'y a pas de public.
0: Non, il n'y avait pas de public dans cet enregistrement-là. Ils sont joués dans les catacombes de Paris.
2: Oui, bah c'est
0: ils
2: ce qu'ils voulaient faire.
0: Absolument. De toute façon, ils n'avaient pas le droit en fait de faire venir du public. Je crois que c'était.
2: Je sais pas comment ils ont fait pour avoir cette dérogation.
1: Écoute, là, on est dans le technique, Daniel. Je pense qu'ils ont dû se
4: marier à Oudé. Ils ont formé un bleu à la mairie.
3: Mais Paris 10e.
0: Seulement Paris, parce que l'entrée des catacombes se fait par là.
1: Bon, et Mathias, toi, tes influences musicales, tes goûts, tout simplement.
4: Un peu comme les autres membres du groupe, c'est un peu éclectique parce que on écoute tous de tout. Enfin, on est musicien, donc de base, j'imagine que c'est important de varier ses influences. J'ai mes trucs préférés, forcément, moi, c'est les groupes anglais des années 70. Tout ce qui est Iron Maiden, Judas Priest, j'aime beaucoup, moi, ce truc assez précis là. Mais je suis aussi capable de prendre vraiment mon pied sur du Parcells, par exemple, qui a rien à voir, Justice.
1: Mais en même temps, c'est ils sont excellents. Enfin, je veux dire, c'est des excellents artistes, même s'ils sont côté plutôt numérique. Hein, mais ils savent très bien jouer. C'est ça le pire. Ils savent très très bien jouer d'autres instruments. Il n'y a pas à dire quand on est doué, hein, tout simplement.
4: Voilà. Et je pense que c'est important aussi de savoir apprécier chaque chose dans chaque style aussi. Les Beatles, Oasis, pour moi, c'est aussi bon que les Daft Punk, par exemple. Enfin,
0: ah ouais.
1: Bon de toute façon, il y en a pour tous les goûts.
4: C'est voilà. Ça, ouais.
1: Il y en a vraiment pour tous les goûts. Et d'ailleurs, moi, avant d'être vraiment, on va dire, orienté par le rock, même si tout petit, moi, c'était des groupes comme Fleetwood Mac ou Dire Straits, parce qu'on parlait des premiers concerts de Daniel, où c'était assez laissé, moi, ça a été Dire Straits, mon premier concert.
0: Ah, purée, trop bien.
1: Voilà. Donc, tu vois, c'est dans le sud-ouest, j'étais en mobylette quand j'y étais, hein. C'était mon cadeau de Noël, quand même, mon billet pour Dire Straits.
2: Mon premier concert, c'était Scorpion.
1: Ah oui, bon, voilà. Excuse-moi, Daniel.
2: Leur deuxième album. Voilà. Et ils vendent la MJC de Thionville pour la rire. Ils vendaient leur album à la sortie.
3: Ils ont joué à la MJC de Thionville.
2: Oui.
4: Les pauvres. C'est pour ça que ça a
2: Ils avaient encore le frangin, le premier guitariste, c'était le frère de Rudolf Meine.
0: J'ai pas leur.
4: Je sais pas.
2: Qui a créé UFO.
0: Ah ok.
2: Donc c'est frangin et il jouait encore avec eux. Mais il vendait les albums à la sortie, quoi. Donc j'étais très peu connu, quoi.
0: Énorme. Mais je me souviens qu'avec mon ancien groupe, dans lequel était Mathias, on a eu une résidence en Belgique qui était accompagnée et coachée par l'ancien batteur de Scorpion. C'était un Belge, en fait.
2: Oui, c'est un Allemand.
0: Ouais.
2: Et j'ai même la corde de mi aigu de la guitare du soliste.
1: Alors, si vous regardez bien sur le visage, il a la trace de la corde mi aiguë sur la tête.
0: Il a plein de traces.
2: Mais il l'a acheté, il m'est tombé dans les mains, j'ai pris.
4: T'en fais quoi, d'un coup?
2: Bah, elle est enroulée dans un.
0: Dans un petit beurre avec.
2: Ouais, non, j'ai gardé.
1: Non, en fait, il a un hôtel avec des petites bougies et tous les soirs, il va se recueillir.
2: Non, je ne sais même pas, bien pourri quand même.
1: Bon, et en tout cas, Laurine, toi aussi, tes préférences musicales, c'est dans la même mouvance, on va dire.
3: Ben, peut-être un peu moins poussée vers ça, mais moi, je fais du jazz en fait à côté. En okay. études, donc j'écoute beaucoup de jazz forcément. Mais sinon, dans le domaine plutôt pop rock, oui, bah, j'irais quand même des groupes plus calmes, genre Fleetwood Mac, moi j'adore ça.
1: Trop, trop bien. Tu sais que je les ai vus en concert.
3: Oui, vas-y.
1: J'étais venu voir à Paris.
3: À Paris, c'était quand
1: C'était 2015-2016, ouais. Je crois. Voilà. Alors, il y avait juste Christine McVie qui n'était pas présente dans cette reformation. Mais ouais, je les ai vus. C'est à Paris, à Athéna. Ouais, et donc, c'était un peu aussi le rêve de mes parents qui ont toujours écouté ça. Et qui, bah, c'est une génération de travailleurs, donc ils ne se payaient pas des concerts. Ouais. Et puis encore moins. Et arrivé proche de la retraite, et ben, allez, c'était pas un, mais trois billets que j'ai pris. Et okay. Hop, comme ça, ils sont montés à Paris et ils ont réussi à aller les revoir une autre fois parce qu'ils avaient fait l'année d'après, je crois qu'ils continuaient à tourner. Enfin, j'ai dit non, moi j'y étais une fois. Enfin, un concert, malheureusement, c'est souvent les gros groupes, c'est sur la région parisienne. C'est compliqué entre le trajet, le logement, la dispo. Voilà, mais bon, il y a quand même des bonnes choses hein, qui passent bah, à Nancy, bon, notamment, ouais. Voilà, notamment au Zénith. Il y a des choses pas mal. Voilà, moi, je pense notamment à Dépêche Mode, tu vois, que j'ai été voir au Zénith. Ah ouais. Voilà, c'était il n'y a pas si longtemps que ça.
0: Trop bien.
2: Ah oui, ouais. Et c'est, pourtant c'est pas un cam, c'est plus, ouais. Plus vraiment un rock quand même des années 70. Et j'étais donc un collègue mis en rade des Pêche-Bonne. Et ben, franchement, je me suis éclaté. Ils ont une sonorité, bon là-bas ça tape pas.
1: Ouais, c'est violent.
2: Franchement, tu te passes une très bonne soirée.
1: C'est violent quand même. Au niveau électro, ils ont poussé le truc quand même assez loin. Écoute, Daniel, je te propose, on parlait de rock anglais, quelque chose qui plaît aussi. Ah, Lucille, dans cette mouvance, parce qu'elle écoute du Offspring, du Radiohead. Et
3: ouais, Radiohead.
1: Voilà. Et donc, j'ai un petit morceau de Radiohead qui passe pas très souvent sur les autres radios, c'est Street Spirit. Voilà, qui est pas mal du tout. Et donc, bon, on va le passer. Et puis après, je pense qu'on reviendra à l'antenne avec vous. Et puis, si vous voulez, vous pourrez même jouer, parce que vous avez un morceau qui sort, on en parlera. Et puis, si vous voulez jouer un petit morceau tous ensemble, sauf la batterie, forcément, c'est un peu compliqué, mais. Voilà.
2: Bah, Daniel, toi aussi, tu vois.
1: Ouais, non, Daniel, tu le fais déjà bien assez. D'ailleurs, il faut qu'on cause tous les deux, là. On va causer, là, toi et tes mains, là, maudite.
2: Comment j'ai pas le droit de faire ?
1: Bon, tout de suite sur l'antenne de Déclic, Radiohead Street Spirit.
2: Bah, c'est...

0: Genesis, Land of Confusion, un instant sur l'antenne de Déclic.
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0: Et de retour à l'antenne, toujours en compagnie de Cédric, de Daniel, également de Elliot, de Laurine, de Mathias, de Lucas. Bref, on est très nombreux. C'est Amer Béton qui est venu nous rendre visite pour présenter un petit peu leur ADN, un groupe de rock, pop rock, et puis en plus qui a une actualité musicale, parce que j'ai cru comprendre que vous sortiez quelque chose là maintenant.
2: Absolument. On vient de sortir notre premier single et notre premier clip s'est sorti le 1er mai dernier.
0: D'accord, donc un clip en plus. Alors, je parle en connaissance de cause parce qu'en l'occurrence, ma fille, quand j'ai parlé de ça, elle a regardé et tiens, elle m'a dit « bah ouais, j'ai déjà écouté sur Spotify ». Ben voilà, donc je savais trop même pas que vous étiez sur Spotify, tu vois, moi j'ai suivi gentiment les liens qu'on m'avait donnés, je suis quelqu'un de discipliné dans la vie, voilà, mais en fait, je cherchais évidemment sur les plateformes, hein, parce qu'il y en a d'autres, il y a Deezer également, et il y en a encore une.
2: Il y a toutes les plateformes du monde, normalement.
0: D'accord, je sais bien d'en citer trois, il m'en faut une troisième.
2: Cobuz, Apple Music.
0: Ah ben voilà, très bien, et on en a même quatre, donc nickel. Donc en tout cas, on vous trouve facilement sur cette plateforme, et ce qui est déjà pas mal. Alors je sais pas, c'est compliqué en fait d'arriver, pouvoir s'inscrire pour être diffusé.
2: Non, là on l'a fait vraiment par nous-mêmes en totale indépendance. Et en fait, il existe plein de sites web
0: qui permettent de promouvoir
2: sur les plateformes. Voilà.
0: D'accord.
2: Moyennant finance évidemment pour pouvoir sortir.
0: Oui.
2: En temps voulu.
0: Ouais, parce que là pour l'instant, vous êtes juste des poètes et des musiciens, quoi.
2: Ouais, ça
0: rend
2: d'amour et d'eau fraîche. Ouais.
0: Et d'un travail, parce que souvent, voilà, c'est pas tout le monde qui peut faire de la musique et surtout en vivre pleinement. Donc vous êtes quand même dans le milieu de la musique, hein, donc vous faites déjà un métier quand même plutôt passion, ou des études également passion. Voilà, et c'est déjà pas mal. Mais c'est vrai qu'il y en a beaucoup qui le font juste pour le plaisir, hein, notamment Daniel, je vois, qui en a fait pendant et qui continue à en faire. Depuis, ouais, c'est un petit jeune de 40 ans, mais voilà. Bon, Daniel, il dit rien. Bon, en tout cas, le morceau dont vous avez fait le clip, est-ce que vous voulez... Alors, on est dans les conditions du direct. Forcément, vous n'êtes pas avec vos instruments fétiches ni votre matos fétiche. Mais vous avez gentiment accepté, c'est de le jouer. Donc, vous pouvez... Il s'intitule comment, déjà, ce morceau?
2: Le morceau s'appelle « Away from Youth ».
0: Qui veut dire
2: loin de la jeunesse ou s'éloignant de la jeunesse.
0: Ah ouais, ouais, ça arrive à plein de gens, ça.
2: Et du coup, on peut vous le jouer en version acoustique, et puis on vous invite à aller découvrir la version électrique qui est dispo sur les plateformes ou sur YouTube.
0: Et sache que ce qu'on fera, c'est que l'émission qui est diffusée en replay, on peut aussi mettre les messages dedans. Donc ce que je te propose, c'est qu'on mette aussi le lien pour pouvoir aller écouter vos compositions directement. Comme ça, même les gens qui iront à la radio, enfin écouter la radio ou les replays, auront déjà un lien aussi qui sera référencé, qui permettra de vous trouver. Et bien écoutez, quand vous voulez, les amis, n'hésitez pas, c'est parti pour le live.

0: Bravo les amis. Ouais.
1: Merci beaucoup.
0: Et honnêtement, j'ai écouté la version enregistrée qui est disponible notamment sur les plateformes de visionnage comme YouTube, qui sonne vachement bien. D'ailleurs, j'ai dit, bah ouais, c'est sympa, ça fait quand même pop rock hein, dans le style. Enfin, moi, c'est ce que j'ai trouvé. Et en acoustique, et vous savez quoi, ça m'a fait penser quand la façon dont vous chantez, l'association aussi des voix, bah, hommes et femmes, et les percus derrière, ça fait penser à un groupe que j'aimais beaucoup, dont on n'entend plus beaucoup parler, c'est Lilywood and the Pricks. Je sais pas, ouais. Voilà.
1: Je connais pas.
2: Ah, tu si, ils, ont pas fait, ils ont fait un tube.
0: Down the Rain.
3: Ils en ont fait plusieurs.
0: Ouais, ils ont, plusieurs. Ils sont même passés à Nancy. J'avais pu les voir à l'autre canal, notamment. Ouais. Voilà, ouais. Donc j'ai toujours aimé ce qu'ils faisaient.
3: J'ai dit cette année.
0: Lilywood and the Pricks.
3: C'est toi qui m'en as parlé.
0: Ah ben peut-être. C'est peut-être pour ça d'ailleurs que ça m'est revenu. Et tu vois, fait, les sonorités, ça me fait penser à dans l'esprit. Hein. Voilà, forcément, on n'est pas des clones. Hein.
3: Je dirais une chanteuse et un guitariste.
0: Voilà.
1: Okay.
3: Ils sont que deux.
0: Ah, et d'accord. Pour le coup, vous avez pas de bol, les mecs. C'est qu'elle a une voix qui rapproche des tonalités de la chanteuse du groupe Lilywood and the Pricks. Voilà. En fait, le différentiel de voix fait que ça.
1: Okay.
0: Voilà. Ça, en tout cas, c'est super sympa.
1: Merci. Voilà.
0: T'aimes bien Daniel, toi aussi?
3: Oui, moi je suis quand même étonné. Écoute, t'as l'occasion
1: de gratter
3: un peu, parce que moi, apparemment,
1: trop bien.
3: Bah, tu peux danser ensemble, j'aime bien.
2: Ouais, mais moi je connais que les versions pas acoustiques, justement, les trucs amplifiés, enfin le remix
3: mais
2: là, oui. Super connu.
3: Oui, bah, les gens tu bats eux, quoi. Mais après, c'est l'association qui fait ça.
2: Ouais. Oui.
0: Bon, mais écoutez.
3: Après, un morceau acoustique par rapport à un bruit, il n'y a pas photo.
1: Ok.
0: Bon, en tout cas, et ça rentre pile poil dans votre mode de composition, en plus de création, de faire les choses en acoustique. Alors, ça rend pas, voilà, les amis qui écoutaient la radio, on était dans les conditions où ils avaient juste les micro-voix. Donc, quand on est dans la musique, on sait qu'un micro-voix, c'est pas forcément fait pour capter tous les sons. Voilà. Mais en l'occurrence, si, ça va. Moi, je trouve que ça a bien rendu. Donc, déjà un morceau, et puis, quand tu m'avais envoyé les liens, relatifs au groupe, c'est qu'il y avait plusieurs morceaux également qui étaient disponibles.
1: Oui, absolument.
0: Voilà. Et qui sont, eux, des rushs ou c'est des...
1: En fait, c'est des démos. C'est les maquettes qui ont deux ou trois ans, pareil. Je sais plus, c'était les tout débuts du groupe. Donc, le son, c'était fait maison, quoi.
0: Ouais.
1: Et c'était à l'époque avec un autre batteur. C'était mon ami Marius qui nous a aidé à lancer le groupe. Et Lucas a pris la relève un an après.
0: Ok. Bon, donc en fait, vous avez déjà une base de travail, et puis là, ça y est, vous rentrez de manière un petit peu plus, on va dire presque professionnelle dans l'édition de vos musiques, et puis même dans la promo, quoi. Le fait de se faire connaître, ça prend du temps et de l'énergie.
1: Ben, j'essaye en tout cas de trouver les contacts locaux pour se montrer, quoi, pour montrer qu'on existe. Donc, c'est la première fois que je fais ça, en vrai.
0: Ouais, mais pourtant, c'est tous les groupes sont passés par là. Quels que soient ceux qui ont une courte histoire, que c'était juste pour le plaisir, ceux qui ont une très longue histoire sont tous passés par les radios locales. C'est assez rare d'un jour de se réveiller et d'être dans les charts en tant qu'ACDC. Forcément, il y a un chemin à parcourir, mais bon, en tout cas, c'est toujours sympathique. Et puis les radios locales servent à ça.
3: T'as des émissions à télé, ils te balancent des soi-disant musiciens ou stars.
1: C'est le showbiz.
0: Mais voilà, il y a des choses.
3: Tu sais, je suis pas du tout ce genre. Ça, c'est pas du tout.
0: On n'aurait pas deviné Daniel, d'ailleurs. C'est étonnant.
3: Pas du tout. Non, puis profitez-en avec l'IA qui arrive. D'avoir des musiciens qui jouent la guitare, qui chantent.
0: Comment tu parles de Claude, toi? T'es pas sympa avec Claude. Claude, c'est quelqu'un de super gentil. On se parle régulièrement.
3: Non. Moi, un musicien, ça joue, ça chante.
1: Ah ouais, faut aller au concert. Hein. Faut la faire vivre, la musique. Hein.
3: Bon, après, il y a aussi des concerts. Il y a pas mal de playback derrière. Je veux pas donner de nom.
0: Il y a quand même du travail derrière. Mais écoute, je vous propose juste une petite pause avec justement Lilywood and the Prick, comme ça on va se remémorer tout ça, et puis on se retrouve juste après parce que l'heure avance très très vite. Tout de suite, Lilywood and the Prick sur le déclic.
1: Merci.

0: La douce voix de Christine McVie dans Fleetwood Mac à l'instant sur l'antenne de Déclic.
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0: De retour à l'antenne en compagnie de Amer Béton, accompagné de Cédric et Daniel. Ça y est, ils ont pris le pouvoir, hein, on est mal. Hein.
2: Daniel, il me regarde. Ils ont raison, ils sont là, c'est pour eux, ils sont un nom.
0: Mais oui, comme on disait, c'est là où c'est super sympa, parce qu'on ne le fait pas assez souvent, bah, par faute de matière aussi, parce que des fois on dit, bon, on est disponible, appelez-nous. Voilà, et en l'occurrence, bah, là c'est bien, toi, la prise de contact, c'est fait.
3: D'ailleurs, merci beaucoup à tous les deux de nous recevoir. Oui, merci à Radio Déclic de nous recevoir ce soir, c'est trop cool.
2: D'accord, ouais, chouette. Pas de souci. Hein.
0: Ouais, ça vous fait une expérience supplémentaire de radio, et puis vous en souviendrez, tu sais, quand vous vendrez des milliers
3: de millions de disques. J'aime bien ta prophétie, super.
2: Voilà. Taylor Swift ou...
3: Bon. Ça doit être très dur d'avoir cette vie-là, je pense.
0: Oui, je pense qu'il faut être formaté pour ça aussi, puis en avoir envie, c'est surtout ça.
2: Voilà, bon, je pense qu'elle a bossé aussi, hein.
0: C'est sûr.
2: Taylor Swift, mon avis, c'est pas cadeau, hein, ce qu'elle a.
0: Il y a du boulot derrière, mais c'est pareil, c'est pas trop mon univers musical, dirons-nous. Voilà. Bon, après, quand ça passe à la radio.
2: On fait doute, mec, quand même, je trouve.
0: Daniel, t'es un type désagréable. Déjà que t'arrêtes pas de chopiner là les micros et les fils. Vous avez vu, c'est comme les gosses. Et bien voilà. Donc en tout cas, on a eu le plaisir d'écouter un petit morceau de Fleetwood Mac avec donc Over My Head. On a eu également Supertramp avec Give a Little Bit et Lilywood and the Prick, Down the Drain. Tu t'en souviens quand même de ce morceau? Ça t'a rappelé un petit truc?
3: Oui, en fait, j'ai déjà entendu.
0: Ben oui.
2: Voilà. Ils ont quelques albums et quelques chansons connues.
0: Ouais. Mais c'est surtout c'est que ils sont super sympas. Ouais, pour les avoir vus en live, ils sont d'un naturel et tu vois tout de suite. Voilà, entre les artistes qui des fois, ils sont sympas, mais bon, ils sortent de là. Là, par contre, eux, il y a aucun souci à l'autre canal. Tu sais qu'il y a une buvette à la sortie. Et ben, ils étaient là avec tout le monde en train de discuter et tu vois que voilà, ce sont des gens normaux. Il y en a aussi dans la musique, heureusement, même beaucoup.
2: Non, bon. Je pense que c'est une majorité. Après, il y a peut-être des gens qui prennent le melon sans l'avoir. Je pense que tout le monde est majoritairement sur le
0: dessus. Ça dépend aussi comment tu te comportes avec eux, je pense. Voilà, c'est si tu te mets de face à un dieu grec, normal, la tentation est grande. Hein. Chez moi, on m'idolâtre tous les jours. Je fais gaffe à pas sombrer du côté obscur de la force. Je sens le soutien. Bon, on va revenir à nos bétons, hein, nos amers bétons. Amers bétons, on en parlait offline. D'où vient le nom, d'ailleurs, l'univers, parce que c'est un petit peu coloré, quand même.
3: Ben oui, comme tu dis, c'est coloré, absolument. J'avais envie, il y a plein d'influences, il y a plein de choses derrière ce nom, en fait, qui me parle personnellement. Et Amers bétons, c'est un manga, on en parlait tout à l'heure. Et aussi, c'est surtout l'anagramme de béton armé. Et dans beaucoup d'influences rock que j'ai, il y a le mot Stone dans leur nom de groupe. Tu vois?
0: Oui, effectivement.
3: Les Queen of the Stone Age, Stone Temple Pilot, et puis on parlait tout à l'heure des Rolling Stones. Enfin, c'est un truc qui fait le rock, quoi. Et je pense qu'aujourd'hui, le Stone, c'est plus du béton. Tu vois, un truc solide, dur.
2: Ça se fait comme une paille.
3: Voilà.
2: Il a quand même prouvé sa solidité.
3: Absolument. Et j'aime bien l'expression être en béton quand on est prêt, quand on a bien répété et que ça sonne solide, tu vois. Donc ça venait un peu de ça. Et le côté amer béton, j'aimais bien. En fait, on a des personnages hauts en couleur qui nous illustrent sur les réseaux et qui peut-être plus tard nous illustrera en fond de scène. Ça serait projeté quand on jouerait. Je ne pas que les fils.
0: J'ai trouvé un assistant, il s'appelle Mathias.
3: On pourra croire qu'il y a une mouche sur tes mains.
0: Voilà, oui, donc en fait, vous êtes quatre sur scène, mais vous avez quelques personnes comme ça autour de vous qui gravitent et qui vous filent un petit coup de main à la vie du groupe, au visuel.
3: Absolument. Les visuels du groupe, ils sont faits par mon père, Thierry Martin, qui est auteur et illustrateur de bande dessinée.
0: Ok.
3: Donc, un jour, en fait, il m'a fait la surprise des quatre personnages dessinés, un qui nous illustrent, mais
0: qui vous représentent un petit peu, voilà.
3: Ouais, voilà. Et c'était super surprise, j'ai adoré, parce que j'adore Gorillaz. Et ça fait direct écho à Gorillaz.
0: Oui, avec le contraste des couleurs, voilà. c'est pour ça. Voilà. Ok, ben je comprends pourquoi. Je dis, tiens, c'est marrant, on dirait des trucs qui ressemblent à quelque chose qu'on a déjà vu. Quoi. Mais en fait, c'est dans le contraste des couleurs, surtout,
3: Les
0: attitudes. Ok.
3: Complètement.
0: Oh, très bien. Et vous avez aussi, alors, tu avais marqué un robot mix. Je sais quoi cette histoire.
3: Du coup, pour, on est toujours accompagné de Mix. C'est notre ingé son qui s'appelle Maxime Champion.
0: D'accord.
3: Et du coup, dans la vie du groupe, mon père l'a illustré avec un petit robot, un peu comme Nono, le petit robot, qui gère notre son. La régie.
0: Parfait. Non, mais c'est pour ça, c'est bien aussi, voilà, de citer ceux qui gravitent un petit peu autour de vous, et puis qui vous filent un coup de main, voilà, pour faire vivre ce groupe, là, lui donner naissance. Voilà. Donc, ok pour les visuels. Et d'ailleurs, je crois que ça se voit aussi, sur. Alors, moi, je les ai vus sur Internet, forcément, vos visuels. Dans le clip, j'ai pas souvenir parce que vous avez sorti votre premier morceau, donc le premier clip. Et à un moment, j'ai dit, tiens, il y a plein de gamins dedans. Et en fait, ce sont des gamins que vous côtoyez.
3: En fait, c'est mes élèves.
0: D'accord. Ah ouais, tu les as soudoyés.
3: Ce sont nos élèves d'ailleurs, parce qu'ils viennent de nos deux écoles de musique. Donc de l'école Charles Boquet à Pont-à-Mousson, dans laquelle officient Laurine, Lucas et moi, et l'école et la MJC de Toul, où je travaille. Donc ce sont les deux écoles, les élèves de nos classes qui ont participé et figuré dans le clip.
0: C'est bien, ils ont aussi vu, on va dire, l'arrière-scène, comment on monte ce genre de choses, comment il faut,
3: faire. Les parents étaient enchantés d'accompagner les gamins pour leur faire découvrir ça, de leur faire découvrir un tournage, comment ça se passe, comment c'est organisé. Et d'ailleurs, je profite qu'on parle d'eux pour les remercier chaleureusement, parce que je pense qu'il y en a pas mal qui nous écoutent en ce moment. Et ils ont été super professionnels pendant le clip. On a même fini en avance sur le programme, tellement le tournage s'est bien déroulé.
0: Ouais, donc, ils sont merveilleux.
3: Merci les loulous, vous êtes les meilleurs.
0: Ouais, mais voilà, c'est dit.
4: C'est important, hein, les annexes. Hein.
3: Ah ouais, grave.
4: On s'en rend pas compte comme ça, mais quand on regarde à la télé, on voit toujours les artistes, mais il y a un monde derrière qui existe, et puis on n'existe pas sans eux.
3: Ah oui, il y a une énorme équipe en général autour.
5: Ou peut-être remercier aussi tes frères et sœurs.
3: C'est vrai, j'oublie.
5: Qui ont quand même tout filmé, parce que moi, c'est grave.
0: C'est eux qui sont collés
5: c'est
0: à
5: famille,
0: ça.
5: En fait,
0: ouais, on est, on va dire, dans l'artisanal, mais honnêtement, ça rend bien. Voilà, ça rend bien. Parce que des fois, tu vois des clips quand même, tu dis,
5: mais. Ah mais eux, ils sont pros, hein.
0: Il y a des trucs, des fois, tu te dis, quand même, c'est les pros qui ont fait ça, c'est moyen. Et là, tu te dis, attends, mais ils en ont fait combien? Non, je trouve que celui-là, effectivement, bon, ok, ça commence, quoi.
3: En fait, mon frère et ma sœur ont ma sœur a une activité de vidéaste. Et en parallèle, elle travaille à France 3 en tant que monteuse pour les journaux de télévision.
0: Ok, ben voilà.
3: Et mon petit frère l'accompagne dans ses tournages pour son activité de vidéo.
0: En fait, vous pouvez monter aussi votre propre MTV, quoi. Il y en a qui font la musique, d'autres qui font la captation, la diffusion et le montage.
5: On a aussi Marc qui fait nos guitares, nos instruments. Il nous fabrique tout de A à Z.
3: Ouais, on est sponsorisé par Red Lizard Guitars. Qui nous fait des guitares. C'est un ami, c'est le père d'un ami qui fabrique des guitares dans son garage depuis plus de 20 ans.
0: Eh ben dis donc, il est luthier, quoi.
3: Alors moi je trouve qu'il est luthier, ouais. Et lui il dit qu'il est pas luthier. Hein, Marc, tu devrais dire que t'es luthier parce que tu fais un boulot de balade.
4: Ouais. Et s'il fabrique une guitare, c'est qu'il travaille au bois.
5: C'est la lutherie. Il a jamais fait ça en se disant ok, je vais faire mon métier comme ça, quoi. Il a un autre métier à côté et il fait ça pour le plaisir.
0: C'est son plaisir.
3: Dentiste. Il était dentiste toute sa vie.
0: D'accord.
3: Et c'est le genre de personne qui dort pas et qui est hyper actif. Donc il fait des guitares, des basses. Il fait des pédales d'effet, il répare des amplis, et puis quand il s'ennuie, il répare des motos et sa voiture.
0: D'accord.
3: Qui a servi dans le clip. Une petite Fiat 500, c'est sa voiture.
0: D'accord, mais tu sais, c'est hyper intéressant quand même. Parce que, bon, là, en plus, il n'y a que des musiciens dans notre bocal, hein, parce qu'ils sont dans le bocal des invités. Voilà. Mais c'est vrai que quand j'entends un luthier, parce que pour en avoir croisé ben, dans les fameuses les broken-roll, voilà, donc il y en avait une à Marron, et c'est vrai que là, ben, j'avais croisé un luthier. Et honnêtement, je ne savais même pas qu'il y avait encore des luthiers. Et c'est là où j'ai vu que. Eh ben, il y en a quelques-uns qui font des guitares quand même.
3: En fait, tu sais, les grosses marques Fender, Gibson, tous les trucs qui ont dominé le marché pendant des années. Il y a pas un ras-le-bol, mais il y a une espèce de volonté d'originalité chez les musiciens
0: d'aujourd'hui. D'avoir son propre instrument, sa signature.
3: Ouais. Et d'aller chercher autre chose dans le son, parce qu'en fait, les sons Fender et les sons Gibson, on les a entendus on les entend encore beaucoup, mais on les a entendus pendant très longtemps. Alors, ils sont super, hein, ça a créé l'histoire. Ouais. J'aime beaucoup aussi, j'en ai. Et en fait, il y a une démarche d'aller chercher autre chose qui est en train de se faire. Et sur Instagram, en fait, je vois souvent des pubs de jeunes luthiers ou de luthiers indépendants et qui, en fait, commencent à se faire un nom.

0: Mais bon, c'est. Bon, voilà. Mais en même temps, c'est gagnant-gagnant. Hein. Je veux dire, quand tu as quelqu'un qui produit quelque chose, ça lui permet aussi de mettre en valeur et puis voir le résultat. Parce que faire des instruments qui sont pas utilisés ou pas mis devant la scène, ça peut être aussi un peu frustrant. Là, en l'occurrence, bah, tu vois, la preuve, c'est que ça permet aussi de les utiliser. Donc, très très bien. Donc, et en tout cas, la vidéo, le clip, enfin, le clip.
1: Les guitares.
0: Les guitares. Donc, voilà, c'est tout un univers. Les dessins, exactement, et tu vois, les radios bénévoles qui sont là aussi pour vous diffuser et puis parler de vous. Ah bon, après, c'est vous qui allez devoir bosser, hein, parce que nous, on rentre, c'est fini. Hein. Tout va bien. Voilà, donc, et en termes d'actualité, hormis ce morceau, ce clip qui est sorti, des projets d'autres sorties, d'événements, peut-être
1: Alors, oui, on va jouer bientôt. On va jouer le 14 mai aux Trois Petits Points à Nancy. Pour jouer trois titres en acoustique pour la scène ouverte Pomme Cannelle, c'est comme ça que ça s'appelle.
0: Okay.
1: Aux Trois Petits Points à Nancy, un petit bar très très cool. On va jouer ensuite le 27 juin pour les 40 ans de la radio Déclic.
0: Yes.
1: Ce sera en acoustique et il y aura des groupes de rock avant, dont des élèves justement. Et le 11 juillet, on joue Place du Rock à Pont-à-Mousson pour les estivales avec le groupe Baleine, c'est des copains. Et là, on va jouer en électrique
0: et ça va tabasser.
1: Ouais, voilà. Là, on va jouer très fort. Oui.
0: Vous allez en profiter. Bah oui, en plus c'est une belle scène hein, là-bas. Le coin est super sympa et puis en général il fait bon quoi.
1: Ouais, ça va être cool.
2: Ouais, cette période de l'année ça va.
0: Voilà, autant en profiter. Bah oui, mais il faut en profiter. Voilà, c'est des moments super sympas. Pour vous retrouver, alors, je voyais Instagram évidemment avec le www.instagram.com et anerbeton.rock.
1: Ouais,
0: c'est ça.
1: C'est ça.
0: Bon, tout simplement. Et puis le Facebook. Bon là, c'est un profil. Je pense qu'il va falloir que tu travailles le nom aussi sur Facebook.
1: Il y a moyen de le faire. Il y a le profil et il y a la page sur Facebook. Ouais. Mais c'est.
2: Il y en a en majuscule et je sais plus lequel.
1: Et l'autre, il est en minuscule. Pareil, je sais plus lequel.
0: Alors, tu sais que Adrénaline, j'avais aussi fait une page. Voilà, pour passer quelques infos. Ça a permis à des potes un petit peu partout dans le monde de retrouver les liens parce que quand ils savent pas, ils disent OK, Cédric. Voilà, on va sur la page et puis au moins. Ils pouvaient écouter ce qu'on peut écouter, la radio en direct sur internet. Voilà. Donc en tout cas c'est pas mal tous ces supports, mais ça fait aussi beaucoup de travail voilà, pour bosser là-dessus. Donc c'est bien, vous êtes déjà un petit peu occupé autour du, enfin pour le groupe jusqu'au mois de juillet, et puis ensuite je pense peut-être retravailler d'autres compositions, c'est ça?
1: Ben on a enregistré un EP l'année dernière et ce qu'on compte faire, c'est de le sortir petit à petit sur les plateformes, de sortir un morceau tous les 2-3 mois, histoire d'être toujours un peu dans l'actualité, et de sortir idéalement en juillet le physique, pour pouvoir le vendre au concert.
0: Ah ouais, ça serait pas mal, bah oui. Oui.
1: Et là, retrouver tous les morceaux directs.
0: Ouais, c'est là où on fait en général les premières ventes, et puis ça permet de se faire connaître. Voilà, les gens qui ont bien aimé. Ça permet aussi de se souvenir, parce que des fois, surtout en été, hein, tu croises plein de groupes. La fête de la musique, peut-être, vous allez devoir bosser
1: La fête de la musique qu'on a réquisitionnée pour nos écoles de musique.
0: Eh ben ouais. Eh ben oui.
2: Ouais, vous organisez. Je vais voir un concert, mais.
1: Oui, excuse-nous. Tu vas voir quoi déjà?
2: Je vais voir Bruno Mars à Paris.
1: Ah ouais, ok. C'est un travail d'aller voir des concerts quand on est musicien.
0: Vrai. D'accord. Rien que ça, tu vas voir Bruno Mars, ouais. Ouais, c'est. Alors, il y a des types qui sont un peu surdoués quand même. Bruno Mars, il en fait partie, tu vois. C'est aussi bien, c'est pas le genre de. Le type de musique qui m'aurait attiré, mais ce type en plus. Non seulement il sait tout faire, et puis il est sacrément doué, quoi.
2: Ouais, c'est sûr. Ouais.
0: Voilà, il a vraiment le rythme, quoi.
1: Il est trop fort, et il fait vraiment du rock aussi.
0: Ouais. Mais alors, je l'ai vu justement jouer un jour, alors je sais plus, dans une émission, et j'étais étonné, et j'ai vu, je m'étais pas intéressé à son parcours, il s'avère quand même qu'il a été beaucoup derrière d'autres artistes. Voilà, c'est un sacré compositeur, hein, le garçon. Hein. Rien que ça, bon, c'est tout le mal que je vous souhaite à finir comme lui, hein, j'ai envie de dire. Bon, bah, très bien. Bah, écoutez, c'était super sympa parce que vous voyez, on approche déjà de 22h moins le quart. Donc, sachez que cette émission sera disponible en replay. Ça va être rediffusé samedi sur l'antenne de Déclic. Donc, à partir de 18h, en général, le samedi, de 18h à 20h. Et puis, ça sera disponible également en téléchargement et en replay sur la page d'adresse.

0: Sur Radio Déclic. Voilà. Donc, n'hésitez pas. Et puis, quand vous avez des actualités, bah, maintenant, tu as nos coordonnées. Donc, oui. Bah, écoute, envoie les infos. Oui, voilà. Et quand tu veux qu'on diffuse quelque chose, il faut pas hésiter aussi. Alors, je dis pour tous les artistes qui en herbe, bah, aussi, qui nous écoutent, quand vous avez des musiques que vous sortez, que vous voulez que les radios les diffusent, n'hésitez pas à les contacter. Parce que les radios, bah, locales, ouais. On n'est pas sur des playlists. C'est nous qui définissons ce que nous passons. Donc, forcément, on passe nous des choses qu'on aime bien, mmh. Et on aime bien aussi faire découvrir les choses locales qui en plus collent à notre style musical. Donc n'hésitez pas, usez-en, abusez-en, les amis.
1: Ça vous coûtera un mail ou pire.
2: C'est si cher.
0: Daniel,
1: c'est de la pub gratos.
0: Daniel, un email stocké sur un serveur pendant un an, c'est un sachet plastique, il faut le savoir. Ça a une empreinte CO2. Le mail est important.
2: T'as vidé ma boîte mail.
0: Ouais, je vous aurais appris un truc. Hein.
1: Tu veux qu'il le grave sur une plaque de marbre et puis il l'amène ici.
0: Ouais, mais tu sais, avant on s'envoyait des messages, mais c'était les cailloux. Quoi. C'était pas franchement.
1: Ah, on en revient toujours au stone. Hein.
0: Bon, en tout cas, merci beaucoup à vous quatre d'être venus.
3: Merci à vous.
0: Je rappelle Amer Béton, Elliot, Mathias, Lucas et Laurine. Hein, et on pense à tous ceux qui sont derrière. Et surtout, moi, ça m'a fait délirer le petit robot mix. J'ai dit non, mais ils sont sérieux, c'est quoi? C'est un zouzoupette? C'est un truc aspirateur? Non, c'est juste c'est votre pote, mascotte. Quoi. Ça marche. Bon, bah, très bien. Je vous souhaite en tout cas une très très bonne fin de semaine, un bon week-end. Prudence à tous ceux qui nous écoutent et qui sont sur la route. N'oubliez pas, trois fréquences pour nous écouter, 87.7, 101.3, 89.6. Et Daniel, tu connais le site internet? Le www.
1: Ah ben non, t'as tout devant toi.
0: Radio Déclic.
1: Il a juste à lire.
0: .fr pour nous écouter. Tout de suite, eh ben, je vais vous proposer un petit Superbus avec un morceau pareil qui passe pas très souvent. Radio Song, ça date de 2004. Pff, une éternité. Mais en tout cas, c'est sur antenne.
2: T'étais né, hein? Ouais, t'étais né.
0: Ah ouais, ouais. Non. Là, tout de suite, j'ai mal là.
4: Non, j'étais pas né.
2: Oh merde. Fallait pas le dire.
0: Bah, bon, 18 ans. Très bon retour à vous. Et puis donner des nouvelles. Hein.
5: Merci. Ouais,
2: absolument. Salut, les amis. Merci beaucoup. Salut.
1: Au revoir. Et au style que c'est, on se fait.

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0: Le 1er mai 1986, Radio Déclic émettait ses premières émissions, c'est-à-dire il y a tout juste 40 ans. Cette émission de Jungle Fever va être consacrée à cette célébration, une hors-série, la 15e, au cours de laquelle je vais revenir musicalement sur les grands et petits événements qui ont caractérisé cette année 1986, principalement le mois de mai, que ce soit localement, là, chez nous, à Toul ou à Nancy, nationalement ou internationalement. Le 1er mai 1986, alors qu'une radio locale naissait dans le Toulois, un des plus populaires groupes français officialisait sa séparation. Et oui, Jean-Louis Aubert, Louis Bertignac, Corinne Marienneau et Richard Kolinka du groupe Téléphone mettaient fin à une carrière de 10 ans. C'était officieux depuis plusieurs jours, voire semaines, mais désormais, le Téléphone ne répondrait plus. Commencez par un point d'exclamation, signe qu'ils avaient pris pour leur premier concert en novembre 1986. Ils laissaient tous leurs fans avec des points de suspension, des carrières en solo, point d'interrogation, celle de Jean-Louis Aubert était annoncée. Après 5 albums en studio, un live de Téléphone est sorti en novembre 86, un enregistrement de leur dernier concert donné à Lyon en avril 86, et on écoute tout de suite le titre « Au cœur de la nuit ».
1: Ça va, ça va.

Voilà, téléphone pour démarrer cette hors-série de Jungle Fever consacrée aux 40 ans de Radio Déclic. Alors personnellement, ce long week-end du 1er mai 86, j'étais en voyage à Londres. J'ai donc raté les premières émissions de Radio Déclic. Et comme j'ai longtemps archivé tous les concerts auxquels je me suis rendu, j'ai pu retrouver que ce week-end-là, je suis allé à un mini-festival au Clarendon Hotel, bien connu pour son club en sous-sol, le Club Foot, où sont passés l'essentiel des groupes anglais de la décennie qui venaient de s'écouler. 5 groupes entre rock garage, psyché et goth s'y produisaient. Il me plaît bien de vous en faire écouter au moins 3. La soirée a commencé avec Killer Goat, qui n'a publié qu'un titre de son existence. On le trouve sur l'excellente compilation The World Wide World of Guru Weldbrain. Cette galette regroupe une 20aine de formations, dont les Barracudas, les Cannibals et un tas d'autres qui me sont inconnus, dont ces Killer Goat que l'on écoute dans Cowboy X.

Dans ce mini-festival se produisait ensuite The Rose of Avalanche, formé en 1985, donc jeune groupe lorsque je les ai vus dans la mouvance gothique de l'époque. Ils ont splitté en 1992 et comme beaucoup se sont reformés en 2019 pour tourner encore et encore en 2026 dans leur patrie d'origine, la Grande-Bretagne, Leeds plus précisément. On écoute The Rose of Avalanche dans I Believe.

À ce petit festival, la tête d'affiche était Skeletal Family, apparemment les plus connus du lot, mais c'était aussi un de leurs derniers concerts avant un long hiatus. Ils avaient sorti 2 albums, dont Futile Combat. 3 autres sortiront durant le 21e siècle, dont le dernier en 2023. Tout comme The Rose of Avalanche, le groupe existait encore en 2025. On écoute Skeletal Family dans Streetlight.

Revenons en France, en mai 86, pour les véritables amateurs de rock'n'roll, ce qui a marqué, c'est la très attendue tournée française des Cramps. J'ai pu assister au concert de Besançon avec en première partie les Primeval's, l'occasion d'écouter un titre de chacun. The Cramps, tout d'abord, qui venait de sortir leur album A Date with Elvis, une bombe comme à chaque fois. On va les écouter dans le titre How Far Can You Too Far Fargo. Ils seront suivis des Primeval's, donc ces Écossais de Glasgow, aux influences mêlées justement des Cramps, de Gun Club, des Stooges et de garage rock américain des 60s, et qui se sont formés en 83. Et en 86, ils en étaient à leur deuxième album, Sound Hall, sur une bonne douzaine jusqu'en 2023. On les écoutera après les Cramps avec le titre Dish of Wish.

je vais vous raconter une anecdote entre le rock et le cinéma. La réplique « C'est à moi que tu parles » que Robert De Niro a plusieurs fois répétée dans le film « Taxi Driver » est devenue mythique. Un soir de 1975, lors du tournage du film à Los Angeles, il eut envie de décompresser après une journée épuisante et il s'est offert un billet pour aller voir au Roxy Bruce Springsteen en concert dont il était fan. Chacun sait que les prestations du boss duraient entre 3 et 4 heures, sans réel temps mort. Or, ce soir-là, mais peut-être le faisait-il régulièrement, il marqua un temps d'arrêt et fit mine d'interrompre le concert au bout d'une demi-heure. Le public, surpris et quelque peu mécontent, le réclama à corps et à cri alors qu'il se dirigeait vers les coulisses sa Fender en bandoulière. C'est alors qu'il s'est retourné la main collée à l'oreille et a lancé au public « Are you talking to me ?» c'est-à-dire « C'est à moi que vous parlez ?» qu'il a répété plusieurs fois, faisant monter la fièvre et provoquer une telle liesse qu'il a poursuivi son concert jusqu'au bout, comme d'habitude. Robert De Niro n'a rien oublié de ce spectacle tonitruant. Cette phrase l'obsédait. Sous la direction de Martin Scorsese, il avait à cœur d'être le plus proche possible du personnage de Travis Bickle, chauffeur de taxi psychopathe de New York. Il voulait s'approprier le rôle au plus proche du script concocté par Paul Schrader. Il faut savoir qu'avant de se lancer définitivement dans le cinéma, De Niro avait pris des cours d'improvisation enseignés par Stella Adler. Sa méthode, entre guillemets, portait sur les intonations à mettre en valeur à une réplique en fonction des situations désirées et de l'effet souhaité dans la mise en scène. Le but étant d'être au plus proche d'un dialogue dans la vie ordinaire. L'acteur s'est souvenu de cet enseignement lorsqu'il dut tourner une scène où il devait se regarder dans un miroir en jouant le dur. Il s'est mis à improviser en répétant cette tirade proférée par le boss « Are you talking to me ?», provoquant son propre effet dans la glace pour entraîner son personnage dans des contradictions de la vie dans laquelle ce schizophrène se fourvoyait. Il voulait tenter d'imaginer l'effet que pourrait produire le fait de pointer un flingue chargé devant le miroir. Séduit par l'acteur qui prenait ainsi le public à témoin en répétant cette question, Martin Scorsese a retenu cette séquence non écrite, révélant tout l'art d'improvisation de l'acteur. Robert De Niro a longtemps gardé secret l'origine de cette scène. Seul Clarence Clemons, le saxophoniste de Lee Street Band, le groupe de Bruce Springsteen, était au courant. De Niro lui avait demandé de garder le silence pendant au moins 25 ans. Et il révèle cette anecdote seulement en 2011, peu de temps avant sa mort, soit 32 ans après. Et l'expression « c'est à moi que tu parles » en français est devenue culte par son côté provocateur et la scène a été reprise dans le cinéma français, notamment par Vincent Cassel dans La Haine en 1995. Voilà donc pour cette anecdote concernant le rock et le cinéma et nous revenons à notre hors-série de Jungle Fever à l'occasion des 40 ans de la radio Déclic, de Radio Déclic. Et j'ai donc concocté une émission un peu spéciale autour de cette année 86. Et en ce mois de mai, le programme de chez Paulette était particulièrement alléchant avec la venue le 7 mai de Wilco Johnson, le guitariste qui a mis Dr. Feelgood sur les rails aux côtés de Librio. Après deux albums, il a décidé de voler de ses propres ailes et ce n'est peut-être pas ce qu'il a fait de mieux d'ailleurs. En tout cas, orfèvre de la six cordes, ses prestations étaient toujours

Voilà, je vous rappelle qu'on fête les 40 ans de Radio Déclic à l'occasion de cette émission spéciale. Et en 86, grâce au duo Casse Product, Nancy avait la grâce de la presse nationale spécialisée, ce qui est plutôt rare. Mona Soyok et Spatz défonçaient tout sur leur passage. Ils étaient réclamés dans tous les festivals ouverts aux nouvelles sonorités, comme les Transmusicales à Rennes. L'album Echo High date de cette année-là. C'était leur troisième. Ils étaient au summum de leur carrière. On écoute Casse Product dans Nothing in the Way.

En 1986, Nancy connaissait une émulation musicale assez extraordinaire, qui ne s'est pas reproduite depuis. Une véritable scène s'est constituée autour de quelques musiciens et dans le sillage du succès de Casse Product, qu'on vient d'écouter. Une compilation, appelée simplement Compilation, est sortie avec l'aide des affaires culturelles de la ville, la Drague de Lorraine et la SACEM. Une dizaine de formations sont représentées dans un style électro-novateur pour l'époque. Le recto de la pochette montre la grille de la porte Stanislas, avec la fontaine d'Amphitrite sur fond noir, un disque devenu rare, je pense. On va écouter trois groupes de suite de cette compilation. Candidate, tout d'abord, dans On Off, suivi de Double Nelson dans Michel, et enfin Dick Tracy dans Poco Mucho.

Voilà, à Nancy, parlons aussi du NJP qui, il y a 40 ans, en 86, présentait une superbe soirée lors d'un concert historique au Parc des Expositions de Vendeuvre devant 4500 personnes avec Memphis Slim qui décédera 4 mois plus tard, B.B. King et Miles Davis. Le NJP en 86 était aussi les résidents en tête d'affiche au chapiteau avec leur musique expérimentale inspirée du jazz, du rock, de la country. Ils venaient de sortir l'album Stars and Hung Forever, dont la première phrase est une réinterprétation lunaire de titre de Hank Williams. Alors, ces artistes sortent un peu de la ligne musicale de Jungle Fever, quoique résident, on aurait pu quand même. 1986, c'est aussi la naissance d'un nouveau magazine national créé par des étudiants. Il s'agit des Inrecuptibles qui, malgré de nombreux aléas, existent toujours 40 ans après. Le premier, numéro zéro, quasiment introuvable, maintenant présentait Chris Isaac, un artiste en devenir, ce que recherchait à mettre en avant le magazine à ses débuts. Ils ne se sont pas trompés. L'occasion d'écouter cet artiste qui avait sorti son premier essai en 1985. On écoute Chris Isaac dans Dancing.

Voilà, Chris Isaak venait donc clore cette hors-série de Jungle Fever, la 15e, consacrée une partie de l'actualité musicale en 1986 à l'occasion des célébrations des 40 ans de votre radio préférée, Radio Déclic. Vous pouvez réécouter bien sûr toutes mes émissions sur mon site cinedetoneta.com et je vous donne rendez-vous pour la prochaine émission, la 223e. À très bientôt.

Ouais, une émission qui allait vachement bien présentée par Léonard Michalon. Go on, go on, nous dit le colonel. Bienvenue dans le super son des 60s, le meilleur de la plus belle des décennies, vachement en vinyle et presque en direct avec au programme ce jour Solomon Burke, Tony Rivers and the Castaways, Mariani. Alors Mariani, ça va faire du bruit. Les excellents Tina et Ike Turner et puis le non moins excellent Hugo Frey. Et on va commencer bien entendu par notre duo fille-garçon. Et là, j'ai nommé un duo américain. Eh ben oui, The Carpenters. On les connaît un peu moins en Europe qu'aux États-Unis parce qu'ils ont fait leur carrière là-bas dans un goût folk pop matinée des easy listening assez discrète. Un frère et une sœur, mais oui, il y avait Karen qui chantait et jouait de la batterie aussi, excellente batteuse. Et puis Richard, son frère, premier album en 1969. C'est de là que vient le morceau que l'on va écouter, Get Together. Et puis le groupe s'arrêtera en 1983 avec la mort de Karen, victime de crise à répétition d'anorexie. Alors c'est sûr qu'en pleine période punk, hard rock, tout le monde les a moqués, les Carpenters, avec leur tête de premier de la classe. Et pourtant, quelles harmonies vocales, les seules d'ailleurs que peuvent faire véritablement ressentir une fratrie. Et il faudrait là réécouter les Bee Gees et leurs compositions. C'est lumineux.

Et on va changer complètement de style et complètement d'époque. Nous voilà en 1956, bah pourquoi pas, avec une pionnière Big Maybelline qui a ouvert la voie à bien d'autres femmes dans les années 60 dans le goût funk soul, dont Tina Turner, bien entendu, dont on parlera tout à l'heure. Mabel Louise Smith, de son vrai nom, chanteuse de blues, carrière commencée en 1952 avec un premier single. Auparavant, elle était chanteuse dans The International Sweethearts of Rhythm, un groupe de 20 choristes que des femmes et qui faisaient dans le goût swing jazz. Elles ont fait énormément de tournées aux États-Unis jusqu'à l'Apollo Theater de New York, bah oui, l'immense salle. Et puis en 55, Big Mabel a sorti Oolotola Shaking Going On. Voilà un titre qui a été repris, un vrai classique, plusieurs fois dans les années 60 et qui a été produit à l'époque par un débutant, un type complètement inconnu, Quincy Jones, mais oui, futur producteur de Michael Jackson.

le surnom de Big qui a été donné donc à Maybelle, et en fonction de sa voix, de sa très grosse voix bien entendu. On va rester dans le même goût, funk soul, est monté en 1961 avec Ernie K. Dowe, et ce morceau Certain Girl, écrit par Naomi Neville, qui n'est autre que Alan Toussaint, et qui ici a pris le prénom de sa mère, bah oui, pourquoi pas, pour signer ce morceau. Alors on le connaît, Alan Toussaint, c'est lui qui a composé Pain in My Heart, chanté par Otis Redding, et puis The Fortune Teller, repris par les Stones. Quant à notre Ernie K. Dowe, de son vrai nom Ernest Cador, mais oui, il a eu une carrière express au début des années 60 et a fini comme animateur et chanteur dans des shows à la radio, où il se mettait en scène avec des hurlements, des mots inventés, et il se donnait aussi des surnoms, The Emperor of the Universe, rien que ça. Et puis ensuite, à sa mort, eh bien c'est sa femme qui a repris le flambeau en faisant le show dans un club de la Nouvelle-Orléans devant la statue Grandeur Nature de son mari. C'est beau, la modestie.

aller faire un petit tour en Angleterre. Et si on était là avec un titre A Certain Girl, on va rester dans les histoires de filles avec Jimmy Winston and These Reflections. 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Et visiblement, Jimmy n'a pas du tout l'intention qu'on lui pique sa copine. Ils étaient cinq garçons dans ce groupe qui n'aura sorti qu'un single en 66, produit par Glyn Jones. On est du côté de la maison Decca. Pas mal de concerts, visiblement, en Angleterre, mais ça n'aura pas suffi. Si vous voulez vous procurer le pressage original de ce single, il faudra débourser aux alentours de 500 euros. Concernant le groupe, bah, hélas, je n'ai rien retrouvé.

Et on va rester une fois encore en Angleterre avec un groupe à leader. Bah tiens, Tony Rivers and the Castaways, Mr. Sun. 10 musiciens se sont succédés dans ce groupe qui aura eu un succès posthume grâce à des compilations dans les années 90-2000, 6 années d'existence entre 63 et 68. Et puis, je les ai retrouvés. Alors là, on trouve des renseignements sur eux, et notamment sur l'excellent site Garage Hangover, où celui qui tient le site justement avait fait appel en demandant à tous les gens qui passaient sur la page, est-ce que vous avez quelque chose concernant Tony Rivers and the Castaways? Et là, il y a eu une foule de renseignements qui sont arrivés, des photos, des articles de journaux, des témoignages. On sait qu'ils venaient de Dagenham, donc en Angleterre, qu'ils ont réalisé plus de 200 concerts, dont un à la Caverne de Liverpool, et puis ces commentaires de gens qui, voilà, ont posté, mais il en manque, moi je les ai vus à Glasgow, moi je les ai vus à Birmingham. Il y en a même un qui nous dit, il y a un film qui a été tourné sur eux en 1964, pas de chance, il est muet, oui, alors c'est un peu embêtant pour un groupe de musique. Et puis ce dernier commentaire qui m'a beaucoup amusé, moi je connaissais bien Brian Talbot qui jouait de la batterie dans ce groupe quand il avait 16 ans, il jouait du trombone pour l'Armée du Salut. Oh

On va repartir aux États-Unis avec un classique qui a été repris nombre de fois dans les années 60, Down in the Valley. Mais le premier enregistrement, c'est celui de Solomon Burke en 1962. On trouve Bert Burns et Jerry Wexler à la supervision. Mais oui, nous sommes sur la maison, dans la maison atlantique. Solomon Burke, c'est l'homme de tous les chiffres et de tous les excès. Il aura eu 21 enfants. 35 petits-enfants, il aura fait 38 albums, et à sa mort, il pesait 156 kilos, rien que ça. Et voilà, un gros type, enfin, un type assez étonnant dans ses activités aussi, puisqu'il était entrepreneur. Il possédait une chambre funéraire, ça c'est assez étonnant, deux drugstores et une fabrique de pop-corn à Philadelphie. Et puis, il avait monté sa propre entreprise pour vendre des sandwichs et des boissons lors de ses concerts. Et bien entendu, c'est lui qui devait nourrir aussi les techniciens et les musiciens. Et un jour qu'il faisait un concert, il y avait Sam and Dave, le fameux duo de Soul, en première partie. Et puis ensuite, Sam et va donc dîner pendant que Solomon Burke fait son tour de chant. Et on lui sert une pauvre toute petite part dans son assiette. Et à la fin du concert de Solomon Burke, il va le voir et lui dit « Non, ça pèse pas lourd quand même ton affaire, on dirait une part pour un gamin. » Et Solomon Burke lui a répliqué « Bah écoute, c'est à prendre ou à laisser. »

On va changer de style et changer d'époque. Nous sommes en 1970 avec ce groupe Mariani Rebirth Day, un groupe qui n'aura existé qu'une année, rock psyché complètement à fond, sous influence Led Zeppelin. Un album donc sorti en 1970, pressé à 100 exemplaires, absolument introuvable. Si, en fait, il y en a un exemplaire en vente sur le site Discogs. Si ça vous intéresse, c'est 1100 €. Oui, 1100 €. Comme quoi, ça dépasse l'entendement. Heureusement, depuis, il y a eu des repressages et des numérisations de cet album, dont le leader était donc le leader de ce groupe, Vince Mariani, le batteur, groupe qui venait d'Austin au Texas, dont on ne sait pas grand-chose de, si ce n'est que l'album a été pressé sur le label Solo Beat, le même que celui de Johnny Winter.

Nous arrivons à la mi-temps de cette émission et c'est le moment de retrouver notre rubrique 60s 2020. Et c'est au tour des garçons avec Olivier Rocabois, dont l'album sorti en 2021, chanté en anglais, a reçu des critiques particulièrement éloquentes. Et pourtant, ce garçon a connu pas mal de galères. Oui, il vient de Rennes. Il a participé à pas mal de groupes sans vraiment rencontrer le succès. Et il décide de partir en solo à 50 ans. Et voilà. Et donc, comme il a pas de sous, il fait un financement participatif. Il reçoit suffisamment d'argent pour pouvoir faire son album. Et là, franchement, c'est lumineux, c'est sublime. Inspiré directement par Brian Wilson, le chanteur des Beach Boys, et par Bowie. D'ailleurs, la voix d'Olivier Rocabois ressemble à celle de David Bowie. L'album s'appelle Olivier Rocabois Goes Too Far. Et comme il le déclare lui-même, j'aurais pu rester un énième Brian Wilson du dimanche qui joue du piano de location dans un appartement de témoin. C'est bien d'avoir de l'autodérision. Ben là, on va se rendre compte que ce garçon a bien plus que ça. The Coming of Spring.

Le garçon s'appelle Olivier Rocabois et le morceau The Coming of Spring. On va repartir du côté de l'Angleterre avec Rodney Beavis. Je ne sais pas trop si je prononce bien son nom. Made a Maid qui apparaît en face B d'un single sorti en 1970. Assez élégant aussi. En face A, on trouve Dear Mother Love Albert. Alors pour ceux qui ont vécu en Angleterre à cette époque-là, c'est l'extrait d'une série britannique dans laquelle le fameux Rodney a débuté. Il a joué, oui, il a pas mal tourné pour la BBC et puis il a poussé à la chansonnette comme ça en 1970. En 2013, on le retrouve dans une pièce où il joue le rôle du maréchal Pétain. Ça s'appelle The Instant of Truth de Peter Ustinov. Et puis donc voilà, il aura une carrière d'acteur en sous-marin. Et lui aussi fait preuve de beaucoup d'autodérision, mais à la britannique, il a écrit son autobiographie An Audience with Rodney Beavis, who, littéralement un public avec Rodney Beavis. Qui ça ?

0: va faire à nouveau le grand écart jusqu'en 1954. Allez, bah pourquoi pas, avec ce morceau You Hands So Such a Much qui très franchement aurait pu être enregistré au début des années 60, morceau de Rhythm and Blues. Et si on disait tout à l'heure de Big Maybelle qu'elle avait une grosse voix, eh bien Blanche Thomas, que l'on va écouter là, a une voix particulièrement grave hein, pour une femme. Elle a commencé à la Nouvelle-Orléans, toujours un petit peu dans le gospel. Elle a chanté, elle a commencé à chanter au début des années 30, passant d'un club à l'autre sur Bourbon Street. Et puis elle a rencontré le succès, festival de jazz. Ensuite on l'a vu au Carnegie Hall, au Hollywood Bowl. Elle a tourné sur des bases américaines, succès oui essentiellement américain, très peu d'enregistrements, et celui-ci vaut le coup.
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rester aux États-Unis, toujours dans le rhythm and blues et la soul avec le duo Ike et Tina Turner, Fall in Love. Bah oui, ce qui aura été quasiment de meilleur dans ce style de musique pendant 15 ans pour le monde entier avant la carrière solo stratosphérique de Tina Turner. Je vous conseille son concert d'Amsterdam en 1980.

0: 96, une performance XXL. Là, on est au tout début, voilà, en 1961, extrait de l'album The Soul of Ike and Tina. C'est Ike, bien sûr, qui a écrit la quasi-totalité des morceaux. C'est lui qui est à la guitare. Et puis, on a déjà la voix de Tina Turner qui explose tous les micros.
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on a été gâtés durant cette émission avec les voix de filles qui défoncent les micros. Allez, on va revenir. Tiens, la maison mère en Angleterre via la Suède avec The DJs, Black Eyed Woman, une femme aux yeux noirs. Groupe de garage mode qui aura enregistré ce titre sur le label Polydor en 1965. Et ben, c'est les quatre garçons du groupe qui l'ont écrit et composé. Groupe fondé en 62 à Londres sous le nom de Johnny Valance and the DJs. Et puis en 63, ils partent en tournée en Scandinavie, notamment en Suède. Ils devaient y rester 2 mois et ils vont y rester 5 ans. Bah oui, pas mal de succès pour eux dans ce pays. Johnny Valance, qui est donc le chanteur, s'y mariera. Il aura même un enfant avant de se dire, bon, bah, peut-être rester sérieux, on va rentrer en Angleterre. Ça ne les empêchera pas d'enregistrer 2 albums en 66-67 avec pas mal de reprises à fond la caisse. In the Midnight Hour, Fever, Long Tall Shorty et puis donc ce morceau. 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

On va traverser la Manche et nous voilà en France. Il n'est jamais cité parmi les plus grands, toujours après, toujours un peu dans l'ombre, dans le coin. Et pourtant, Hugo Frey, c'est magnifique. C'est un immense artiste. Il apparaît sur cette affreuse photo de Jean-Marie Perrier au milieu des yéyés. Bah oui, il a déjà 35 ans à l'époque. Lui, c'est pas du tout ça. Lui, c'est un amateur de folk, admirateur de Dylan, qu'il va rencontrer d'ailleurs et qu'il va populariser en France en reprenant ses chansons en français. Les traductions sont le plus souvent assurées par Pierre Delanoë. Alors on sait les catastrophes des reprises françaises dans les années 60. Ici, bah c'est le contraire. Tout est magnifié. Et puis la voix sublime d'Hugo Frey sur La Fille du Nord.

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1: C'était Hugo Frey, merci. Le Super Son, bah c'est presque fini. On va donc se quitter avec notre rubrique « Ils ont commencé discrètement ». Nous sommes un groupe britannique de quatre garçons. Notre style a été souvent qualifié de « maximum rhythm and blues ». Nous sommes des précurseurs du punk, du hard rock. Franchement, on vaut autant que les Stones ou que Led Zeppelin. Bon, ça c'est vrai. Notre influence a été mondiale. D'ailleurs, on a fait partie de la British Invasion. On a fait des albums avec des styles un petit peu différents, albums concept, avec fausse publicité, rock psyché, opéra rock, il s'appelait Tommy. Alors, je pense que ça c'est clair pour vous, on a des titres phares bien entendu que l'on joue toujours en concert, même s'il y en a deux sur les quatre qui sont morts. My Generation, Substitute, Who Are You, notre live à Leeds en 1969 est resté une référence. Et puis on est aussi connu pour notre batteur qui a révolutionné le genre, il s'appelait Keith Moon. Nous sommes les Who, bien entendu, on va les retrouver là. En 1964, premier enregistrement sous le nom des High Numbers, littéralement en français les classieux, I'm the Face. Allez, en attendant de nous retrouver, portez-vous bien et surtout faites gaffe au rock'n'roll.

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